0: face auquel il faut être vigilant. Attention donc pour ne pas vous laisser surprendre par cet obstacle dans ce secteur. Partout ailleurs, et notamment sur les axes du centre-ouest, du côté de Paris, d'Orléans, de Tours, de Nantes, de La Roche-sur-Yon ou de Niort, tout va pour le mieux.
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0: The Braids à l'instant sur le 107.7. Merci toujours de nous être si nombreux à l'écoute en cette nuit, nouveau week-end de départ en vacances. 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Gaëtan Roussel à suivre pour la musique, suivi d'Irène Cara. Je vous retrouve pour le trafic à 2h15.
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1: L'infotrafic à 2h, passé de 15 minutes, toujours excellente à 7h. Si vous m'écoutez par exemple sur les axes du centre-ouest, en direction de la région parisienne, de la Bretagne, de la Loire-Atlantique, de la Vendée ou encore de la Gironde, tout se passe pour le mieux. Également pour vous qui circulez du côté du centre du pays sur la 71 entre Orléans et Clermont-Ferrand. Et puis très peu de difficultés également dans le sud-ouest, deux obstacles simplement, à commencer par ce piéton, bon pas vraiment un obstacle mais tout de même cela c'est une gêne au trafic. Si vous circulez à Bayonne sur l'autoroute A63, entre Bayonne et Bordeaux, vous êtes toujours vigilant au kilomètre 171. Les forces de l'ordre sont en train d'intervenir à proximité de la sortie 6 Bayonne-Nord. Il faut vraiment lever le pied. Si vous apercevez cette personne, c'est du bon sens, bien sûr. Mais encore une fois, attention, puisqu'elle se met en danger. Les forces de l'ordre et le patrouilleur Gabriel sont en train d'intervenir. Et puis, intervention du patrouilleur Valentin, cette fois-ci pour un chevreuil percuté sur les voies de l'autoroute A62. Cette information vous concerne si vous m'écoutez au départ de Bordeaux en direction d'Agen, de Toulouse ou encore de Montauban. Au kilomètre 10, juste avant le péage de Saint-Selve, c'est dans ce secteur qu'il faut lever le pied. Péter une durite, roule ma poule ou encore en tomber en rade. Vous les utilisez sans y penser, mais savez-vous vraiment d'où viennent ces expressions de la route? Eh bien cet été, nous vous emmenons au cœur de leur histoire et nous en parlons dans un instant juste après Laurie Darmon. Merci.

0: chaussure,
1: c'est moi.
2: Mais la gomme,
3: roule ma poule.
4: Péter une durite.
5: Allez, en route, mauvaise coupe.
6: Tomber en rade, une expression de la route dont vous ne connaissez peut-être pas l'origine. Loïc Elzac nous en dit plus.
7: Après une année de dur labeur, ça y est, vous êtes sur la route des vacances, vous fredonnez votre tube préféré diffusé à la radio quand soudain... Le moteur tousse, ralentit, la voiture s'immobilise sur le bas-côté. Le constat est sans appel, vous êtes tombé en rade.
8: Ah !
7: Cette expression trouve son origine dans le domaine maritime. Le mot rade désigne une zone abritée où les navires jettent l'ancre avant d'entrer dans un port. Lorsqu'un bateau rencontre un problème technique, il reste bloqué dans la rade. Peu à peu, l'expression s'est étendue à toutes les situations où un véhicule se retrouve immobilisé à la suite d'une panne ou d'un incident, comme une batterie à plat, une panne d'essence ou un moteur capricieux, et souvent au pire moment.
9: Qu'est-ce que je vais devenir, moi ?
10: Eh ben, un pied tombe plus
9: vrai. Hein ? Mais mes vacances sont foutues, je partais pour l'Italie.
10: Mais écoutez, prenez l'avion, ça va plus.
7: Et quand cela arrive, après plusieurs heures dans les embouteillages, il n'est pas rare que certains finissent par péter une durite, mais ça, c'est une autre expression.
6: Et la route se poursuit à l'écoute du 107.7, 24 heures sur 24 à vos côtés, et cette nuit sur les axes du grand ouest du pays, où dans l'ensemble tout se passe vraiment très bien, hein, une route très calme, même si vous êtes un petit peu plus nombreux qu'habituellement sur les routes, et c'est bien normal en ce nouveau week-end de vacances. En tout cas, vous avez bien fait de rouler à 7 heures, puisque je vous rappelle que les prévisions virent au rouge en ce samedi, puisque Bison Futé classe l'ensemble de l'Hexagone en rouge dans le sens des départs. Encore une fois, vous avez opté pour la bonne solution en roulant à 7h. Et je vous retrouve moi dans quelques minutes pour un nouveau point sur vos conditions de circulation après vernis rouge ou encore Ugly Kid Joe.

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1: Il est 2h30 et le trafic est désormais complètement ouvert sur l'ensemble du Grand Ouest, puisque les deux seules difficultés que je vous ai relatées dans le dernier point trafic, à savoir un piéton à Bayonne sur l'autoroute A63 et un chevreuil percuté sur les voies de circulation près de Bordeaux sur l'A62, ont été résolus. Ce qui signifie désormais que je n'ai plus aucune difficulté à vous relater sur les radars à cette heure que vous m'écoutiez du côté de la région parisienne, du côté du centre ou bien plus au sud, dans le sud-ouest. Bon, encore en Haute-Garonne, près de Toulouse, eh bien tout se passe vraiment pour le mieux. Vous n'oubliez pas pour autant de faire des pauses dès que vous sentez un petit peu la fatigue vous gagner. Écoutez les conseils du médecin et présentateur télé Michel Simès.
2: Je crois qu'il n'y a pas 46 solutions. Quand vous commencez à somnoler, quand vous commencez à avoir les yeux qui piquent et à vous dire « Oh là là, je préfère être dans un lit plutôt que dans ma voiture », eh bien, faut s'arrêter. Moi, je m'arrête très, très régulièrement et en tout cas, dès que je commence à bouger les jambes un peu violemment pour me réveiller, je sais qu'il faut que je m'arrête. Après, on a la chance ou pas de pouvoir faire des micro-siestes et puis je le fais moi régulièrement, mais où je passe le volant à ma femme. Mais je crois que le seul conseil à donner aux gens, c'est de s'écouter et de ne pas chercher à pousser les limites de son organisme, parce que c'est la porte ouverte à l'accident.
1: Et je vous rappelle que vous avez des aires de repos ou de service pour vous arrêter tous les 30 km environ, et ce, quel que soit l'axe que vous empruntiez.
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La musique de Charlie Winston pour vous accompagner à 2h38. Vous n'êtes encore que très peu nombreux sur la route et ça se ressent vraiment au niveau trafic. Pour tout vous avouer, je n'ai vraiment aucune difficulté à vous relater à cette heure. Alors attention, puisque particulièrement dans un trafic calme, la principale difficulté, cela reste la fatigue. Bien sûr, vous n'hésitez pas à vous arrêter encore une fois, ne serait-ce qu'une micro-sieste, 5 ou 10 minutes, parfois ça peut vraiment faire la différence. Vous n'hésitez pas à vous marquer l'arrêt avant de repartir si vous sentez un petit peu la fatigue vous gagner. Un autre moyen de rester éveillé, c'est évidemment d'écouter de la musique, et notamment Bruno Mars. Vous l'avez peut-être vu en concert d'ailleurs au Stade de France il n'y a pas si longtemps, sous la canicule, pour sa tournée de Romantic Tour. Et c'est Bruno Mars donc que l'on écoute tout de suite avec I Just Might, avant d'écouter Brigitte.

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1: Que vous circuliez à Strasbourg, Paris, Orléans, Nantes, La Roche-sur-Yon, Niort, Bordeaux, Montauban, Toulouse ou encore Bayonne. Tout se passe vraiment pour le mieux. Absolument aucune difficulté à vous signaler à cette heure. Je vous rappelle tout de même que vous êtes susceptible de rencontrer des cônes de signalisation sur les chaussées pour vous empêcher de rouler sur certaines voies. C'est bien sûr en raison de travaux afin de réparer les chaussées. Il faut donc être vigilant puisque si à l'heure actuelle aucun obstacle ne se trouve sur les voies de circulation comme des morceaux de pneus par exemple, eh bien ces fameux cônes de chantier pourraient vous gêner, des zones de travaux très temporaires pour la plupart, mais pour autant, eh bien il faut évidemment être vigilant quel que soit votre secteur afin d'anticiper ces éventuelles difficultés qui vous contraindraient le cas échéant à réduire votre vitesse sur quelques centaines de mètres, allez parfois quelques kilomètres tout au plus, avant de reprendre votre trajet à la normale.
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1: Allez, c'est l'heure de votre rendez-vous avec les bandes originales de films et aujourd'hui direction La Colo, avec le film qui a tout déclenché pour le duo Nakash Toledano, les réalisateurs d'Intouchables et du Sens de la Fête. Voici Absolument BO avec Charlotte Latour.
2: Ambiance colo, feu de camp et guitare. Le film Nos jours heureux est le deuxième long métrage de l'inséparable duo Olivier Nakash et Eric Toledano. Sorti en 2006, c'est aussi leur premier grand succès, une comédie hilarante inspirée de la propre vie des deux réalisateurs quand ils étaient animateurs de colonies de vacances. C'est d'ailleurs comme ça qu'ils se sont rencontrés. Un film résolument feel good qui sent bon l'été avec course en sac, bombe dans la piscine, boum, premier flirt et voyage en train.

Train Running, titre du groupe californien les Doobie Brothers, sorti en 1973. L'image du train qui trace sa route, direction les vacances, les années 70 qui ont vu naître Nakash et Toledano, et le riff de guitare super entraînant que le gamin timide de la colo se met à jouer à la perfection devant le feu de camp, ont fait de cette chanson la BO parfaite pour ce film. Au casting d'ailleurs, Omar Sy, Jean-Paul Rouve et Marie-Lou Berry, une franche réussite validée à l'époque par 1 400 000 entrées. Long Train Running est dans Absolument BO.

Quel bon souvenir que ce film Nos jours heureux, bien sûr, avec notamment Jean-Paul Roux ou encore Omar Sy. Ça donne envie, bien sûr, de partir en vacances. Et vous êtes, j'en suis sûr, très nombreux à m'écouter encore sur la route des vacances. Et vous avez eu raison une nouvelle fois de circuler à 7h pour anticiper une journée classée rouge dans le sens des départs par Bison Futé sur l'ensemble du territoire. On aura l'occasion d'en reparler dans les prochains points trafic. Pour l'heure, je vous donne rendez-vous à 3h pour l'actualité suivie de la météo et d'un retour détaillé, bien sûr, à vos conditions de circulation sur le Grand Ouest. Zayn pour la musique, suivi de Taïk.

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1: Bonsoir à tous. La tension ne cesse de s'accroître au Moyen-Orient. L'armée iranienne affirme avoir tiré des missiles cette nuit au Koweït et en Jordanie. En réponse aux frappes américaines sur plusieurs localités en Iran ces dernières heures, 3 personnes sont mortes dans ces frappes, 8 ont été blessées selon les autorités locales. Un conseiller du guide suprême iranien a menacé hier d'une offensive totale de Téhéran en cas de poursuite des bombardements par Washington. En parallèle, les gardiens de la révolution iranien disent avoir visé 4 navires qui tentaient de franchir le blocus dans le détroit d'Ormuz. Toujours à l'étranger, le dernier bilan officiel dénombre plus de 5000 morts au Venezuela dans le double séisme qui a touché le pays fin juin. Le gouvernement annonce une aide de 346 millions de dollars du Fonds monétaire international pour reconstruire le pays. Et puis autre séisme au Mexique où un tremblement de terre de magnitude 7,3 a été recensé hier à la frontière avec le Guatemala. Une alerte au tsunami a été temporairement déclenchée avant d'être levée. Aucune victime n'est à déplorer pour l'heure. En France, 7 départements du sud-est en vigilance orange canicule aujourd'hui à midi, sous des températures allant jusqu'à 40 degrés. Ailleurs, la quasi-totalité du pays repasse en vert. Votre bulletin météo après ce flash. Recherche terminée dans le Tarn dans l'enquête sur la mort de Delphine Jubilard. Les enquêteurs se tournent désormais vers l'analyse des ossements humains, parmi lesquels 2 fémurs découverts jeudi sur un site où Cédric Jubilard pourrait avoir enfoui le cadavre de son ex-femme. L'Institut de recherche criminelle de la gendarmerie nationale à Pontoise doit déterminer s'il s'agit bien de ceux de Delphine Jubilard. Puis on termine par du cyclisme. 3 cols de première catégorie au programme de la 14e étape du Tour de France entre Mulhouse et Le Markstein dans les Vosges. Un parcours propice aux attaques des favoris, dont le maillot jaune Tadej Pogacar. Hier, la 13e étape a été remportée par le Suisse Mauro Schmidt qui s'est imposé à Belfort. Il est 3h, passé de 2 minutes. Vous restez sur le 107.7. L'infotrafic, c'est dans un instant, juste après votre météo. Une météo très agréable dans l'ensemble en ce samedi sur le Grand Ouest, marqué par un retour des températures proches des normales de saison, même s'il fera un petit peu chaud ce matin, entre 21 et 24 degrés. Et puis surtout un grand soleil, particulièrement sur les littoraux et du côté du centre du pays, même si dans l'après-midi, on pourrait avoir des ondées localement du côté de la Normandie, de l'Île-de-France, et puis surtout du côté de Strasbourg, où des orages sont attendus dans l'après-midi. Cet après-midi aussi, il fera 31 degrés du côté de Bordeaux, 28 à Paris, Vannes, Clermont et Aurillac, 29 au Mans, Angers, Montluçon, 30 du côté de La Roche-sur-Yon, 31 également à Agen et Toulouse, 32 à Brive.
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1: Et priorité dans ce point trafic de 3h03, cet accident à l'arrivée sur Toulouse depuis l'autoroute A64, j'y reviens dans un instant. Le temps pour moi de vous signifier que partout ailleurs, eh bien vous roulez toujours dans d'excellentes conditions de circulation, aucune difficulté. Comprenez, pas d'accident ni d'obstacles sur les chaussées ou encore d'animaux près des voies. Et ce, quel que soit l'axe que vous parcouriez, à l'image de l'A71 entre Orléans et Clermont-Ferrand, l'A10, l'axe Paris-Bordeaux ou encore l'A85 entre Angers et Vierzon. Direction donc cet accident qui vous concerne si vous m'écoutez sur l'autoroute A64 que vous empruntez depuis Bayonne, depuis Pau, depuis Montrégeau. Vous avez passé l'échangeur 38, le chapitre, dernier échangeur avant de pouvoir accéder au périphérique toulousain au kilomètre 287, juste avant l'entrée sur le périphérique. Et c'est là qu'il faudrait être vigilant pour plusieurs raisons. D'abord, plusieurs véhicules arrêtés sur la bande d'arrêt d'urgence, un véhicule également accidenté au niveau des chaussées également, beaucoup de dégâts vraiment à cet endroit et surtout de nombreuses personnes présentes sur les voies de circulation qui alors se mettent un peu où elles peuvent mais qui se mettent en danger, qui ne sont pas derrière les glissières de sécurité. Donc encore une fois, j'en appelle vraiment à votre bon sens et à votre prudence si vous m'écoutez à l'arrivée sur Toulouse, kilomètre 287 de l'A64 au moment d'aborder la bifurcation qui vous permet de rejoindre le périphérique et l'autoroute A620. Voilà, j'y reviens dans les prochaines minutes, bien sûr. Partout ailleurs, vous l'avez compris, pas de difficulté.
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Tiwayo pour la musique. Un véhicule accidenté toujours à l'arrivée sur Toulouse depuis l'autoroute A64 et Bayonne. Je vous en appelle vraiment à la prudence au kilomètre 287 au moment de rejoindre le périphérique intérieur comme extérieur. D'ailleurs, Toulousain, l'autoroute A620, vous êtes particulièrement prudent à l'extrémité encore une fois de l'autoroute A64. On y revient dans un instant, juste après And the Beat Goes On. Voici The Whispers sur le 107.7.

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1: Toujours une seule difficulté à relater dans ce point trafic de 3h15, mais elle est d'importance puisque c'est un accident assez important qui a eu lieu dans les dernières minutes à l'arrivée sur Toulouse. Concrètement, vous avez emprunté l'autoroute A64 en provenance de Bayonne, en provenance de Pau, de Tarbes, et vous arrivez sur Toulouse, vous passez la sortie 38, le chapitre, dernière sortie avant de pouvoir accéder au périphérique toulousain, et vous arrivez à hauteur du kilomètre 287, et c'est là qu'il faudra être extrêmement vigilant puisque de nombreuses personnes sont en intervention sur les lieux. Un véhicule accidenté assez violemment, espérons qu'il n'y ait pas de blessés graves dans cette histoire. Et puis un autre véhicule arrêté un petit peu plus loin sur bande d'arrêt d'urgence. Dans tous les cas, vous allez être ralenti. En tout cas, vous allez apercevoir les gyrophares au loin des nombreux véhicules de secours en intervention. C'est encore une fois au niveau des deux bifurcations qui vous permettent d'accéder soit au périphérique intérieur, soit au périphérique extérieur de Toulouse, autrement dit l'autoroute A620. La plus grande des prudences vraiment, que quelle que soit votre destination, puisque je vous le rappelle, plusieurs personnes en intervention sur les voies, il y a des débris non loin des chaussées, il faut prendre en charge bien sûr les victimes potentielles, donc merci bien sûr de ralentir pour la sécurité de tous les intervenants. Une autre difficulté, je la prends à l'instant dans un secteur tout autre, direction l'A10, l'axe Bordeaux-Paris. Pour vous qui remontez en direction de la capitale, vous arrivez sur Tours et vous passez par la barrière de péage de Sorigny. Attention, un véhicule est arrêté au niveau de cette barrière. Le dépanneur vient d'être appelé. Partout ailleurs, vous l'avez compris, trafic au vert, toujours pas de difficulté. Play Replay se met en mode vacances sur le 107.7. Certaines séries transforment les villes en véritables cartes postales. Et dans un instant, direction Saint-Tropez avec une série culte des années 90, Sous le soleil. À suivre juste après les Red Hot Chili Peppers. Voici By the Way.

0: Les Red Hot Chili Peppers, ils font la route avec vous à 3h21. Merci d'écouter le 107.7. Vous êtes toujours prudent à l'arrivée sur Toulouse depuis l'autoroute A64 et Bayonne au kilomètre 287 juste avant de vous engager pour le périphérique. Je vais y arriver. Je vous rappelle cet accident, un véhicule accidenté, plusieurs débris sur les voies de circulation et surtout les patrouilleurs en intervention sur les chaussées. Vous êtes bien vigilants. La priorité, bien sûr, c'est de ralentir pour la sécurité de tous les intervenants. Et puis cette information trafic qui me parvient à l'instant pour vous qui écoutez le 107.7 sur l'autoroute A28 dans le sens Rouen vers Tours et la 10. Vous avez passé Le Mans au kilomètre 78. Vous respectez le corridor de sécurité puisqu'un fourgon, un camion même est arrêté sur bande d'arrêt d'urgence 3 kilomètres avant la sortie 25 Écomois. Comme promis, direction Saint-Tropez. Mathilde Ferrière nous emmène dans l'univers de Sous le Soleil, une série qui a fait de la Riviera une véritable carte postale d'été.
1: Sous le soleil, c'est l'histoire de trois amis, Laure, Jessica et Caroline, qui grandissent entre amitié, histoire d'amour et choix de vie dans l'un des lieux les plus emblématiques de la Côte d'Azur.
2: Il veut vraiment que je chante.
3: Mais attends, tu fonces, Jessica, bien sûr.
4: Mais y a pas quelque chose qui te plairait?
3: Je sais pas, moi.
2: Ouais, un truc intéressant.
1: Bienvenue à Saint-Tropez, entre Port Saint-Illan, yacht à marais sous le soleil, terrasse animée et plage de sable fin.
5: C'est sans alcool, j'espère.
6: Des fruits, rien que des fruits blandis. C'est mon cocktail maison.
1: Entre coucher de soleil sur le port, soirée d'été et eau turquoise, la série transforme Saint-Tropez en véritable décor de vacances. Une carte postale vivante qui a fait rêver toute une génération.
7: Tu vas où là? Laisse-moi te
8: faire. Mais arrête de me prendre pour une conne, Sam! Tu vas pas, tu viens de tout perdre. Ta femme, ton fils, c'est terminé. Mais t'entends,
7: non.
8: Terminé.
7: Non.
9: Ça te dirait une mine neuve dans le port de Gênes?
8: Où tu veux, je m'en fous.
1: Diffusée pendant plus de 10 ans, elle a installé l'image d'un été éternel entre plage mythique et ambiance chic et décontractée de la Riviera, sous le soleil, à retrouver encore et encore sur TF1.

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1: L'infotrafic revient dans les prochaines minutes. Vous restez avec nous sur le 107.7. Il sera question toujours de cet accident en cours sur l'autoroute à 64, kilomètre 287. Si vous arrivez tout juste sur Toulouse, vous êtes vigilant. Un véhicule en cours de dépannage et les secours surtout en intervention juste après la sortie 38. Le chapitre. Les Daft Punk également arrivent dans un instant avec Around the World. Pour l'heure, vous roulez avec Elena.
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1: Et la prudence reste de mise à l'arrivée sur Toulouse en provenance de l'autoroute A64 et de Bayonne ou encore Tarbes, puisqu'au kilomètre 287, un véhicule est toujours accidenté. Je vous le disais dans les précédents points trafic, l'intervention pourrait prendre un petit peu de temps puisqu'il y a visiblement plusieurs blessés à prendre en charge, même s'il n'y a qu'un seul véhicule apparemment à dépanner. En tout cas, la difficulté pour vous qui passez tout juste la sortie 38, le chapitre, et qui allez-vous déporter, en tout cas soit rester sur la droite pour rejoindre le périphérique extérieur ou bien vous déporter sur la gauche en direction du périphérique intérieur. La difficulté pour vous, ça va être d'anticiper un petit peu plus que d'habitude cette bifurcation puisque plusieurs fourgons jaunes sont en amont de cet accident pour protéger les lieux de cet accident et la prise en charge des blessés, et donc il faudra bien sûr ralentir et vous déporter un petit peu plus en avance peut-être afin d'éviter les fourgons jaunes, même si vous serez bien orienté puisque les panneaux lumineux ont été sortis, des flèches lumineuses pour vous inciter à bien vous décaler soit sur la droite, soit sur la gauche selon le périphérique que vous souhaitez emprunter. En tout cas au kilomètre 287, prudence toujours au moment d'aborder le périphérique. Prudence également sur l'autoroute A28. Nous quittons Toulouse pour rejoindre Le Mans et la Sarthe. Vous m'écoutez sur l'autoroute A28 depuis la Sarthe en direction de Tours et de l'Indre-et-Loire au kilomètre 78. Un poids lourd toujours signalé à l'arrêt sur bande d'arrêt d'urgence. Il faut respecter dans ce cadre-là le corridor de sécurité, à savoir laisser une voie d'écart si possible entre vous et le véhicule à l'arrêt. Kilomètre 78, c'est une fois passé l'échangeur 24 Parigné L'Évêque qu'il faudra redoubler d'attention. Voilà, c'était tout, si je puis dire, pour ce point trafic de 3h33. Comme vous l'avez compris, partout ailleurs, toujours pas de difficultés sur l'autoroute A355, par exemple, le contournement ouest de Strasbourg, ou bien, si vous m'écoutez, peut-être sur la route des vacances, depuis l'A10 entre Paris et Bordeaux, ou encore l'A63 entre Bordeaux et le Pays Basque.
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Richard Ashcroft, je vais y arriver pour la musique à l'instant sur le 107.7, 3h40, toujours de bonnes conditions de circulation dans l'ensemble, mais un accident notable sur lequel nous reviendrons dans le prochain point trafic. Je vous le rappelle, à l'arrivée sur Toulouse, juste avant de vous engager sur le périphérique, vous êtes vigilant depuis la 64 et Bayonne au kilomètre 287. Toujours les secours en intervention et de nombreux véhicules arrêtés autour d'une voiture accidentée. Intervention qui devrait prendre un petit peu de temps. Attention à bien ralentir et n'oubliez pas surtout de mettre votre clignotant au moment de dépasser par la gauche, si c'est votre trajet, les différents véhicules arrêtés. Un retour complet au trafic, je le disais, c'est dans quelques minutes. Vous restez avec nous.

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1: 3h46, on revient à Toulouse dans un tout petit instant pour évoquer les avancées de l'accident à l'extrémité de l'autoroute A64. Je vous rappelle simplement que sur l'autoroute A28 entre Le Mans et Tours, pour vous qui roulez en direction de Tours et de l'A10, il y a toujours un poids lourd arrêté sur bande d'arrêt d'urgence au kilomètre 78. Et il faut donc être prudent juste avant d'aborder la sortie 25 Écomois, respecter bien sûr le corridor de sécurité le temps que ce véhicule puisse être dépanné. Peut-être quelques dégâts également dans ce secteur sur les glissières de sécurité. Donc, raison de plus pour lever le pied une fois passé la sortie 24 Parigné-l'Évêque et juste avant la 25 Écomois. Et puis, je vous parlais de Tours. Si vous arrivez sur Tours, mais cette fois depuis l'A10 en provenance de Bordeaux-Aignore, je vous rappelle qu'un véhicule est toujours arrêté à hauteur de la barrière de péage de Sorigny au kilomètre 226 de l'autoroute. Vous levez le pied un petit peu plus qu'habituellement. Allez, partout ailleurs, je vous rassure, ça se passe très bien. Direction Toulouse pour évoquer, je le disais, les avancées de l'accident à l'extrémité de l'autoroute A64 en provenance de Bayonne. Je vous le rappelle, une voiture accidentée qui a fait un tout droit dans le musoir, en fait, musoir qui se situe entre les deux sorties qui vous permettent de rejoindre soit le périphérique intérieur, soit le périphérique extérieur de Toulouse. C'est au kilomètre 287, juste après la sortie 38, le chapitre. Le dépanneur vient d'arriver sur place. Les blessés potentiels sont toujours pris en charge par les secours. Alors, autant les choses avancent sur place, autant il reste pas mal encore d'interventions à venir. Et c'est pour ça qu'il faut toujours vraiment prêter attention aux fourgons jaunes des patrouilleurs que vous allez rencontrer sur cet accident. Et puis encore plus aux personnes en intervention sur les voies munies d'un gilet jaune. Merci de bien ralentir au moment d'aborder le périphérique toulousain. Tout au long de l'été, nous vous emmenons à la découverte des desserts de l'été, des spécialités qui ont le goût de vacances. Et à Bouzigues, au bord de la Méditerranée, vous allez peut-être découvrir dans un instant une glace à l'huître. Oui, c'est à suivre juste après Eugénie.

L'infotrafic sur le 107.7, si vous roulez sur l'A10, l'axe Paris-Bordeaux, en direction de Bordeaux, vous arrivez tout juste sur Orléans, au kilomètre 81. Attention, un véhicule est arrêté juste après la sortie 13, Artenay.

0: Notre dessert de l'été nous emmène aujourd'hui près de 7 directions l'étang de Thau. Ici, l'huître ne se déguste pas seulement sur un plateau de fruits de mer, elle se savoure aussi en glace. Une création imaginée par les artisans glaciers Brigitte et Eric Guyadère à la demande de l'ancienne chef étoilée sétoise Anne Majourel, Hélène Daly.
1: Le but de ce défi, imaginer une bouchée glacée associant une huître de Méditerranée et l'une des algues cultivées en France. Mais alors, comment transformer une huître en glace? Brigitte Guyader, artisan glacier à Bouzigues, détaille son savoir-faire.
2: D'abord, je prends une huître qui a été primée au concours agricole, qui a eu la médaille d'or. Très très grosse huître, il me faut beaucoup de matière. Mes huîtres sont pasteurisées. Ensuite, cette huître, elle est broyée plusieurs fois. Et elle est réservée au froid, bien évidemment. Et ensuite, je travaille les algues. Je fais ma glace. J'intègre d'abord l'algue wakame.
1: D'où elle vient, cette algue
2: wakame? Alors, elle vient de Bretagne. On aimerait d'ailleurs qu'elle soit produite ici, au bassin de Thau, peut-être dans l'avenir.
1: Résultat, cette création intrigue autant qu'elle surprend. Et pour en savoir plus, rien de mieux que de tendre le micro à ceux qui la découvrent.
3: Je trouve que l'assemblage est vraiment pertinent parce qu'avec le wakame, qui est une algue marine, on a l'impression d'avoir un dessert marin dans la bouche. Ça pourrait être un dessert, mais qui n'est pas dominé par le sucre.
4: J'étais surprise. Je ne dis pas que j'en mangerai tous les jours, mais ça passe. Voilà, il n'y a pas eu de désagrément.
5: Moi, j'ai goûté, mais franchement, une glace à l'huître, j'ai pas trop aimé.
6: C'est surprenant, mais c'est très bon. Moi, je vois bien ça pour l'apéritif, par exemple.
1: La glace peut être dégustée seule pour ravir les amateurs d'huîtres, mais associée à l'amande, à l'orange sanguine ou même au chocolat, elle est accessible au plus grand nombre. Brigitte Guyader.
2: Oui, parce que comme elle a été conçue pour faire un entremets glacé, elle s'associe très bien à des saveurs sucrées ou un peu acidulées.
1: Et pour les enfants, on l'imagine comment cette glace?
2: Comme la bouchée qu'on a créée, c'est-à-dire comme un petit dessert.
7: J'avais jamais goûté de glace aussi différente.
1: Tu avais une petite appréhension au départ et puis finalement, tu as aimé?
7: Oui, j'ai trouvé ça. Bah, je trouvais ça bien de le faire. Moi, j'aime bien toutes les choses qui ont un goût surprenant, quoi.
1: Tu trouves ça bon?
7: Pas trop.
1: Au départ, c'est plutôt sucré comme une glace.
8: Plutôt salé. Mais après, le côté sucré vient avec le biscuit qu'il y a dessous.
9: Je n'imaginais pas autant de travail et d'harmonie dans des goûts très différents les uns des autres.
1: Est-ce que vous diriez que ça fait partie des desserts de l'été?
4: Oui, tout à fait.
1: Et pour goûter la glace à l'huître, rendez-vous à l'étang gourmand à Bouzigues face à l'étang de Thau, accessible par l'autoroute A9, sortie numéro 33 de la ville de Sète.
0: Belle découverte que cette glace à l'huître. C'est confirmé pour vous qui m'écoutez sur l'autoroute A10 dans le sens Paris-Bordeaux. Au kilomètre 81, un véhicule arrêté près des voies de circulation juste après la sortie 13 Artenay. Vous y prêtez attention bien sûr. Vous qui allez rejoindre la bifurcation avec l'autoroute A19 ou encore qui vous apprêtez à rejoindre Orléans si vous continuez sur l'A10. Un retour détaillé au trafic, c'est juste après l'actualité à 4h suivi de la météo. Je vous souhaite un excellent trajet que vous faites en compagnie de Taylor Swift et de Matt Copora.

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1: Bonsoir à tous. À la une, les bombardements se poursuivent cette nuit entre Washington et Téhéran au Moyen-Orient. L'armée américaine affirme avoir frappé l'Iran hier soir pour la 7e nuit consécutive. Des frappes qui auraient fait 3 morts et 8 blessés selon les autorités iraniennes. Téhéran a répondu ces dernières minutes par des missiles à destination du Koweït et de la Jordanie. En parallèle, les gardiens de la révolution iranienne disent avoir stoppé 4 navires qui tentaient de franchir le détroit d'Ormuz. Les frappes se poursuivront jusqu'à ce que le calme soit rétabli, ont-ils prévenu. Encore meurtri par le double séisme qui a touché le pays fin juin, le Venezuela dénombre désormais plus de 5000 morts dans la catastrophe. La présidente par intérim, Delcy Rodriguez, annonce que le Fonds monétaire international va contribuer à la reconstruction du pays à hauteur de 346 millions de dollars. En France, les fouilles consacrées à la recherche du corps de Delphine Jubilard près de Mayotte dans le Tarn ont pris fin hier soir. Des analyses sont en cours à l'Institut de recherche criminelle de la Gendarmerie nationale de Pontoise pour déterminer si les ossements retrouvés jeudi appartiennent à l'ex-femme de Cédric Jubilard. Ce dernier avait plaidé coupable du meurtre mercredi devant la justice. Et puis toujours au volet justice, jusqu'à 30 ans de réclusion criminelle prononcée par la cour d'assises de Paris contre 17 accusés dans le procès Atanor. Ces derniers étaient jugés pour leur implication dans les agissements criminels d'une officine implantée au sein d'une loge maçonnique dans les Hauts-de-Seine. Et puis toujours en France, la canicule fait de la résistance dans le sud-est. 7 départements sont colorés orange à partir de midi par Météo France qui alerte sur des pointes à 40 degrés. Ailleurs, la quasi-totalité du pays repasse en vert face à la canicule et aux orages. La météo à suivre dans un instant. Et on termine avec l'ADER de l'équipe de France de football dans son mondial 2026. Les Bleus disputent ce soir à 23h la petite finale du mondial contre l'Angleterre à Miami, avec en jeu la 3e place du tournoi. Didier Deschamps va diriger son dernier match à la tête des Bleus au terme d'un mandat long de 14 ans. Il est 4h, passé de 2 minutes. Excellent réveil à l'écoute du 107.7. Vous restez avec nous, le trafic arrive dans un instant, juste après la météo. Météo très favorable dans l'ensemble ce samedi sur le grand ouest du pays, marqué par un beau soleil dès la matinée sur la Normandie, la Bretagne, les régions du centre ainsi que du côté du sud-ouest, malgré une légère perturbation nuageuse sur le Pays basque. Dans l'après-midi, toujours quelques nuages sur la pointe sud-ouest et des ondées localement plus au nord entre la Normandie et l'Île-de-France. En revanche, à l'est, un temps plus dégradé du côté de Strasbourg avec une nouvelle alerte face aux orages. Les températures, elles sont très agréables pour la saison, avec des pointes attendues à 28 degrés du côté d'Alençon, Rouen ou encore Bourges, 29 à Paris et Tours, 30 du côté de Nantes, 31 à Bordeaux et Toulouse.
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1: 4 heures passées de 3 minutes. Merci d'avoir choisi le 107.7. On va faire le tour sur quelques incidents après un début de nuit. J'entends depuis 1h du matin très calme sur le Grand Ouest. On a plusieurs véhicules arrêtés et ou accidentés sur les différents axes du Grand Ouest. À commencer par ce dépannage qui est en train d'arriver à son terme du côté de Toulouse. Et c'est une bonne nouvelle. Je vous rappelle que si vous arrivez à Toulouse depuis l'autoroute A64, c'est l'autoroute qui traverse les Pyrénées depuis Bayonne, vous arrivez au niveau du périphérique de la Ville Rose, en tout cas vous tentez de vous engager sur le périphérique, kilomètre 287 de l'autoroute, vous serez contraint de serrer soit sur la droite, soit sur la gauche selon votre destination. La raison, c'est un véhicule qui a percuté le musoir de l'autoroute il y a maintenant plusieurs points trafic de cela. Pas mal de dégâts et donc une intervention qui dure, toujours plusieurs femmes et hommes en jaune en intervention pour réparer les glissières de sécurité. Merci bien sûr de ralentir et de bien mettre votre clignotant au moment de vous déporter afin d'éviter les fourgons jaunes en protection dans ce secteur. Je vous parlais d'ailleurs de Bayonne il y a quelques minutes sur l'autoroute A64. Eh bien, je vous y rejoins dès à présent puisque c'est une alerte de dernière minute. Un piéton qui est signalé non loin des voies de l'autoroute A64. Donc concrètement, alors ce piéton est même d'ailleurs signalé précisément dans la bifurcation entre l'A64 et l'A63. Concrètement, que vous souhaitiez bifurquer depuis Bayonne en direction de Bordeaux ou bien l'inverse, vous arrivez tout juste sur Bayonne et vous souhaitez bifurquer vers Toulouse et l'A64, vous êtes vigilant dans les deux sens dans cette bifurcation pour la sécurité de ce piéton. Le patrouilleur Gabriel est en train d'intervenir. Je vous rejoins désormais sur les axes du centre-ouest du pays avec une première information sur l'A10, c'est l'autoroute Paris-Bordeaux. Vous avez quitté Paris direction Orléans et Bordeaux à l'arrivée sur Orléans, kilomètre 81. Attention, un véhicule toujours signalé à l'arrêt dans ce secteur. Le dépanneur doit intervenir dans les prochaines minutes. Autre véhicule toujours arrêté sur l'autoroute A28 cette fois. Si vous m'écoutez du côté du Mans, vous quittez le Mans en direction de Tours et de l'A10. Il faudra vous méfier de ce fourgon toujours à l'arrêt sur la bande d'arrêt d'urgence. Et là, il faut respecter le corridor de sécurité. Bien sûr, laissez une voie d'écart entre vous et le véhicule arrêté pour assurer la sécurité du patrouilleur. Et puis, j'en termine avec une autre information. On reste sur l'autoroute A28, mais on se rapproche de Tours. Au kilomètre 31, il faut lever le pied dans les deux sens de circulation, que vous rouliez direction Le Mans ou Tours, puisqu'un chien nous est toujours signalé près des voies de circulation. Vous prêterez attention au patrouilleur Frédéric, qui est en train d'arriver sur les lieux.
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un OTR sur le 107.7. Précision pour vous qui circulez à Bayonne où vous allez rencontrer ce piéton près des voies de circulation. Cette information vous concerne si vous arrivez depuis Toulouse et l'autoroute A64 et vous souhaitez bifurquer en direction de la 63 à Bordeaux. Et tout cela à Bayonne, c'est dans cette bifurcation qu'il faudra vous méfier de ce piéton toujours signalé dans le secteur, le temps que le patrouilleur Gabriel puisse intervenir. Bayonne, d'ailleurs, c'est l'occasion de parler bien sûr des fêtes de Bayonne qui battent leur plein jusqu'à ce dimanche soir. Comme chaque année, c'est un rendez-vous incontournable, très attendu et donc très prisé. Conséquence, des perturbations sont à prévoir, notamment pour accéder aux sorties Bayonne Sud numéro 5 et la sortie 6 Bayonne Nord sur la 63. Attention aussi aux piétons qui peuvent se retrouver à proximité de l'autoroute, notamment la nuit, exactement comme dans ce cas, même si rien ne dit bien sûr que cette personne revient des fêtes. Attention vraiment pour la vigilance de tous ces piétons signalés près des chaussées. Je vous retrouve à 4h passées de 17 minutes pour un nouveau point trafic. En attendant, vous roulez avec Blondie, voici Call Me.

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1: Retour au trafic avec un petit peu de retard sur le 107.7, 4h17. Et la situation est désormais revenue au clair du côté de Toulouse, à l'extrémité de l'autoroute A64. Pour vous qui tentez d'accéder au périphérique toulousain, kilomètre 287, les patrouilleurs et le dépanneur viennent de quitter les lieux après l'accident de ce véhicule un petit peu plus tôt dans la nuit qui nous aura occupé un petit moment. La bonne nouvelle, c'est que désormais, vous circulez au clair dans ce secteur, que vous souhaitiez rejoindre le périphérique intérieur ou extérieur toulousain. Pour autant, certaines glissières de sécurité ont été endommagées consécutivement suite à cet accident, notamment le musoir entre les deux bretelles qui permettent d'accéder à un périphérique ou à l'autre. Donc attention tout de même dans ce secteur, même si encore une fois l'entrée aux deux périphériques a été complètement dégagée. À l'autre extrémité de cette autoroute, la 64, vous arrivez à Bayonne, vous tentez d'accéder à l'autoroute A63 en direction de Toulouse. Eh bien, c'est dans cette bifurcation qu'il faudra vous méfier de ce piéton toujours signalé aux abords des chaussées. Et c'est le patrouilleur Gabriel qui est en train d'intervenir pour la sécurité de cette personne. Vous restez vigilant également plus au nord. Je vous rejoins non loin de Tours sur l'autoroute A28 entre Tours et Le Mans. Au point kilométrique 34, on nous signale toujours la présence d'un chien non loin de la sortie 27 Neuillet-Pompierre. Cet animal pourrait être tenté de traverser les voies. C'est la raison pour laquelle il faut y prêter attention dans les deux sens. Toujours sur la 28, pour vous qui roulez direction Tours, cette fois en provenance de Rouen et du Mans, au kilomètre 78, les opérations de dépannage d'un poids lourd se poursuivent juste avant la sortie 25 Écomois. Vous ralentissez bien sûr pour assurer la sécurité de tous les intervenants. Et puis dernier dépannage en cours sur l'A10, cette fois non loin d'Orléans. Vous circulez dans le Loiret au départ de Paris, direction Orléans, Clermont ou encore Bordeaux, au kilomètre 81, juste après la sortie 13 Artenay. C'est là que vous allez apercevoir un dépanneur en intervention pour dépanner un véhicule léger arrêté. Attention bien sûr à ne pas passer trop vite et surtout trop près pour assurer leur sécurité. Allez, dans quelques instants, vous allez partager la route avec un prix Goncourt sur le 107.7, puisqu'Hervé Le Tellier nous rejoindra dans un instant. Il est l'auteur de L'Anomalie et le parrain d'une opération originale qui invite à faire une pause lecture sur certaines aires d'autoroute. On en parle juste après Clara McGuire. Voici Elisabeth Taylor.

0: Un invité de marque dans Sur la route avec, c'est Hervé Le Tellier, prix Goncourt 2020. Il est au micro 107.7 d'Yvan Mouton.
1: Bonjour Hervé Le Tellier.
2: Bonjour.
1: Vous êtes le parrain de la 8e édition de Lire c'est voyager, voyager c'est lire. Ça veut dire que vous avez sélectionné 14 livres, 12 pour adultes et 2 pour jeunes publics qui sont offerts aux vacanciers tout au long de cet été. Première question, qu'est-ce qui vous a poussé à accepter cette opération ?
2: Ça correspond à un projet qui est à la fois éducatif et en même temps un projet qui vise à distribuer des livres. Et donner des livres, ça veut dire qu'on va toucher des gens qui parfois ne rentrent jamais en librairie. Et c'est évidemment... une opportunité rare de faire rencontrer des auteurs à des lecteurs et à des non-lecteurs.
1: Alors l'idée de cette opération, c'est évidemment d'inciter nos auditeurs à s'arrêter pour choisir un livre et faire une pause. Et puis l'autre idée, c'est de favoriser l'ouverture d'esprit.
2: Absolument. D'ailleurs, la diversité des choix permet de prendre aussi bien un livre classique du XVIIIe siècle. J'ai choisi par exemple un livre comme Les Voyages de Gulliver, qui reste un classique formidable parce que c'est un livre qui parle d'aujourd'hui. Quand on le lit, on comprend que ça parle aussi de la bêtise, ça parle de l'aristocratie financière, ça parle de la bourgeoisie, ça parle de beaucoup de choses qui nous concernent directement, jusqu'à des livres beaucoup plus contemporains, comme par exemple un livre de Gary qui nous parle des années 60-70, ou un livre encore plus récent qui parle de Nirlit, qui est une petite bourgade au nord du Canada, dans la partie de ce qu'on appelle le Nunavut, donc le pays inuit.
1: Il y en a un aussi qui va intéresser nos auditeurs automobilistes, puisque ça évoque une sorte de Tour de France en automobile par une écrivaine voyageuse qui s'appelle Edith Wharton. On est au début du XXe siècle.
2: Oui, alors c'est un livre étonnant parce qu'elle fait ce tour de France en 1908. Donc il n'y a pas d'autoroute, il y a des routes qui ne sont pas beaucoup goudronnées. Et elle a une vieille Panhard Levasseur, enfin une vieille. Elle a 10 ans, c'est une voiture d'occasion pour elle. Mais c'est une des premières Panhard Levasseur qu'elle a achetée à Londres. Donc elle a pris le ferry avec sa Panhard Levasseur et elle débarque en Normandie. Et elle va faire le tour de la France, en Normandie, en Bretagne. Elle va descendre la vallée du Rhône, elle va aller à Paris. Et c'est l'occasion pour elle de découvrir, et pour nous, de découvrir une France qui est celle du début du XXe siècle.
1: Hervé Le Tellier, nous enregistrons cet entretien sur une aire d'autoroute au milieu des livres que vous avez sélectionnés pour nos auditeurs automobilistes vacanciers. Les gens viennent, ils sont détendus, ça va être le moment de parler route, voyage, vacances. On revient dans quelques instants.
0: Et la route des vacances se poursuit dans un instant avec Hervé Le Tellier. Ce sera juste après le point trafic de 4h30. Vous avez bien fait de prendre la route encore une fois à 7h, puisque c'est un nouveau week-end très chargé qui s'annonce avec les départs en vacances. Bison Futé a classé rouge cette journée dans le sens des départs sur l'ensemble de l'Hexagone, avec une forte affluence, affluence toute particulière en tout cas, attendue sur la 89, l'axe Bordeaux-Lyon, ainsi que sur la 10 et la 63 entre Paris et l'Espagne. Et il faut bien sûr privilégier un départ tôt le matin ou en fin d'après-midi dans ces conditions. La 10 d'ailleurs, où le dépannage d'un véhicule est désormais terminé, non loin d'Orléans au kilomètre 81. Le trafic est désormais complètement rétabli dans ce secteur. En revanche, toujours quelques difficultés à aborder avec vous, notamment sur la 28 entre Rouen et Tours. C'est dans un instant après Liquido.

0: En retour en 1998, pardon, avec Narcotique, un petit morceau de rock pour bien rester éveillé à 4h30. Et un autre moyen de bien rester éveillé, c'est d'écouter la deuxième partie de l'entretien que nous a accordé Hervé Letellier, prix Goncourt 2020. C'est dans un instant, juste après vos conditions de circulation.
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0: L'infotrafic qui bien s'améliore ces dernières minutes avec la fin de ces accidents sur l'autoroute A10 non loin d'Orléans, sur la 64 également à l'arrivée sur Toulouse, deux secteurs où ça circule désormais pour le mieux. Alors, il reste tout de même quelques difficultés dont il faut se méfier, et je vous parlais il y a quelques minutes de l'autoroute A28, c'est l'autoroute qui relie la Normandie à Tours, et vous circulez justement en direction de Tours, vous avez passé le Mans, vous arrivez dans le secteur d'Écomois, non loin de la sortie 25 du même nom. Attention, toujours un poids lourd arrêté sur voie droite. Plusieurs personnes en intervention sur place, notamment les forces de l'ordre. Vous levez le pied, évidemment, à leur vue pour assurer leur sécurité. Et puis, vous restez vigilant. Toujours sur la 28, on descend un petit peu en direction de Tours cette fois, au kilomètre 34, non loin de la sortie 27 Neuilly-Pompières, que vous rouliez direction Tours ou direction Le Mans. Vous prêtez attention à ce chien qui a été aperçu près des voies de circulation. Et puis, vous prêtez attention au patrouilleur Frédéric qui est en train d'intervenir pour vérifier la présence de cet animal. Dernière difficulté à mentionner en votre compagnie, celle d'un piéton toujours signalé à Bayonne sur l'autoroute A64. Alors très précisément, c'est pour vous qui arrivez depuis Pau et Tarbes sur la 64. À Bayonne même, vous tentez de rejoindre l'autoroute A63, et bien dans la bifurcation, donc vraiment à l'extrémité de la 64 qui permet de rejoindre la 63, c'est là que vous allez rencontrer ce piéton. Attention pour sa sécurité ainsi que celle du patrouilleur Gabriel. Voilà pour ce tour d'horizon à 4h32. Partout ailleurs, pas de difficulté, que vous m'écoutiez à Strasbourg, Laval, Nantes, Niort, Bordeaux, Brive, Montauban ou encore Narbonne.
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0: Hervé Letellier, prix Goncourt 2020 et parrain de l'opération Lire, c'est voyager, voyager, c'est lire. Toujours en compagnie d'Yvan Mouton au micro du 107.7.
2: Hervé Letellier, nous sommes sur une aire d'autoroute. C'est l'été, nos auditeurs automobilistes sont en vacances. Vous avez sélectionné 14 livres que la Fondation Vinci Autoroute offre aux vacanciers. Vous rencontrez actuellement des lecteurs qui sont parfois surpris de vous voir ici. Comment ça se passe ?
3: Ben ça se passe très bien. Il y a cette surprise parfois pour des non-lecteurs, justement, de voir un auteur, ce qui n'arrive pas toujours. Et c'est l'occasion de voir aussi la diversité des livres qui existent dans l'univers littéraire.
2: Mais votre relation avec le public, là, sont des gens qui découvrent parfois les livres et qui vous découvrent. Qu'est-ce que vous ressentez, là ? Je vous vois dédicacé,
3: Il y a un grand plaisir. Il faut se souvenir que le métier d'auteur, c'est un métier solitaire. On passe des mois, des années parfois à écrire un livre face à un ordinateur, face à une feuille blanche. Ça dépend de comment on travaille. Moi, c'est plutôt face à un clavier. Donc, le moment où on croise son lecteur ou le moment où on croise quelqu'un qui va vous lire, c'est un moment relativement unique. C'est pas la peine de le bouder ou de faire sa mijaurée. C'est un moment de plaisir, quoi.
2: Nos auditeurs sont des automobilistes. Ils aiment bien en savoir un peu plus sur nos invités par rapport à la route. Quel rapport vous avez à la route ? Est-ce que vous conseillez par exemple un voyage particulier ou un trajet ?
3: J'ai deux souvenirs d'enfance sur la voiture, mais ils ne sont pas forcément très agréables. Le premier, c'est que mon grand-père avait une DS. Et cette voiture était très inhabituelle pour beaucoup de gens. Et donc cette voiture sentait toujours un peu le vomi. Parce qu'il y avait toujours quelqu'un qui était malade à cause des sphères qui montaient et qui descendaient. Mais c'est un très bon souvenir,
2: cette voiture. Suspension hydraulique, effectivement.
3: Et suspension hydraulique avec les sphères.
2: Ouais.
3: Et le deuxième souvenir que j'ai, c'était les longs voyages qu'on faisait pour aller dans une maison qui se trouvait dans le sud de la France, dans une Amicis. Et mon souvenir, c'est moins finalement la voiture que le bruit la nuit du roulement sur l'autoroute. J'étais quasiment endormi.
2: Ouais,
3: c'est un souvenir fœtal quasiment. Plutôt un fond sonore, un bruit blanc, comme on dit, où on s'endort.
2: 14 livres à votre disposition, mesdames et messieurs. Ils sont offerts par la Fondation Vinci Autoroute sur 12 aires d'autoroute. L'opération s'appelle Lire, c'est voyager, voyager, c'est lire jusqu'au 8 août. Renseignements sur fondation.vinci-autoroute.com. Hervé Letellier, merci pour cet entretien.
3: Merci
2: et bel été à vous.
3: Merci beaucoup.
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0: Merci d'écouter le 107.7, 4h35, ça se passe globalement bien sur la route. Vous l'avez entendu, quelques difficultés toujours à contourner sur l'autoroute A28 et ce piéton face auquel il faut être vigilant dans la bifurcation entre l'A64 et l'A63 pour vous qui circulez à Bayonne. On refait un point complet bien sûr dans les prochaines minutes. Le temps pour moi de vous redonner les prévisions trafic en ce nouveau week-end chargé de vacances. Prévisions que vous retrouvez évidemment sur notre site radiovinciautoroute.com avec un drapeau rouge dans le sens des départs sur l'ensemble de l'Hexagone en ce samedi 18 juillet, avec une attention toute particulière aux axes A10 et A63 entre Paris et l'Espagne, ainsi que l'autoroute A89, l'axe Bordeaux-Lyon, puisque ces derniers axes devraient être particulièrement chargés. Dimanche, retour plus à la normale avec un trafic plus calme dans le sens des départs comme des retours, malgré quelques bouchons possibles du côté du sud-est, sur la 7, la 9 ou encore la 61. Et puis, de manière générale, la finale de la Coupe du Monde à 21h, et conséquence, eh bien, vous devriez être nombreux à rentrer un petit peu plus tôt que prévu, même si l'équipe de France ne joue pas malheureusement. Notre conseil reste le même, prenez le volant le matin de préférence puisque cela s'annonce ensuite chargé dans l'après-midi. Le retour au trafic dans un instant, après Arlo Parks, Jack Savorité ou encore Calogero, un très beau programme musical. A tout de suite sur le 107.7.

Retour au trafic sur le 107.7. Vous quittez tout juste Paris au départ de l'autoroute A10 depuis le secteur des Ulysses au kilomètre 1. Attention, des obstacles signalés sur voie droite. Vous serrez sur la gauche et vous ralentissez. Le patrouilleur Johan est en intervention.

le titre à ceux qui s'aimaient. Et nous aussi, on vous aime bien sûr, sur à l'écoute du 107.7, et on aime surtout vous délivrer le trafic, d'autant plus quand ça se passe bien, comme c'est le cas actuellement, puisque le trafic vire de plus en plus au vert, avec la fin par exemple de cette alerte aux piétons du côté de Bayonne sur l'autoroute A64, ou enfin ou également l'alerte levée sur l'autoroute A28 non loin de Tours. Je vous parlais d'un chien depuis plusieurs minutes sur les voies de l'A28 entre Rouen et Tours. Alerte, vous l'avez compris, terminée. Toujours sur la 28, il reste un dépannage dont il faut se méfier dans le sens Rouen-Tours au kilomètre 78. C'est juste avant la sortie 25 et qu'au mois, attention aux opérations de dépannage d'un poids lourd. Le retour détaillé au trafic, c'est dans un instant après Calogero.

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1: 4h47, dans l'ensemble, tout se passe plutôt bien sur les axes du Grand Ouest, très bien même. Vous êtes un petit peu plus nombreux qu'à l'accoutumée à 7h sur les axes, et c'est bien normal en ce nouveau week-end de départ en vacances. Pour autant, vous avez fait le bon choix en circulant à 7h, notamment si vous roulez par exemple entre l'A10 et l'A63 en direction de Paris, ou à l'opposé en direction de l'Espagne, ou peut-être plus au sud, vous empruntez la 89 entre Bordeaux et Lyon, ou bien l'A62, l'axe Toulouse-Bordeaux. Dans l'ensemble, vraiment, tout se passe bien en ce nouveau week-end de départ en vacances. Week-end de travail également pour beaucoup d'entre vous. Bon courage à vous. Deux difficultés à vous signaler. Tiens, je vous parlais de la région parisienne. Sur l'autoroute A10, vous êtes méfiant tout de même si vous quittez tout juste Paris sur l'A10, puisqu'au kilomètre 1, soit au départ de cette autoroute, toujours sur voie droite, on a des obstacles toujours signalés. Vous serez vigilant. Vous allez rencontrer l'homme en jaune, Johan, qui vient d'arriver sur les lieux pour ramasser ces obstacles. Vous vous décalez sur la gauche naturellement, et vous n'oubliez pas pour ce faire de mettre votre clignotant. Et puis vous mettez votre clignotant aussi sur l'A28 face à ces opérations de dépannage d'un poids lourd qui se poursuivent. Au kilomètre 78, vous avez quitté Rouen et Alençon, direction Le Mans et Tours, vous passez Le Mans. Kilomètre 78, attention donc, juste avant la sortie 25, et qu'au moins, il faut toujours se déporter le temps que ce poids lourd arrêté sur bande d'arrêt d'urgence puisse être dépanné. L'info trafic revient dès que nécessaire sur le 107.7. Vous restez à notre écoute. Le temps pour vous de rouler en compagnie de Gesto Funk.

La musique de Disease, primée cette année aux victoires de la musique. Vous venez d'écouter Try, Try, Try. Et vous allez écouter Vanessa Paradis dans quelques minutes. Ce sera juste avant les grands titres de l'actualité à 5h, suivi d'un retour au trafic qui s'annonce concis. En témoigne l'excellent état du trafic. Hein. Vous circulez vraiment dans de très bonnes conditions de circulation. Attention tout de même à ces obstacles toujours signalés sur l'autoroute A10 au départ de Paris direction Bordeaux. Kilomètre 1, vous serrez toujours sur la gauche dans le secteur des Ulysses.

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1: Bonjour à tous. À la une, cette nouvelle nuit de bombardements américains en Iran, la 7e consécutive. L'armée américaine affirme avoir frappé des infrastructures militaires et des dépôts d'armes souterrains de l'Iran. Des frappes qui auraient fait 3 morts et 8 blessés dans le sud du pays, selon les autorités. Téhéran a répondu cette nuit par des missiles sur des bases au Koweït et en Jordanie. En parallèle, 2 pétroliers auraient pris feu dans le détroit d'Ormuz en traversant une zone minée, selon les gardiens de la révolution iranien. Une information démentie par Washington. En France, 11 000 foyers étaient toujours privés d'électricité hier soir après le passage des orages, selon Enedis, majoritairement en Auvergne-Rhône-Alpes et Nouvelle-Aquitaine. En parallèle, la canicule persiste dans le sud-est où 7 départements sont placés en vigilance orange à partir de midi. Les détails dans votre météo locale dans un instant. À Fontainebleau, près de 1000 pompiers, toujours en première ligne face à l'incendie qui a ravagé 2200 hectares de forêt. Le feu a été fixé, mais des réactivations de points chauds sont toujours possibles, préviennent les autorités, qui affirment également accorder une vigilance particulière à l'autoroute A6, tout juste réouverte entre Paris et Lyon en ce nouveau week-end de départ en vacances. Une journée classée rouge par vision futée dans le sens des départs dans toute la France. Dans le Tarn, les fouilles consacrées à la recherche du corps de Delphine Jubilar près de Mayoc sont désormais terminées, ont annoncé les autorités. Les yeux sont désormais tournés vers l'analyse des ossements retrouvés jeudi pour déterminer s'il s'agit bien de ceux de l'ex-femme de Cédric Jubilar qui a reconnu le meurtre devant la justice. Enfin, un match pour sauver l'honneur pour l'équipe de France de football après son élimination en demi-finale du Mondial par l'Espagne. Les Bleus disputent ce soir à 23h contre l'Angleterre la petite finale avec en jeu la 3e place du podium. Pour sa dernière sur le banc à la tête de la sélection, Didier Deschamps devrait aligner à Miami une équipe remaniée. 5h, passé de 2 minutes tout pile. Excellent réveil à l'écoute du 107.7. L'infotrafic revient dans un instant, juste après un mot de météo. Et un temps relativement calme et agréable en ce samedi matin avec un beau soleil sur l'ensemble du grand ouest du pays. Simplement une perturbation nuageuse à signaler sur la pointe sud-ouest. Cet après-midi, le soleil va persister sur les littoraux, mais le temps se dégradera légèrement du côté de la Normandie et de l'Île-de-France avec quelques ondées localement. Et puis du côté de Strasbourg dans le grand est où des orages sont attendus. Côté température, pas plus de 24 degrés ce matin du côté de Bordeaux. Avant une hausse logique des températures cet après-midi, jusqu'à 25 à Strasbourg et Brest, 26 à Bayonne, 28 à Rennes, Clermont et Pau, 29 à Paris et Angers, 30 à Nantes, 31 à Bordeaux et Toulouse.
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1: Il est 5h passé de 3 minutes. Vous nous rejoignez peut-être tout juste à l'écoute du 107.7. Soyez les bienvenus si c'est le cas. Et surtout, sachez que vous allez intégrer un réseau vraiment dénué de difficultés. Et pour preuve, je n'ai plus aucune difficulté, plus aucun obstacle à vous signaler, qu'il s'agisse d'accidents ou d'animaux près des voies de circulation ou encore d'obstacles sur les chaussées. Concrètement, vous prenez peut-être la route des vacances à 7h sur l'A10 entre Paris et Bordeaux en passant par Tours, Poitiers et Niort, ou bien du côté de l'A62, du côté de Bordeaux, d'Agen, de Toulouse ou sur la 64 dans les Pyrénées par Pau ou Tarbes. Et bien dans l'ensemble de ces secteurs, vous l'avez compris, pas de difficultés particulières. Attention à bien respecter les limitations de vitesse, 130 km/h maximum, sachant que vous allez également rencontrer des tronçons limités à 90 km/h ou 110 en raison de zones de travaux, des limitations bien sûr imposées pour votre sécurité et qu'il convient bien sûr de respecter.
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Phoenix sur le 107.7. Excellent réveil si vous venez tout juste de nous rejoindre. Sachez que vous circulez toujours vraiment dans d'excellentes conditions de circulation. C'est un plaisir de vous délivrer un point trafic aussi concis que les précédents. En tout cas, je l'espère. Le prochain, c'est dans quelques minutes. Après Mick Jagger, Just Another Night.

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1: Un excellent trajet à l'écoute du 107.7. Excellent, voilà un adjectif qui résume bien vos conditions de circulation à 7h en ce samedi matin. Samedi qui va progressivement se charger sur les axes du Grand Ouest et partout en France. En cette journée classée rouge dans le sens des départs, je vous le rappelle, par Bison Futé. Et conséquence, il vaut mieux circuler très tôt ce matin et vous avez fait le bon choix. Alors je vois quand même qu'il y a un petit peu plus de trafic qu'habituellement du côté du péage de Saint-Arnoult sur la 10. Mais encore une fois, vous allez intégrer un trafic vraiment très calme que vous rouliez en direction de Paris, de Rennes, Nantes, Bordeaux, Orléans, Brive, Montauban, Toulouse ou encore Bayonne. Tout se passe bien pour l'heure. Et tout au long de l'été sur le 107.7, nous vous proposons un voyage à travers les lieux mythiques où les Français ont dansé d'hier à aujourd'hui. Dans un instant, le troisième épisode de notre saga Ce soir on danse et direction Saint-Tropez et les mythiques caves du roi. Rendez-vous incontournable de la jet set depuis les années 60. C'est dans un instant et ce sera juste après Shakira avec qui on danse dans un premier temps.

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1: Et après Shakira, ce sont Benabar ou encore Glicky Joe qui vont vous accompagner sur la route en ce samedi matin que je vous souhaite excellent à l'écoute du 107.7. Toujours de très bonnes conditions de circulation sur le Grand Ouest.
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1: Et en ce début de nouveau week-end de départ en vacances, on danse sur le 107.7 avec le troisième épisode de votre rubrique Ce soir on danse. C'est avec Francine Thomas et elle nous emmène à Saint-Tropez.
3: Ce nouvel épisode de notre saga estivale nous emmène de nouveau à Saint-Tropez, dans les pas de celle qui a rendu le village célèbre dans le monde entier.
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3: Il s'agit bien sûr de Brigitte Bardot.
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3: Devenue dans les années 60 une véritable légende, elle inspire bien des passions. Et parmi tous ceux qui sont littéralement amoureux d'elle, il y a Jean-Prosper Guépara, un milliardaire libanais propriétaire de deux hôtels à Beyrouth, qui décide de faire construire avenue Paul Signac, un établissement hors norme dédié à son idole, dans l'espoir peut-être de l'y voir.
5: Au soleil.
3: Le Byblos, en référence à la cité antique qui aurait abrité les amours taurides d'Adonis et Aphrodite, est inauguré à partir du 27 mai 1967. Les festivités durent 3 jours. Tous les playboys du moment sont là pour admirer Brigitte Bardot, bien sûr, mais aussi Mireille Darc, Juliette Gréco ou encore François Sagan. Les invités se pressent autour de la magnifique piscine avant de descendre dans la boîte de nuit de l'établissement baptisée les Caves du Roi. Au fil des années, cette discothèque voit défiler les plus grandes stars du monde entier. Mick Jagger, venu passer au Byblos sa lune de miel avec la mannequin Bianca Perez. Eddie Barclay, qui est un habitué. Lisa Minnelli, qui aurait improvisé un bœuf inattendu avec Charles Aznavour au piano. Michel Polnareff, dans ses combinaisons psychédéliques. Ou encore Grace Jones, chevauchant une Harley Davidson. Les années passent et la notoriété des Caves du Roi demeure intacte. Et ce qui rend ce lieu mythique, c'est sa déco, toujours rénovée mais jamais dénaturée. Les palmiers en néon sont toujours là presque 60 ans plus tard. La moquette continue d'amortir les talons des clubbeurs. Au platine, depuis plusieurs décennies, on trouve également DJ Jackie. Et ce club est l'un des rares à ne pas avoir été touché par la crise qui a balayé de très nombreuses boîtes de nuit. 45 employés y accueillent tous les soirs de l'été 800 personnes jusqu'à 5h du matin.
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1: 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Vous ne participez bien évidemment que si vous n'êtes à l'arrêt, bien sûr, sur une aire d'autoroute où vous avez bien raison de marquer la pause. N'hésitez pas, encore une fois, il fait encore nuit, bien sûr. La fatigue est toujours bien présente. Même quelques minutes, parfois, ça peut faire toute la différence. Benabar et Glicky Joe à suivre. Je vous retrouve pour le trafic à 5h30.
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1: Infotrafic toujours aussi calme à 5h passées de 30 minutes. C'est un réveil vraiment paisible que vous connaissez actuellement à l'écoute du 107.7 du côté de Strasbourg, sur l'autoroute A355, l'A10, l'axe Paris-Bordeaux, l'A71 entre Orléans et Clermont-Ferrand, ou encore vous qui m'écoutez du côté de Brive, de Clermont ou de Périgueux sur la 89. Tout se passe vraiment pour le mieux. Vous n'oubliez pas toujours de faire des pauses régulièrement, également de vous hydrater puisque vous le savez, la déshydratation peut accentuer le phénomène de fatigue, oui, même s'il fait moins chaud. Vous en profitez bien sûr dès que vous marquez l'arrêt d'ailleurs, où c'est peut-être l'heure du petit déjeuner pour vous à cette heure. Bref, vous l'avez compris, les raisons de marquer la pause sont multiples. Vous n'hésitez pas, je vous le rappelle, des aires à votre disposition tous les 30 km environ sur l'ensemble des axes du réseau Vinci Autoroute.
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0: La douce voix de Molly Johnson pour vous réveiller en douceur à l'écoute du 107.7 à 5h38. En douceur, d'autant plus que le trafic s'écoule vraiment très bien sur les axes du Grand Ouest. Et ce n'est pas exagéré, hein, pour le coup, que vous rouliez actuellement du côté de Bordeaux, Toulouse, Bayonne, Niort, Nantes, Tours ou encore Orléans et Paris. Tout se passe vraiment pour le mieux en ce samedi matin. Vous avez une nouvelle fois bien fait de prendre la route, hein, en prévision de cette journée classée rouge par Bison Futé, où le trafic sera particulièrement dense, notamment sur l'autoroute A10 et l'autoroute A63 entre Paris et Bayonne. On reparle tout de même du trafic en détail dans vos conditions de circulation, vous le savez. C'est votre rendez-vous sur le 107.7, c'est tous les quarts d'heure. Je vous retrouve à 5h45 après Emma et YouTube.
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1: 5h45, toujours pas d'évolution et c'est une bonne nouvelle sur les axes du Grand Ouest du pays. Vous l'avez compris, au cœur des derniers points trafic de 7h que vous rouliez à 7h, direction les vacances pour certains, direction le travail pour les autres, dans tous les cas, tout se passe vraiment pour le mieux. Pas de ralentissement, pas d'accident à 7h. Alors je vous rappelle une fois de plus, mais c'est tout de même l'information aujourd'hui, que le trafic va se charger de manière assez dense avec les nouveaux nombreux départs en vacances prévus aujourd'hui. Pour autant, ça se passe bien, donc évidemment, on en profite. Retour vers le futur, et oui, dans un instant, avec Marty McFly, je vais y arriver, et Doc Brown, c'est au rendez-vous de votre chronique voiture mythique sur le 107.7, et c'est à suivre après Louane.

0: Louane, un titre intitulé Maman, l'occasion bien sûr pour nous de saluer toutes les mamans qui nous écoutent à cette heure sur le 107.7, peut-être avec les enfants à l'arrière de la voiture d'ailleurs, sur la route des vacances bien méritées. Vous allez pouvoir souffler un petit peu également côté température avec la fin progressive de cette canicule. Vous restez vigilants tout de même si vous m'écoutez en direction du sud-est où je vous rappelle que 6 départements sont placés en vigilance orange, canicule avec des pointes peut-être jusqu'à 40 degrés encore aujourd'hui. À 6 départements rejoints par les Alpes-Maritimes à compter de midi. Une actualité trafic qui me parvient à l'instant. La priorité au trafic sur le 107.7 pour vous qui m'écoutez sur la 11 entre Nantes et Paris. Vous circulez du côté d'Angers à hauteur de la bretelle d'entrée Angers Centre. Dans cette bretelle d'entrée en direction de Paris, un piéton signalé près des voies de circulation. C'est au kilomètre 261 de l'autoroute. Vous êtes vigilant bien sûr pour sa sécurité. Comme promis, embarquement immédiat pour un voyage spatio-temporel dans votre rendez-vous estival consacré aux voitures mythiques. Loïc Alsac nous fait monter à bord d'une voiture qui a électrisé le cinéma des années 80.
1: Quelle voiture a réussi l'exploit de devenir à la fois une icône de cinéma tout en étant un véritable flop commercial? Vous l'avez deviné, il s'agit de la DeLorean DMC-12 de la saga Retour vers le futur.
2: Nom de Zeus !
1: Ce coupé est équipé d'un V6 de 130 chevaux. Il est né de l'imagination de John Zachary DeLorean. En 2 ans de commercialisation, au début des années 80, le bolide n'est produit qu'à 9000 exemplaires. Jugé peu fiable et trop cher à fabriquer, mais doté d'un sacré style, avec ses deux portes papillons, ses formes anguleuses et sa carrosserie en acier inoxydable.
3: Tu vas assister à ma toute nouvelle expérience, la plus importante de ma vie, le couronnement de toute ma carrière.
4: Oh bah, on dirait une DeLorean, non ? Qu'est-ce que vous lui avez fait ?
3: Toutes les questions recevront une réponse. Filme, et on commence.
1: Une véritable gueule de cinéma, en somme, parfaite pour le réalisateur Robert Zemeckis et le producteur Bob Gale, qui s'en empare pour en faire la machine à voyager dans le temps de la saga. Pendant les 3 films, cet ovni mécanique connaîtra de nombreuses modifications au gré des aventures de Doc Brown et Marty McFly.
5: Hey Doc, reculez, la route est trop courte pour atteindre 88 miles à l'heure.
6: La route ? Là où l'on va, on n'a pas besoin de route.
1: À la fin du 3e opus, la DeLorean sera détruite par un train, mais pas de quoi faire oublier cette voiture mythique du cinéma hollywoodien des années 80.
0: Et retour vers le futur, tiens, voilà une excellente idée de film à profiter en famille ou entre amis pour ses vacances. 5h51, toujours pas d'évolution au niveau trafic, vous vous méfiez simplement de ce piéton, je vous le signale il y a quelques minutes du côté d'Angers dans le Maine-et-Loire. Attention à piéton aperçu au kilomètre 261 de la 11 dans le sens Nantes-Paris dans la bretelle d'entrée Angers-Centre. Katsai et Phil Collins pour la musique.

Phil Collins pour vous réveiller à l'écoute du 107.7, 5h57. Il sera temps pour moi de laisser la main dans un instant à deux voix féminines. J'ai nommé Camille Morera qui va vous accompagner sur les axes du sud-ouest. Et puis sur le centre-ouest, c'est Tatiana Geiselman, déjà dans les starting blocks et qui va prendre la route en votre compagnie dans un instant. Le temps pour vous d'écouter Zawi et Stéphane. Et moi, je vous donne rendez-vous dans 3 minutes à peine pour les grands titres de l'actualité. À tout de suite.

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1: Bonjour à tous. À la une, actualité mouvementée cette nuit à l'international, marquée par des échanges de tirs nourris entre Washington et Téhéran au Moyen-Orient. L'Iran a ciblé des bases au Koweït et en Jordanie en réponse à des frappes américaines qui auraient fait 3 morts et 8 blessés selon les autorités. L'armée jordanienne affirme ce matin avoir intercepté 10 missiles iraniens. Et puis dans le détroit d'Ormuz, 4 navires auraient échoué à franchir le blocus naval stoppé par des tirs de missiles des gardiens de la révolution iranien. Et puis toujours à l'étranger, une attaque de drones ukrainiens cette nuit a fait 7 morts et 24 blessés dans un centre logistique de l'ouest de la Russie. En parallèle, une vague de drones a également déferlé dans la région de Moscou. Près de 400 engins ukrainiens, selon le maire de la capitale russe, dont la plupart auraient été abattus. L'actualité en France, où les orages ont privé hier soir d'électricité près de 11 000 foyers selon Enedis, principalement en Auvergne-Rhône-Alpes et en Nouvelle-Aquitaine. Sur le front de la canicule, 6 départements du sud-est sont en vigilance orange ce matin, rejoints à midi par les Alpes-Maritimes. Vos prévisions météo après ce flash. À Fontainebleau, près de 1000 pompiers toujours en intervention hier soir contre l'incendie qui a ravagé 2200 hectares de forêt. Vigilance accrue autour de l'autoroute A6, tout juste réouverte entre Paris et Lyon, au cœur d'un week-end de départ en vacances chargé sur les routes. Bison futé, voire rouge, dans toute la France dans le sens des départs. 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Les sports en cyclisme, une 14e étape très alléchante cet après-midi, promise aux grimpeurs sur le Tour de France entre Mulhouse et Le Markstein dans les Vosges. 3 cols de première catégorie au programme et une bagarre en perspective entre les favoris, dont Tadej Pogacar, le maillot jaune. Et puis un dernier match en football pour sauver l'honneur pour l'équipe de France après son élimination en demi-finale du Mondial par l'Espagne. C'est ce soir à 23h. Les Bleus disputent la petite finale du Mondial face à l'Angleterre avec un dernier match à la tête des Bleus pour Didier Deschamps. 6h, passé de 2 minutes, excellent réveil à l'écoute du 107.7. Vous retrouvez Tatiana Geiselman dans une heure pour l'actualité. Pour l'heure, ce sont vos conditions de circulation dans un instant et c'est juste après vos prévisions météo.
2: Merci beaucoup Julien d'avoir accompagné nos auditeurs tout au long de la nuit. Merci pour ce point aussi sur l'actualité. Comme indiqué, on refait un point sur l'actu dans une heure, mais pour l'instant, place aux prévisions météo. Avec enfin le retour de températures plus clémentes, notamment sur la moitié nord du pays, il y a quelques départements sur le pourtour méditerranéen qui restent en vigilance orange aujourd'hui avec un mercure qui pourrait dépasser les 35 degrés. Ailleurs, le mercure sera plus clément, le ciel sera un petit peu nuageux également, notamment du côté de la Bretagne, du côté de la Normandie, de l'Île-de-France. Il y aura quelques éclaircies ce matin, mais plutôt des ondées cet après-midi sur le quart sud-ouest du pays. Là, c'est l'inverse du soleil ce matin, mais le temps va se couvrir au fur et à mesure de la journée. La journée sera tout de même dans l'ensemble calme. Ce sont quelques ondées passagères qui traverseront le pays. Et côté température, je vous le disais, ça va baisser. Les minimales sont en baisse, notamment sur la moitié nord, avec 12 à 17 degrés, 19 degrés par exemple dans la capitale. Et l'après-midi, elles monteront aux alentours de 22 à 27 degrés du côté de la Manche. Et vers les frontières du nord-est, ce sera entre 26 et 31 degrés sur le reste de la moitié nord du pays et sur la façade atlantique jusqu'à 34 sur le sud-ouest.
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2: L'infotrafic à 6h, passé de 4 minutes pour l'instant. C'est une page blanche qu'il y a face à moi pour ma prise de micro. Pour votre début peut-être de trajet, page blanche, cela signifie qu'il n'y a pas d'incident particulier signalé sur les voies, c'est tant mieux. Vous avez fait le choix de vous lever très tôt ce matin pour prendre la route et éviter les ralentissements. Pour l'instant, c'était une très bonne option, pas de mauvaise surprise sur la route, ça se passe bien.
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0: tout en douceur avec les Norvégiens de Aha, ce titre sorti en 1990, une reprise en réalité d'une chanson américaine de 1962, un titre popularisé par les Everly Brothers, mais ici cette reprise n'a rien à voir avec l'original. La guitare par exemple a remplacé les chœurs de l'époque et le tempo a été fortement ralenti. Pas de ralentissement pour vous sur la route, en revanche, pour l'instant, et c'est tant mieux, on poursuit tranquillement en musique. Zazie arrive dans un instant avec son titre « Je suis un homme », ce sera juste après la jeune artiste Marie Sarah.
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1: Il est 6h15, je vous souhaite à tous un bon réveil et un très bon trajet. Ça se passe bien dans l'ensemble sur la route, même si un premier accident vient de nous être signalé du côté du centre Val-de-Loire sur l'autoroute A85. Pour vous qui roulez actuellement direction Vierzon, qui avez quitté le secteur de Tours, vous avez passé la barrière de péage et la sortie numéro 11 pour Bléré, et bien une dizaine de kilomètres plus loin. Deux voitures se seraient potentiellement percutées. Apparemment, il n'y a pas de gêne au trafic, elles auraient pu se décaler sur la bande d'arrêt d'urgence, voire au niveau d'un refuge. Mais soyez tout de même prudents si vous passez dans ce secteur. Il pourrait y avoir des débris sur les voies. J'apprends à l'instant que ces voitures auraient potentiellement percuté un animal, un chevreuil. La dépouille de l'animal pourrait, elle, se trouver sur les voies de circulation, sur la voie de droite en l'occurrence, au niveau de ce kilomètre 132, donc 10 kilomètres après la sortie 11. Soyez prudents. Et je vous propose de continuer doucement la route en musique. J'espère que votre trajet ne sera pas trop long et qu'il se passera plutôt bien. En tout cas, je vous souhaite de bonnes vacances et une très bonne route.

C'était les Bass Bumpers à l'instant sur les ondes The Music Got Me. J'espère justement que la playlist vous plaît. Playlist du 107.7 assez hétéroclite. L'idée c'est que ça plaise un petit peu à tout le monde. On a donc des grands classiques comme celui qui arrive dans un instant. Britney Spears avec Oops I Did It Again et puis Soprano pour commencer. Un de ses tout nouveaux titres, ça s'appelle DJ.

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1: La voix de Britney Spears, bien sûr, et restez bien à l'écoute du 107.7. Dans quelques instants, place à l'un de nos rendez-vous de l'été, les danses de l'été. Ces tubes qui nous ont fait danser aux quatre coins du monde et que nous connaissons encore par cœur. Aujourd'hui, retour en 1997 avec Wes et son immense succès à l'année. Une chanson en langue bantou devenue l'un des plus grands tubes de l'été en France. Préparez-vous à la fredonner. Ce sera juste après vos conditions de circuit.
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1: Un nouveau point de trafic, comme tous les quarts d'heure sur le 107.7. Il est 6h30 et pour l'instant, ça continue de bien se passer sur cette route de départ en week-end et surtout de départ en vacances, je pense, pour la plupart d'entre vous. Toujours une seule info à retenir, ça vous concerne si vous circulez sur l'autoroute A85, que vous avez passé le secteur de Tours et que vous roulez en direction de Vierzon. C'est confirmé, un accident s'est produit sur cet axe au kilomètre 132 de l'autoroute. On est donc une dizaine de kilomètres après la sortie numéro 11, il y a deux voitures qui étaient accidentées. Une seule se trouve encore sur les lieux, une voiture qui aurait potentiellement percuté un chevreuil sur les voies. La dépouille de l'animal gênerait encore un petit peu la circulation sur la voie la plus à droite. Donc pensez à ralentir en amont de ce secteur et à basculer sur la voie de gauche. J'allais terminer là ce point trafic, mais à l'instant une nouvelle info me parvient du côté de Chartres. Je vous emmène donc sur l'autoroute A11, l'autoroute entre Nantes et Paris, en direction de Paris, juste avant d'arriver à Chartres, la sortie numéro 2 au kilomètre 62 de l'autoroute. On nous signale à l'instant un accident sur la voie la plus à gauche. Il va falloir être prudent et bien serré à droite. On est 7 kilomètres après la sortie numéro 3.
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1: Et comme promis, retour tout de suite sur l'une de ces chansons de l'été qui traverse les générations sans perdre une ride. En 1997, Wes faisait danser toute la France avec Alanis. Alanis, un tube venu du Cameroun qui continue encore aujourd'hui de faire bouger les foules. Christelle Bonlon.
3: En 1997, cette voix envahit les radios françaises. Elle ne parle ni anglais ni français et pourtant tout le monde danse. Ce morceau, c'est Alanis de Wes, chanteur camerounais installé dans le nord de la France. À l'époque, le pari est fou. Une chanson chantée en langue bantou, l'une des langues du Cameroun, sans refrain explicatif, sans histoire claire. Mais Wes et son producteur, Michel Sanchez du groupe Deep Forest, misent sur autre chose. Le rythme, la répétition, la transe. Résultat, Alanis devient numéro 1 du top 50, tube de l'été, matraqué en radio et à la télé, et porté aussi par une chorégraphie signée Mia Fry, comme pour la Macarena un an plus tôt. Mais ce qui est frappant, c'est que Alanis ne vieillit pas. Pas de paroles datées, pas de références d'époque. Le morceau parle directement encore. C'est pour ça qu'il revient plus de 20 ans après sur TikTok et dans les clubs. En 2020, un remix du DJ Robin Schulz relance le titre et une nouvelle génération découvre qu'Alanis n'est pas un vieux tube, c'est un morceau hors du temps. Alanis, ce n'est pas seulement un souvenir des années 90, c'est la preuve qu'une chanson peut traverser les décennies quand elle fait simplement ce qu'elle promet, rassembler et faire danser.

C'était donc à l'année, à l'instant, sur les ondes. Il est 6h, passé de 36 minutes. Et une nouvelle info m'est parvenue du côté de Nantes. Pour vous qui circulez actuellement sur l'autoroute A11, un chevreuil errant vient d'être repéré proche des voies de circulation au kilomètre 333. C'est facile à retenir. On est entre la barrière de péage d'Ancenis et la sortie 22 pour Nantes, vieille ville. Soyez très vigilants si vous passez dans ce secteur. Au cas où cet animal aurait la très mauvaise idée de venir sur les voies de circulation.

0: Elle est toute jeune, elle se lance tout juste dans la musique après avoir participé à The Voice pour la saison 6. Elle était arrivée en demi-finale. Son nom, c'est Hélène Sillot et elle a sorti un mini-album l'année dernière avec notamment ce titre Bye Bye, titre écrit après une rupture qu'elle a voulu transformer en chanson.
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0: L'infotrafic avec quelques secondes d'avance. Il est presque 6h45 et pour l'instant, ça continue de bien se passer sur la route, même si on voit qu'il y a un petit peu plus de monde, plus les quarts d'heure défilent. Et quelques leftos encore, mais ça va se charger, on attend du monde dès le milieu d'après-midi, notamment sur l'autoroute A10, l'axe Paris-Bordeaux et puis ensuite en direction de l'Espagne sur l'autoroute A63. Pour l'instant, ça reste fluide sur la route. On a quelques infos, tout de même quelques accidents qui se sont produits, par exemple du côté de l'autoroute A11, pour vous qui êtes dans le secteur de Chartres, qui roulait en direction de Paris, il y a une voiture accidentée sur la voie de gauche, il faut absolument serrer à droite au kilomètre 61 de l'autoroute, on est 7 kilomètres après la sortie numéro 3, c'est juste un petit peu avant d'arriver du côté de la sortie pour Chartres. Sur l'autoroute A85, l'autoroute entre Angers et Vierzon, il y a une voiture qui avait percuté tout à l'heure un animal sur les voies, kilomètre 132 de l'autoroute. J'apprends à l'instant que la voiture vient d'être prise en charge par le dépanneur. La dépouille de l'animal, elle a été ramassée par le patrouilleur. Donc normalement, le patrouilleur devrait quitter les lieux dans les prochaines secondes en direction de Vierzon. On était une dizaine de kilomètres après la sortie numéro 11. Il est peut-être encore sur place. Si vous le voyez, pensez à bien vous décaler pour respecter le corridor de sécurité. Une nouvelle info m'est parvenue du côté de Tours sur l'autoroute A10, l'axe Paris-Bordeaux. Pour vous qui êtes dans la traversée de Tours, une personne repérée à pied sur les voies de l'autoroute, sur la bande d'arrêt d'urgence, en l'occurrence entre les sorties 23 et 22, sorties pour Chambray et Saint-Avertin. C'est évidemment extrêmement dangereux de se retrouver à pied sur les voies de l'autoroute. Une personne qui n'est pas protégée derrière les glissières de sécurité. Dès que vous l'apercevez, merci de vous décaler le plus possible et d'allumer vos feu de détresse pour prévenir les voitures qui se trouvent derrière vous. Enfin, dernière info, je vous emmène du côté de Nantes, sur l'autoroute A11, entre la barrière de péage d'Anceny et la sortie 22 pour la vieille ville de Nantes. Un animal errant, un chevreuil, a été repéré tout à l'heure sur le bas-côté, proche des voies de circulation, kilomètre 333. Il va falloir être prudent en passant dans ce secteur au cas où cet animal viendrait sur les voies de l'autoroute.

C'était Stromae à l'instant avec ce titre Santé sorti en 2022 qui avait surpris un petit peu tout le monde à la sortie de ce nouveau titre, un single en l'occurrence, qui rend hommage aux personnes ayant des travaux assez difficiles.

Difficile. Il est 6h, passé de 53 minutes. On va continuer notre route en musique jusqu'à 7h. Et à 7h, je vous retrouve pour faire un point sur l'actualité nationale et internationale. On parlera aussi des prévisions météo de ce week-end, avec enfin un retour à la normale, on va dire, côté température. Il reste quand même quelques départements sur le pourtour méditerranéen en vigilance orange. On reparle donc de tout ça après la musique de Tina Turner et de Elliott.

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1: Bonjour à toutes et à tous. Jusqu'à 30 ans de réclusion criminelle prononcée hier par la cour d'assises de Paris contre 17 accusés dans le cadre du procès Atanor. Ils étaient jugés pour leur implication dans les agissements criminels d'une officine implantée au sein d'une loge maçonnique dans les Hauts-de-Seine. Dans le Tarn, les fouilles consacrées à la recherche du corps de Delphine Jubilard près de Mayoc sont désormais terminées. Les yeux sont tournés vers l'analyse des ossements retrouvés jeudi pour déterminer s'il s'agit bien de ceux de l'ex-femme de Cédric Jubilard qui a reconnu le meurtre cette semaine devant la justice. Après une semaine de lutte en forêt de Fontainebleau contre les flammes, les pompiers restent vigilants pour éviter toute reprise du feu. Alors que plus de 2000 hectares sont partis en fumée, cela représente 10% de la surface du site francilien. La Fondation du patrimoine annonce avoir récolté plus de 200 000 euros pour replanter à terme la forêt. Les incendies qui font rage aussi au Canada. Plus de 200 feux de forêt sont hors de contrôle selon les autorités, ce qui provoque d'immenses panaches de fumée qui envahissent les États-Unis voisins. La ville de Détroit est ainsi en ce moment la ville la plus polluée du monde. Une pollution qui menace même New York où doit se tenir demain la finale de la Coupe du Monde. Et avant cette finale, on suivra bien sûr ce soir la petite finale entre la France et l'Angleterre. Ce sera à 23h le dernier match de Didier Deschamps à la tête des Bleus. Côté sport, du cyclisme aussi aujourd'hui avec la 14e étape du Tour de France, étape très alléchante promise aux grimpeurs entre Mulhouse en Alsace et le Markstein. Trois cols de première étape à la clé dans cette étape. Il est 17h, tout juste passé de 2 minutes. On passe à la météo. Avec un retour des normales de saison, en tout cas sur la moitié nord du pays, on a eu des minimales ce matin et ça faisait longtemps qu'on n'en avait pas eu, comprises entre 12 et 17 degrés. Il faisait 19 par exemple ce matin du côté de Paris. Ça va doucement remonter cet après-midi, 22 à 27 degrés attendus près de la Manche et sur les frontières du nord-est, entre 26 et 31 degrés sur le reste de la moitié nord du pays, notamment du côté de la façade atlantique. Il fera plus en revanche dans le sud avec toujours quelques départements en vigilance orange canicule sur l'arc méditerranéen où il pourrait faire localement 38 à 39 degrés. Côté météo et côté temps, le ciel sera un petit peu couvert aujourd'hui avec notamment des ondées attendues du côté de la Normandie, de la Bretagne, de l'Île-de-France et du Grand Est sur le sud-est du pays. Il y aura également quelques nuages, notamment ce matin, qui se dissiperont cependant cet après-midi avec un temps bien ensoleillé.
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1: Je vous parlais il y a un quart d'heure de piétons repérés sur les voies de l'A10 dans la traversée de Tours. Ils étaient 3 voire 4 à marcher le long de l'autoroute. Ils ont été escortés par le patrouilleur, des personnes avec leurs valises partant donc en voyage, mais à pied sur l'autoroute. Évidemment, c'est très dangereux, donc fort heureusement, ils ont été pris en charge et il n'y a plus de danger sur cette A10 du côté de Tours. Du côté de l'A11, en revanche, l'autoroute entre Nantes et Paris, pour vous qui roulez en direction de Paris, c'est bien confirmé, une voiture est bien accidentée au kilomètre 61 de l'autoroute. Et désormais, ce sont les deux voies de gauche qui ont été neutralisées par le patrouilleur arrivé sur place. On a également les secours qui sont sur les lieux, les forces de l'ordre. Il faut vraiment serrer à droite et ralentir, surtout à l'approche de cet accident. On est 7 km après la sortie numéro 3. Partout ailleurs, pas d'autres incidents signalés sur les voies et c'est tant mieux. Quelques véhicules en panne, par exemple du côté de Saint-Arnoult, encore du côté de Selles-sur-Cher, mais normalement sans gêne au trafic.
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le duo de Pascal Obispo et Dicar. C'était le titre Viens à l'instant sur nos ondes. Il est 7h10. J'espère que ça se passe bien pour vous dans la voiture. Peut-être que les enfants dorment encore. Vous êtes partis un petit peu tôt pour vous éviter les ralentissements. Alors ça commence un tout petit peu à se charger. Je le vois sur les caméras ici en studio. Par exemple, au niveau de la grande barrière de péage de Saint-Arnoult, le départ de l'Île-de-France en direction du sud et de l'ouest. Mais pour l'instant, bonne nouvelle, ça reste bien fluide partout. On va faire le point sur les quelques incidents en cours juste après la musique de Mike Anthony.

0: Un accident s'est produit du côté de Chartres, ça impacte la circulation sur la 11. On fait le point juste après la pub.
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0: L'infotrafic à 7h15, c'est toujours fluide sur les autoroutes du grand quart nord-ouest du pays. Une info tout de même à retenir du côté de Chartres sur l'autoroute A11 pour vous qui roulez en direction de l'Île-de-France, en direction de Paris. Une fois que vous passez la sortie 3 pour Tivar, 8 km plus loin, il va bien falloir serrer à droite car il y a un accident qui s'est produit sur la voie la plus à gauche, une voiture qui a percuté le terre-plein central. Et ce sont les deux voies de gauche qui sont condamnées dans ce secteur. Il y a du monde sur place en intervention, les secours ainsi que les forces de l'ordre. Donc on ralentit bien et on serre à droite, kilomètre 61 de l'autoroute A11. À l'instant, un autre accident m'est signalé du côté de l'A85. C'est l'autoroute entre Vierzon et Angers. Pour vous qui avez quitté le secteur de Vierzon, qui avez passé la sortie 14 pour Romorantin, 9 km après cette sortie, on nous signale à l'instant un ou plusieurs véhicules accidentés, peut-être une gêne au trafic, même s'il semblerait que ces véhicules aient pu se décaler sur la bande d'arrêt d'urgence. Il peut peut-être y avoir des débris sur les voies. En tout cas, soyez prudents si vous passez dans ce secteur. On est au kilomètre 176 de l'autoroute et toujours sur cette A85, toujours en direction de Tours et d'Angers. Notez également qu'un animal, un chevreuil, aurait été percuté sur les voies au kilomètre 128 de l'autoroute. C'est un petit peu plus loin. On est plus d'une vingtaine de kilomètres après la sortie 12 pour Saint-Aignan-sur-Cher. La dépouille de l'animal gênerait la circulation sur la voie du milieu et la voie de droite. Et place d'ici quelques minutes à notre guide de vacances pour vous qui êtes sûrement sur le départ. Nous allons parler du premier festival créé en France autour de la musique ancienne. Il a vu le jour en 1972 dans le cadre superbe de l'abbaye aux Dames de Sainte. On parlera également non loin d'un son et lumière, c'est près d'Orléans, et d'une projection de lumière du côté de la Bretagne à Rennes. Tout ça c'est juste après le titre d'Angèle et de Justice, What You Want.

0: Angèle qui tourne un petit peu électro. Elle a sorti un nouveau titre aussi cet été qui annonce son album à venir d'ici la fin de l'année. Album résolument tourné vers plus d'électro. Comme promis, place désormais à notre guide de vacances. Nous allons prendre la direction de l'Abbaye aux Dames pour le festival de musique de Saintes dont Radio Vinci Autoroute est partenaire. Et c'est Yvan Mouton qui nous en parle.
1: La musique ancienne, 17e, 18e siècle, ça peut faire un petit peu peur. Ce n'est pas le cas du Festival de Saintes, sinon nous ne serions pas partenaires de l'événement. La musique ancienne, ça dépend de qui va l'interpréter et de la manière dont on l'accompagne. Démonstration avec l'excellent David Théodorides, c'est le directeur du Centre culturel de l'Abbaye aux Dames.
2: La musique, c'est un spectacle vivant, oui. Interprété par des gens d'aujourd'hui qui y apportent une touche et qui apportent un regard contemporain. Et je pense en particulier à un spectacle qui va réunir la compagnie Kefig de Mourad Merzouki, compagnie de street dance, hip-hop et danse contemporaine, avec le concert de l'Hostellieu, qui lui est plutôt spécialisé en musique baroque, et ensemble, ils prennent le thème des folias, la locura, c'est-à-dire la folie, sur les musiques de folie, de tarentelle, du 17 et 18e siècle, on va voir ces hip-hoppers danser, performer sur scène, et ce qui est extraordinaire, c'est que ça fonctionne.
1: 8 jours, 29 concerts dans le cadre somptueux de l'Abbaye aux Dames de Saintes. musique.abbayeauxdames.org pour les renseignements. Saintes, c'est entre Bordeaux et Poitiers par l'autoroute A10. Un peu plus au nord, dans le Loiret, vous pouvez compter sur le démarrage du son et lumière de Cléry, l'un des plus grands spectacles vivants de la région. 300 bénévoles, 200 acteurs, 5000 mètres carrés de scène en plein air. C'est jusqu'au 1er août, à proximité de Cléry-Saint-André, au sud d'Orléans, par les autoroutes A10. C'est A71. Très spectaculaire également, les projections sur le Parlement de Bretagne à Rennes, un mapping sur le monument avec pour thème 2026 Au fil de l'eau. C'est jusqu'au 22 août, Rennes, par les autoroutes A11 et A81.
0: Merci beaucoup Yvan Mouton, on ira du côté du Berry tout à l'heure pour la maison, l'ancienne maison de l'auteur Georges Sand. En attendant, on va poursuivre notre trajet en musique. Ce que je vous propose, c'est le duo de Tame Impala et de Jenny, le titre Dracula, ce sera juste après ça.

0: Un gros succès sur les réseaux sociaux de cette reprise avec la chanteuse Jenny de ce titre sorti par Tame Impala l'année dernière. Il a lui-même proposé à l'artiste de refaire cette chanson avec lui et cette reprise rencontre un beau succès. La musique des Blue Boys arrive dans un instant, ce sera juste après l'infotrafic qui arrive dans une minute. Restez bien à l'écoute.
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0: Il est 7h30, je vous souhaite à tous de très belles vacances, un très bon trajet depuis que j'ai pris l'antenne. À 6h, le trafic se passe bien, pour l'instant pas encore trop de monde sur la route. On a quand même eu quelques accidents, des animaux errants aussi proches des voies de circulation à la levée du jour. Ça reste assez fréquent, on a par exemple sur l'autoroute A85, toujours la dépouille d'un chevreuil signalé sur les voies en direction de Tours et d'Angers, animal qui aurait été percuté au kilomètre 128. De l'autoroute. On est plus d'une vingtaine de kilomètres après la sortie 12 pour Saint-Aignan-sur-Cher. Donc si vous passez dans le secteur, soyez prudents. Un petit peu en amont, je vous parlais tout à l'heure d'un accident signalé sur les voies, toujours sur la 85, direction Tours et Angers. Ça semble confirmé. Il y aurait deux véhicules impliqués dans cet accident. Un camion et un fourgon qui se seraient percutés en sortie ou en entrée d'aire de service de Romorantin en l'occurrence. Donc normalement, il n'y a pas de gêne au trafic. Tout ça se passe sur la bande d'arrêt d'urgence. Mais pensez quand même à vous décaler lorsque vous arrivez dans ce secteur. On est au kilomètre 176. On est donc une petite dizaine de kilomètres après la sortie 14 pour Romorantin au niveau quasiment de la voie d'insertion de l'aire d'entrée de service de Romorantin. Enfin, du côté de Chartres, sur l'autoroute A11 entre Nantes et Paris, en direction de Paris, on a tout à l'heure une voiture qui a percuté le terre-plein central au kilomètre 60 de l'autoroute, avec deux voies qui sont toujours pour l'instant neutralisées, les deux voies de gauche. La bonne nouvelle, c'est que la voiture vient d'être prise en charge par le dépanneur qui a quitté les lieux. Quelques nettoyages sont encore nécessaires, mais les deux voies devraient bientôt être rouvertes à la circulation. Pour l'instant, vous serrez encore à droite, on est 8 kilomètres après la sortie numéro 3.
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0: Et surtout, restez bien branchés tout au long de la journée sur nos ondes. Vous le savez, le trafic va se densifier au fur et à mesure des heures. D'ailleurs, des renforts arrivent dès 9h du matin pour me seconder sur l'antenne. Pour l'instant, ça reste calme et c'est tant mieux. On a donc le temps de se pencher sur ce guide de vacances préparé par Yvan Mouton qui va nous parler de la 60e édition du Nohant Festival Chopin. Il nous parlera également des visites nocturnes théâtralisées et d'un concert, d'un festival consacré au conte. Ce sera juste après les Blue Boys.

0: un mix définitivement très funk des années 90, 1997. Pour ce sample initialement d'une chanson de la chanteuse américaine de jazz, Marlena Shaw, Woman of the Ghetto. Comme promis, place à la seconde partie de notre guide de vacances. Nous allons prendre la direction de Nohant dans le Berry, où l'ancienne maison de Georges Sand accueille la 60e édition du Festival Chopin, une édition qui célèbre les amours du musicien et de l'écrivaine. Et c'est Yvon Mouton qui nous en parle.
1: Et cette année, nous commémorons les 150 ans de la disparition de Georges Sand. Sand et Chopin à Nohant, c'est le thème de cette édition qui reçoit une pluie de stars amoureux des deux artistes. Yves-Henri est le président du festival, il est au micro de Charlotte Latour.
2: C'est toujours une grande fête parce que c'est une organisation différente. Il y a des masterclass publics le matin, des conférences l'après-midi, quelquefois plusieurs concerts dans la journée, surtout le week-end. On va accueillir en particulier le premier Grand Prix du concours Marguerite Long, celui aussi qui a gagné le deuxième Grand Prix du concours Chopin l'année dernière. Donc il y a des jeunes comme ça, formidables. Il y a aussi Jean-Jacques Haegeldinger qui est le grand spécialiste de Chopin qui viendra faire des conférences. Il y a le trio Georges Sand, il y a une pianiste japonaise s'appelle Akiko Ebi, une pianiste polonaise s'appelle Eva Pavlovska. Tout ce monde est passionné par Chopin et il va se retrouver un petit peu en vase clos pendant cette semaine.
1: En vase clos, c'est-à-dire dans ce domaine de Nohant qui est un lieu toujours habité par Chopin et Georges Sand. C'est sidérant de voir à quel point cette maison a gardé la présence des deux amants. Festivalnohant.com pour les renseignements, c'est au sud de Châteauroux par l'autoroute A71. À Châteauroux, justement, vous pouvez suivre des visites nocturnes théâtralisées. À la tombée de la nuit, des rencontres étranges dans les ruelles du centre historique. Ce parcours imaginaire s'intitule « Contes et légendes ». Renseignements à l'office de tourisme de la ville, châteauroux-tourisme.com. Et sur cette thématique du conte, vous avez tout un festival qui y est consacré. C'est à Baden, dans le Morbihan, des veillées, des balades contées, des spectacles et des ateliers. Le site est magnifique, c'est au bord du golfe du Morbihan. Contebaden.com pour les renseignements. On peut y accéder par l'autoroute A11, Nantes et ensuite Vannes.
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0: printemps du monde. Aujourd'hui sur la route, le drapeau rouge a été sorti par Bison Futé dans le sens des départs avec un trafic qui va se charger dès ce matin. Qu'en est-il pour l'instant? On fait le point juste après ça.
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0: Un point sur le trafic avec une petite minute d'avance. Il est presque 7h45 et j'ai reçu un message ici en studio. Un message posté sur le site du 177. Un message d'Yves qui nous dit qu'il serait agréable de rappeler régulièrement qu'il faut se rabattre sur la voie de droite car sur la 10, cela crée des ralentissements pour rien et on reçoit très souvent ce genre de message, notamment lors des périodes de vacances scolaires, les grands départs en vacances. Merci beaucoup Yves pour ce rappel, car oui, il faut toujours circuler sur la voie de droite. La voie du milieu ou la voie de gauche ne sont faits que pour les dépassements. On ne peut pas faire la ventouse sur ces voies-là. On se rabat toujours sur la voie de droite. C'est obligatoire, c'est inscrit dans le code de la route, et rester sur la voie du milieu, eh bien, c'est passible d'une amende, 135 € en l'occurrence. Donc vraiment, merci de respecter le code de la route. Rabattez-vous sur la voie droite, c'est d'autant plus important lorsque le trafic est très dense. C'est ce qui participe effectivement au ralentissement sur les autoroutes. Alors pour l'instant, des ralentissements, il n'y en a pas encore réellement. Et c'est tant mieux, que ce soit sur l'autoroute A10, la 11, l'autoroute entre Paris et Nantes, la 85, la 71 ou encore la 28. Mais je vous le disais tout à l'heure, on attend du monde. Aujourd'hui sur la route, c'est classé rouge par Bison Futé. Concernant les accidents qui se sont déjà produits ce matin, eh bien on a toujours cet accident du côté de la 85, un petit peu après Romorantin, la sortie numéro 14. Un fourgon et un poids lourd qui se sont percutés au niveau de l'entrée quasiment d'une aire de service, l'aire de service de Romorantin. On est au kilomètre 176 de l'autoroute et ça gêne la circulation sur la voie de droite. Il faut vous décaler à gauche. Alors cette fois-ci, c'est permis en mettant votre clignotant au niveau de cet accident et de ce point kilométrique juste avant donc d'arriver à l'aire de service. Toujours sur la 85, un petit peu plus loin, une petite cinquantaine de kilomètres plus loin, une fois que vous avez passé Saint-Aignan-sur-Cher, la sortie numéro 12, il va falloir être attentif. Il y aurait la dépouille d'un chevreuil sur les voies, animal très encombrant et qui aurait été percuté et qui se trouverait un petit peu sur la voie de droite et sur la bande d'arrêt d'urgence. On est au kilomètre 128 de l'autoroute. Enfin, un chevreuil bien vivant, celui-ci vient de nous être signalé du côté de la Gironde sur l'autoroute A10, entre la barrière de péage de Virsac et la sortie 38 pour Blaye-Montendre. Je vous demande d'être attentif dans les deux sens de circulation, donc direction Bordeaux tout comme direction Paris, car l'animal qui peut se retrouver sur les voies de l'autoroute peut aussi traverser le terre-plein central et se retrouver donc dans les deux sens. Je vous donne rendez-vous dans un quart d'heure, tout d'abord pour un nouveau flash infotrafic, mais également pour faire un point sur l'actualité de la nuit et du week-end, actualité à venir. On parlera également des prévisions météo avec enfin des températures et qui retrouvent presque des normales de saison, en tout cas dans le nord du pays. Avant ça, il nous reste un petit quart d'heure à passer en musique et on commence avec les Stranglers.

Elle est toulousaine d'origine malgache, elle a 23 ans et son nom de scène c'est Maeva. Un extrait de son premier album sorti l'été dernier, la chanson Supernova. 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

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Et en attendant, c'est Robbie Williams qui vous accompagne.

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1: Bonjour à toutes et à tous. La journée s'annonce chargée sur la route Bison Futé. C'est le drapeau rouge dans le sens des départs et on fera le point sur le trafic en temps réel à la fin de ce flash. Une route qui se passe sous une température plus agréable. La canicule recule enfin. Seuls 7 départements du pourtour méditerranéen sont toujours classés ce matin en vigilance orange. L'Iran a de nouveau passé la nuit sous les tirs de feu américains pour la 7e nuit consécutive. Les États-Unis ont bombardé la République islamique, faisant plusieurs morts et blessés. Téhéran menace de passer à une offensive totale si les frappes se poursuivent encore durant 2 à 3 jours. La Russie, aussi sous les bombes ce matin, une attaque de drones ukrainiens a fait au moins 7 morts dans une ville de l'Ouest. C'est un centre logistique qui a été visé. En Ukraine, des milliers de personnes sont descendues dans les rues de Kiev hier pour protester contre l'éviction du ministre de la Défense. Ce dernier a annoncé sa démission mercredi, 6 mois après avoir pris ses fonctions en raison de conflits avec le commandant en chef de l'armée qui privilégie une approche plus traditionnelle des opérations militaires. Les Bleus du foot reviennent sur le terrain ce soir pour la petite finale de la Coupe du Monde contre l'Angleterre. Le coup d'envoi sera donné à 23h, le dernier match de Didier Deschamps à la tête des Bleus après 15 ans en tant que sélectionneur. Et puis en cyclisme, la 14e étape du Tour de France va faire la part belle aux grimpeurs aujourd'hui. Seulement 155 km entre Mulhouse et le Markstein, mais avec 3 cols de première catégorie à la clé, dont le Grand Ballon et le Ballon d'Alsace. Hier, c'est le Suisse Mauro Schmidt qui a remporté la 13e étape entre Dole et Belfort. 18h et presque 2 minutes, on passe à la météo. Un météo plus fraîche, donc, notamment dans le nord du pays. Un mercure qui repassait cette nuit sous la barre des 20 degrés et ça fait du bien. Cet après-midi, on attend entre 22 et 27 degrés du côté de la Manche, sur les frontières du nord-est. Il fera entre 26 et 30 degrés du côté de la façade atlantique, dans le centre Val-de-Loire et du côté de l'Île-de-France. Et il n'y a donc que sur l'arc méditerranéen que le mercure va continuer de grimper, de nouveau dépasser la barre des 37 voire 38 degrés. Le ciel sera un petit peu couvert aussi aujourd'hui, notamment sur la moitié nord du pays, avec des ondées possibles cet après-midi du côté de l'Île-de-France, de la Bretagne, des Hauts-de-France ou encore de la Normandie.
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1: Infotrafic pour l'instant fluide. Il est 8h03. Je vous souhaite à tous un très beau week-end et de belles vacances. Pour l'instant, ça se passe bien sur la route, même si on a quand même eu plusieurs incidents depuis le début de la matinée. Des accidents, des piétons sur les voies, des véhicules en panne et des animaux errants. On a un petit peu de tout ça actuellement, notamment ce chevreuil repéré du côté de la Gironde sur l'autoroute A10 entre la barrière de péage de Virsac et la sortie numéro 38 pour Blaye-Montendre. Le patrouilleur Laurent est sur place en train d'essayer de retrouver cet animal pour le faire fuir des abords des voies. C'est au kilomètre 501 de l'autoroute. Merci de bien vous écarter si vous apercevez son fourgon jaune à notre patrouilleur, évidemment pas au chevreuil. Du côté de l'A85, l'autoroute entre Vierzon et Angers, si vous roulez en direction d'Angers, en direction de Tours, prudence, au kilomètre 176 de l'autoroute, un accident s'est produit entre un poids lourd et un fourgon qui se sont rentrés dedans au niveau de la voie d'entrée de l'aire de service de Romorantin. La voie de droite de l'autoroute a été neutralisée pour permettre l'intervention du dépanneur et des secours. Il faut donc bien vous décaler sur celle de gauche. Et puis une cinquantaine de kilomètres plus loin, je vous rappelle qu'on a toujours ce signalement de chevreuil écrasé sur les voies. La dépouille de l'animal gênerait un petit peu la circulation sur la voie de droite. Kilomètre 128, on est 25 kilomètres très exactement après la sortie 12, la sortie pour Saint-Aignan sur Cher. Enfin, du côté de Saint-Arnoult, un véhicule en panne au niveau de la barrière de péage, juste avant la barrière de péage. Parfois un petit peu d'attente déjà au niveau de cette grande barrière de péage de Saint-Arnoult qui marque votre départ vers le sud et vers l'ouest. Et puis toujours sur l'A10, Et toujours direction Bordeaux, on a également un véhicule en panne au niveau de l'aire de service de Châtellerault-Entrant qui se trouve juste avant le secteur de Châtellerault, après le secteur de Tours. Une voiture en panne qui gêne peut-être un petit peu votre insertion sur cette aire de service.
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La voix de Sian, ses vieux titres, Big Girls Cry. J'espère que ça se passe bien pour vous dans la voiture. J'espère que vous avez pris vos réserves d'eau quand même, même si la canicule est quasiment terminée partout. Les températures vont quand même monter vers 30 degrés cet après-midi si vous êtes parti pour un long trajet. Il faut penser à faire le plein de bouteilles d'eau au cas où un incident se produirait sur les voies et que vous vous retrouviez bloqué sur l'autoroute. Il faut toujours anticiper. Pour l'instant, ce n'est pas le cas. Fort heureusement, pour l'instant, ça se passe très bien sur la route. On va faire le point d'ailleurs sur les quelques incidents en cours juste après la musique de Joey Douette-Filé, un chanteur franco-haïtien.

0: Des rythmes afro-caribéens pour bien commencer le week-end. C'était Joey Douette Filé, ça veut dire jouer au doigt rapide en créole haïtien, rapport à ses talents de pianiste. C'est un extrait de l'album de Joey Douette Filé sorti en mai dernier. Sachez qu'il sera en concert pour réchauffer notre automne, notre début d'hiver à la Défense Arena. Ce sera le 5 décembre. Il est 8h13, restez avec nous. On va parler trafic juste après une courte page de pub.
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6: 8h15, on sera rapide effectivement sur ce point trafic dans l'ensemble. Ça se passe bien, ça se charge tout de même à l'arrivée au péage de Saint-Arnoult pour les départs vers le sud et vers l'ouest. Cependant, pas de gros ralentissements signalés à ce stade. Soyez simplement prudents sur la 85, deux événements à une cinquantaine de kilomètres d'intervalle en direction de Tours et d'Angers. Tout d'abord, un accident qui s'est produit au kilomètre 176 de l'autoroute. La voie de droite est neutralisée, il faut basculer à gauche. Et puis 50 km plus loin, kilomètre 128 de cette même autoroute à 85, un chevreuil aurait été percuté. La dépouille de l'animal pourrait toujours se trouver sur les voies et notamment sur la voie de droite. Donc là encore, il va falloir basculer sur celle de gauche. Un rapide mot du côté du Mans, de l'autoroute A11 en direction d'Angers et de Nantes. Pour cette info qui vient de me parvenir, un véhicule signalé en panne potentiellement sur les voies au kilomètre 174. C'est à peu près au niveau de la bifurcation entre la 11 et la 81, l'autoroute vers la Bretagne.
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6: Et merci d'avoir choisi le 107.7 pour votre départ en vacances. La météo sera bien plus clémente, bien plus agréable. Elle va rester dans l'ensemble ensoleillée pour ce week-end, mais avec un mercure aux alentours des 26 à 30 degrés, sauf du côté du pourtour méditerranéen. Mais on a la mer pour se rafraîchir du côté de la Méditerranée. On pourra encore avoir un thermomètre jusqu'à 38 degrés.

Elle a grandi entre les Caraïbes, le Pacifique, l'Afrique et l'océan Indien. Elle est franco-libanaise et c'est vraiment une des figures montantes de la world music. C'était Naïka à l'instant avec un extrait de son album sorti en février. 13 titres sur cet album, dont ce One Track Mind. Je vous parlais tout à l'heure de la météo, la fin de la canicule, sauf pour quelques départements de l'arc méditerranéen. En revanche, la sécheresse est-elle encore bien présente? Elle gagne même du terrain. La vigilance est donc de mise. N'oubliez pas, 9 feux sur 10 sont causés par l'homme. Une étincelle, une négligence. C'est un incendie en quelques minutes. On l'a vu évidemment ces derniers jours. Il faut absolument adopter tous les bons réflexes qui sont à retrouver sur le site feu-forêt.gouv.fr. Et c'est un mix de Bon Entendeur que je vous propose d'écouter.

0: Comment éviter l'attente au niveau des bornes de recharge pour les voitures électriques sur la route? On va voir ça dans le point trafic d'ici quelques secondes.
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0: Il est 8h30, je vous souhaite à tous une bonne route. Pour l'instant, une route tranquille sur les autoroutes du quart nord-ouest du pays. Il est encore assez tôt, même si on voit évidemment de plus en plus de véhicules sur les voies de l'autoroute A10, la grande autoroute entre Paris et Bordeaux, sur la 11 également, en direction de Nantes ou encore sur la 81 ou la 85. Sur la 85, justement, toujours ces deux infos à retenir si vous roulez actuellement direction Tours et Angers. Tout d'abord, cet accident qui s'est produit au kilomètre 176 de l'autoroute. La voie de droite est neutralisée. On a un poids lourd et un fourgon qui se sont percutés. C'est 9 km après la sortie numéro 14. Et puis une cinquantaine de kilomètres plus loin après la sortie numéro 12. 25 km après la sortie numéro 12 pour Saint-Aignan-sur-Cher. Il y a la dépouille d'un chevreuil toujours signalé sur les voies à cheval sur la bande d'arrêt d'urgence et la voie de droite. Donc là encore, il va falloir basculer à gauche en mettant bien sûr son clignotant. Comme promis, je vous parle également de ces beaux conseils à retenir si vous êtes au volant d'une voiture électrique. Vous êtes de plus en plus nombreux à prendre la route en voiture électrique et la conséquence, c'est que lors des grands départs ou des journées de fort trafic, comme aujourd'hui, il peut y avoir un peu d'attente aux bornes de recharge, en particulier entre 11h et 14h. Parfois, elles sont toutes occupées en même temps. Alors, pour voyager sereinement, il y a un mot d'ordre, c'est d'anticiper. Et si vous devez recharger votre véhicule, s'il vous plaît, restez à proximité. Une fois votre véhicule branché, vous pourrez garder un œil sur votre voiture et repartir dès que la charge aura atteint 80%, car il n'est pas utile de vous charger davantage. Au-delà, la recharge ralentit fortement et vous mobilisez inutilement la borne.
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Elle rencontre un beau petit succès ces derniers mois. C'était Lynn à l'instant avec Dans ton téléphone. Et c'est l'hymne de la Coupe du Monde 2026 que je vous propose d'écouter désormais. Ça s'appelle Die Die et c'est signé Shakira et Burna Boy.

0: Ça donne la pêche de bon matin, Martha and the Muffins, à l'instant avec Eco Beach. On va faire un point sur la route, les quelques incidents en cours, quelques chevreuils sur les voies, quelques accidents aussi qui se sont produits ce matin. Tout ça, c'est dans le point trafic de 8h45.
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0: Et tout de suite, un point sur le trafic.
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0: Un coup d'œil rapide aux quelques incidents sur les voies à 8h45 sur le quart nord-ouest du pays. On a toujours ces interventions en cours sur l'A85 au niveau d'un accident qui s'est produit au kilomètre 176 de l'autoroute. C'est un petit peu après le secteur de Romorantin, la sortie numéro 14. Pour vous qui roulez en direction de Tours et d'Angers, la voie de droite est toujours neutralisée. Un petit peu plus loin, une cinquantaine de kilomètres plus loin, après avoir passé Saint-Aignan-sur-Cher, une fois arrivé au kilomètre 128 de l'autoroute, il va falloir être attentif. Il y a potentiellement la dépouille d'un chevreuil percuté sur les voies qui gêneraient la circulation, notamment sur la voie de droite. Un chevreuil bien vivant, celui-ci a été repéré du côté de l'A81, l'autoroute entre Rennes et Le Mans. Et c'est notamment en Mayenne, dans la section entre Laval et Le Mans, que l'animal a été repéré, non loin de la sortie numéro 2. Si vous passez dans ce secteur, soyez attentif, quel que soit votre sens de circulation. Enfin, je vous parlais tout à l'heure dans le précédent point trafic de ces bons conseils à adopter pour recharger votre véhicule électrique. On a déjà une aire qui est saturée au niveau des bornes de recharge. C'est l'aire de Poitou-Charentes Nord sur l'autoroute A10 en direction de Bordeaux. Cette aire se trouve un petit peu après la sortie 32 pour Limoges Niort. Donc si vous avez besoin de faire une recharge de votre véhicule, arrêtez-vous en amont sur l'aire de service de Rouillé Nord.
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0: Et on poursuit notre route tranquillement en musique en ce samedi matin. Pour l'instant, plutôt calme sur la route. C'est la musique de Gaëtan Roussel que je vous propose d'écouter. À suivre également Freddie Mercury.
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Petit correctif pour ceux qui sont au volant d'une voiture électrique. Je vous disais qu'il y avait déjà saturation des bornes de recharge sur l'aire de Poitou-Charentes-Nord. Je vous conseillais de vous arrêter en amont sur l'aire de Rouillé-Nord. On part de l'autoroute A10, mais ce n'est pas possible. Il y a une panne sur cette aire de Rouillé-Nord. Les recharges électriques ne sont pas disponibles. Il faut donc s'arrêter encore en amont, avant le secteur de Poitiers, avant la traversée de Poitiers, sur l'aire de service de Poitiers-Chincé. C'est là qu'il va falloir vous arrêter si vous souhaitez recharger votre véhicule électrique, ou alors, eh bien, si vous avez assez de recharge, il faudra continuer au-delà de Saint-Jean-d'Angély jusqu'à atteindre l'aire de Feigny-Ouest qui se trouve aux environs du kilomètre 422 de l'autoroute. On reparlera de ces bons conseils pour recharger son véhicule électrique pour éviter de saturer les aires de service dans le prochain point trafic après le flash de 9h. Mais avant ça, comme promis, Freddie Mercury pour vous accompagner, Living on My Own.

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0: Vous aurez bien sûr reconnu la voix de Johnny Hallyday. Je vous parlais tout à l'heure de ce message reçu de la part de Yves, d'un rappel de la voie de droite avec beaucoup de véhicules qui font la ventouse sur la voie du milieu ou la voie de gauche. Et bien vous aussi, vous pouvez nous envoyer votre message si vous êtes passager, bien sûr, pas de téléphone au volant. Et nouveauté de cet été, vous pouvez désormais nous écrire directement sur WhatsApp. C'est très simple, vous allez sur notre site internet radio-vinci-autoroute.com, vous cliquez sur le bouton vert WhatsApp à droite de la page. Il y a également Messenger qui reste à votre disposition, c'est le bouton bleu. Écrivez-moi pour me raconter vers où vous êtes parti ce matin.
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0: Bonjour à toutes et à tous. Les fouilles consacrées à la recherche du corps de Delphine Ossagel dans le Tarn sont désormais terminées. Les ossements retrouvés sur place à l'endroit où Cédric Jubilard a indiqué avoir enterré sa femme après l'avoir tuée en décembre 2020 sont actuellement en cours d'analyse en région parisienne. Jusqu'à 30 ans de réclusion criminelle ont été prononcés hier par la cour d'assises de Paris à l'encontre des 17 des accusés du procès Atanor, une affaire tentaculaire mêlant des ex-agents secrets et d'anciens militaires mandatés par de riches notables pour torturer ou tuer des ennemis désignés, le tout sur fond d'obédience franc-maçonnique. Après une semaine de lutte contre les flammes en forêt de Fontainebleau, la vigilance reste de mise pour éviter toute reprise du feu. Alors que plus de 2200 hectares sont partis en fumée, la Fondation du patrimoine espère récolter 2 millions d'euros de dons afin de replanter la forêt. Un dixième de cette somme, c'est-à-dire 200 000 euros, ont déjà été recueillis depuis l'ouverture du guichet hier. Les incendies qui font rage aussi au Canada, plus de 200 feux de forêt sont hors de contrôle selon les autorités, ce qui provoque d'immenses panaches de fumée qui envahissent les États-Unis voisins, une pollution qui menace la ville de New York où doit se tenir demain la finale de la Coupe du Monde de football. Et avant cette finale, on suivra ce soir la petite finale entre la France et l'Angleterre, ce sera à 23h, le dernier match de Didier Deschamps à la tête des Bleus après 15 ans. En tant que sélectionneur, il est 9h01, on passe à la météo. Météo marquée par une vigilance canicule encore en cours sur le pourtour méditerranéen, mais ailleurs, les températures ont bien chuté et c'est tant mieux cette nuit. Elles sont parfois passées sous la barre des 20 degrés, ce qui n'était pas arrivé depuis quasiment 10 jours. Pour cet après-midi, le mercure va atteindre en moyenne 22 à 26 degrés du côté de la Manche, du côté des frontières de l'Est également. Il sera entre 26 et 31 degrés sur le reste de la moitié nord, notamment sur la façade Atlantique, jusqu'à 38 degrés sur l'arc méditerranéen. Le ciel sera un petit peu nuageux, notamment ce matin sur le sud-ouest du pays, cet après-midi sur la Bretagne, la Normandie et l'Île-de-France, avec même quelques ondées attendues.
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0: L'infotrafic à 9h02 et je ne suis désormais plus seule pour vous accompagner sur votre trajet. Nous sommes deux sur la route. Je suis avec Charlotte Latour. Bonjour.
2: Bonjour Tatiana, bonjour à tous.
0: Pour l'instant, ça se passe bien, Charlotte, sur la route, mais vous êtes arrivée pour me seconder et accompagner nos auditeurs pour ce gros départ en vacances. Pour l'instant, le trafic est fluide partout. On a seulement deux infos à retenir. Un véhicule arrêté sur les voies du côté de Nantes sur l'autoroute A11 en direction d'Angers et de Paris. Véhicule arrêté sur la voie de droite juste après la sortie 24 pour Nantes. Il faut absolument basculer à gauche. Et puis sur l'A85, toujours ce dépannage en cours au niveau de ces véhicules accidenté juste après Romorantin en direction de Tours et d'Angers. On est au kilomètre 176.
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0: La musique des Corses ce matin sur la route Only When I Sleep. J'espère que vous, vous êtes bien réveillés. En tout cas, elle s'est levée tôt aussi ce matin pour nous accompagner et surtout vous accompagner sur la route. Rebonjour Charlotte, c'est vous qui allez prendre les manettes désormais.
1: Et oui Tatiana, bonjour. Bonjour à toutes et à tous sur cette route des vacances. Pour beaucoup d'entre vous, à la fraîche on va dire, hein, parce que pour l'instant les températures restent tout à fait agréables. Et en musique, il y a maintenant Madcon qui va vous accompagner. Nous ferons un nouveau point sur vos conditions de circulation à 9h15. Dans l'ensemble, aucun point de blocage pour l'instant à vous signaler, même s'il y a un petit peu de monde qui arrive en ce moment au péage de Saint-Arnoult.

0: C'était la musique de Madcon. Allez, on va faire une petite pause avant de se retrouver pour revenir à vos conditions de circulation. Pas de zone de bouchon hein, pour l'instant, vous qui roulez en direction de l'ouest et du centre du pays. On voit tout ça en détail avec Tatiana Gieselman dans quelques instants.
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0: 9h14, peut-être nous rejoignez-vous, vous qui êtes sur la route des départs en vacances en ce samedi 18 juillet. Eh bien, on va tout de suite aller prendre un petit peu le pouls de la route en Ile-de-France. Nous allons retrouver Florian Bonnec à bord du véhicule 177 qui est à vos côtés. Florian, dites-nous un petit peu comment ça se passe pour vous. Vous êtes donc en Ile-de-France.
16: Oui, bonjour Charlotte, bonjour Tatiana.
0: Bonjour.
16: Région parisienne, sur la nationale 118, je vais récupérer la 10, le réseau Vinci Autoroute, bah, ça roule bien. Alors j'imprime tout juste les vitesses maximales sur cet axe, 90 km/h. C'est assez chargé, mais on roule bien, sans tension, sur des parties ombragées. Et je vous ai entendu employer là sur une relance tout à l'heure le terme à la fraîche, bah, c'est vraiment le cas, 23 degrés affichés
0: bah oui, c'est parfait.
16: Sur mon tableau de bord. Voilà, on sent que la canicule est quand même derrière nous, au moins elle est pour aujourd'hui, c'est sûr, le thermomètre va grimper. Mais pour le moment, tout va très très bien, de très bonnes conditions de circulation. Et météo en ce samedi, classé rouge sur la carte de mise en futaie dans le sens dit des départs. Voilà, je vais chasser les bouchons éventuels sur cet A10 dans les minutes qui viennent, les heures aussi.
0: On vous laisse avancer vers le péage de Saint-Arnoult. On se retrouvera tout à l'heure, vous nous donnerez de vos nouvelles au niveau de cette barrière de péage eh bien, que vous passez, vous qui partez en direction de la Bretagne, des Pays de la Loire, des régions Centre-Val de Loire et Nouvelle-Aquitaine. En lien avec ces départs, eh bien, Aucune zone de ralentissement à l'horizon, un trafic qui s'écoule bien. Cela dit, quelques petites difficultés par endroit. On va commencer avec l'autoroute A10 où dans l'ensemble ça va bien. Il y a juste un véhicule qui peut un petit peu vous gêner, Tatiana Gesselman. C'est pour nos auditeurs qui roulent en direction donc de Poitiers et de Bordeaux.
14: Et Charlotte, je n'ai pas malheureusement cette information.
0: Ah, c'est une voiture qui est en panne donc au niveau de la barrière de péage de Monet. Donc ça, c'est pour nos auditeurs qui arrivent donc à Tours. Première barrière de péage à franchir, vous entrez dans l'agglomération Tourangelle. Et puis il y a surtout un dépanneur qui vient d'arriver sur place. Donc n'arrivez pas trop vite hein, au niveau de cette barrière où vous ne pourrez pas emprunter la totalité des voies. Du côté de l'autoroute A85, on va donc rester en région centre. Val-de-Loire, vous l'avez cette info?
14: Oui, c'est vous.
0: Entre Vierzon et Angers, en direction d'Angers.
14: On a effectivement un accident qui s'est produit ce matin, un fourgon et un poids lourd qui se sont percutés au niveau de l'entrée de l'aire de service de Romorantin, direction Tours et Angers, kilomètre 176. Le fourgon a été pris en charge par le dépanneur, il reste sur place. Le poids lourd, victime d'une crevaison, son dépannage est en cours et la voie de droite est toujours neutralisée. Il faut basculer sur celle de gauche. Et puis une cinquantaine de kilomètres plus loin, Charlotte, on a toujours la dépouille de ce chevreuil signalé sur les voies à cheval sur la bande d'arrêt d'urgence et la voie de droite. On est 25 kilomètres après la sortie numéro 12.
0: Et puis on va partir aussi sur l'autoroute A11 en provenance de Nantes et en direction de Paris.
14: En raison de ce véhicule signalé en panne à cheval lui aussi sur la bande d'arrêt d'urgence et la voie de droite, c'est juste après la sortie 24 pour Nantes Est, vraiment quelques centaines de mètres en amont de la sortie 23 pour Carquefou, il faut vous décaler sur la voie de gauche.
0: On va continuer en musique. Avril Delmar pour vous accompagner avec son titre Bye IB 9h10.

plus en plus nombreux à prendre la route en voiture électrique. Conséquence, lors des grands départs ou les journées de fort trafic comme aujourd'hui, eh bien, il peut y avoir de l'attente aux bornes de recharge. Là, on est encore un petit peu tôt, mais forcément, ça va être le cas au fil de la journée. Parfois, vous retrouvez des bornes qui sont toutes occupées. Alors, pour voyager sereinement, il n'y a qu'un maître mot. Anticipez, n'attendez pas d'être à 20% de batterie pour recharger sur une journée comme aujourd'hui. Gardez suffisamment d'autonomie à chaque fois pour pouvoir rejoindre une aire sur laquelle vous trouverez une borne disponible. Et c'est l'occasion pour moi de rappeler que pas mal d'aires de repos sont équipées de bornes de recharge. Vous voyez à proximité de ces aires de repos un panneau qui indique le petit symbole de la voiture électrique et vous saurez que là, même si vous n'avez pas de boutique, vous pouvez au moins aller charger votre véhicule. Gardez ça en tête pour votre voyage tout au long de cette journée où des engorgements au niveau des bornes de recharge sont tout à fait possibles et notamment à l'heure du déjeuner. En général, on charge son véhicule, on se dit pendant ce temps-là, on va en profiter pour casser la croûte. Il faudra donc anticiper tout cela au fil de ce samedi 18 juillet. Encore un peu de musique, Tracy Chapman, et ensuite on se retrouve pour le trafic.

0: Allez, il est temps de faire un nouveau point sur vos conditions de circulation. On fait une petite pause et on se retrouve dans un instant. Sachez d'ores et déjà qu'il n'y a pas de bouchons tout au long de votre parcours, pour l'instant en tout cas.
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0: 9h31, on sent bien qu'il y a une petite vague de départ hein, quand même en ce moment, en direction du centre, du sud-ouest, de l'ouest du pays, la Bretagne, les pays de la Loire, voilà. Donc c'est vrai qu'en Île-de-France, il y a un petit peu de monde, mais pour autant, pas de point de blocage en ce moment. Vous voyez quand vous arrivez à la hauteur du péage de Saint-Arnoult que vous n'êtes pas tout seul, et puis au-delà du péage de Saint-Arnoult, donc certains vont partir sur la 11, direction Angers, Nantes, Rennes, d'autres vont rester sur la 10, direction Orléans, Tours, Poitiers, Bordeaux, mais aussi Bourges, Châteauroux, Toulouse. Voilà, donc sachez que, bien, forcément pour beaucoup d'entre vous, vous partez pour des longs trajets et dans l'ensemble, en ce moment, ça se passe bien. Vous avez bien fait de prendre la route tôt comme on vous le recommandait depuis plusieurs jours sur cette antenne. On va juste évoquer trois infos en ce moment, les trois seules difficultés du moment. Tatiana Gieselman, je me tourne vers vous. Sur l'autoroute A85, on a toujours les traces d'un accident en ce moment.
20: Un accident qui s'est produit au kilomètre 176 de l'autoroute en direction de Tours et d'Angers. C'est un fourgon et un poids lourd qui se sont percutés. Le fourgon a quitté les lieux, pris en charge déjà par un dépanneur. Le poids lourd, lui, est toujours sur place. La roue de ce poids lourd est en train d'être changée et pour ça, la voie de droite a été neutralisée 9 km après la sortie 14 de Romorantin, vraiment juste avant d'accéder à l'aire de service de Romorantin. Et puis sur cette même autoroute à 85, toujours dans le même sens, toujours en direction de l'ouest, direction Tours et Angers. On a la dépouille d'un chevreuil toujours signalée sur les voies au kilomètre 128 de l'autoroute, voie de droite notamment. On est 25 km après la sortie numéro 12.
0: Seule autre difficulté du moment, on part à Nantes, direction Angers, Le Mans et Paris.
20: Pour vous qui quittez tout juste le secteur de Nantes, vous avez passé la sortie 24 Nantes-Est, et bien 1 km plus loin. On nous signale toujours cette voiture qui serait arrêtée sur les voies de circulation, potentiellement à cheval sur la voie de droite et la bande d'arrêt d'urgence. Juste avant Carquefou, la sortie numéro 23, il faut vraiment se décaler sur la voie de gauche.
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0: Et quelques-uns de vos messages nous parviennent. Nous avons des nouvelles de Camélia qui nous dit « Message pour mon papa qui écoute actuellement votre radio. Courage mon paps, encore la moitié promis. On mettra ta playlist de Chico Buarque au bord de la piscine. » Bah oui, c'est aussi bien d'écouter le 107.7, même si Chico Buarque c'est un excellent choix musical, mais c'est bien d'écouter le 107.7 hein, sur la route, forcément. On a des nouvelles aussi de Cécile qui nous dit qu'elle roule sur l'A87 avec une remorque et de nombreux véhicules qui nous dépassent pour se rabattre devant notre capot, à moins d'une ligne, sans personne derrière eux. Est-ce que c'est possible de passer le message de respecter les distances de sécurité? Merci pour votre accompagnement sur le trajet des vacances. Bah oui, voilà, un bon petit récap, Cécile et Pierre-Noël qui sont donc sur la route, sur l'A87. Il n'y a pas de bouchon pour ce matin, le trafic s'écoule bien, donc on en profite, effectivement, on prend ses aises, on respecte les distances de sécurité, deux lignes blanches de la bande d'arrêt d'urgence entre vous et le véhicule devant vous, voilà, pour assurer un maximum de sécurité. Petit rappel sécurité routière, donc, pour vous qui êtes sur cette route des départs. Allez, on va continuer avec un nouveau point sur vos conditions de circulation après cette petite pause.
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0: 9h et presque 45 minutes, quelques petites difficultés sur votre parcours parce que dans l'ensemble ça se passe bien cette nouvelle vague de départ en vacances. Tatiana Gezelman, attention, on va commencer par évoquer une zone d'accident, mais il semblerait que ça aille mieux désormais sur l'A85.
17: Effectivement, un poids lourd et un fourgon qui s'étaient percutés sur les voies direction Tours et Angers au kilomètre 176 de l'autoroute. On apprend à l'instant que le dépanneur du poids lourd a quitté les lieux. Le fourgon, lui, avait déjà été pris en charge. Pour l'instant, la voie de droite est peut-être encore neutre. neutralisée, mais le patrouilleur devrait enlever les cônes et rendre toutes les voies à la circulation dans les toutes prochaines minutes.
0: Et on va aussi partir sur l'autoroute A11 pour deux infos, un piéton et une fourgonnette en panne.
17: Le piéton nous est signalé au kilomètre 302 de l'autoroute. On est entre Angers et Nantes. On est juste à côté d'une aire de service, l'aire de service des Varades, Pays d'Ancenis et Pays de la Loire. Vous êtes concerné dans les deux sens de circulation. Et même si le piéton a été repéré en direction de Nantes, il peut être amené à traverser les voies de l'autoroute. C'est étonnamment assez courant. Il s'agirait de deux piétons qui seraient en train de marcher sur la bande d'arrêt d'urgence, non protégés des glissières de sécurité, donc particulièrement dangereux. Si vous les voyez sur le bord des voies, s'il vous plaît, écartez-vous le plus possible et allumez vos warning. Concernant le véhicule arrêté, Charlotte, et c'est pour ceux qui quittent Nantes par cette A11 en direction de Paris. Une fourgonnette arrêtée sur le bord des voies, mais qui gêne sur la voie de droite, un petit peu à cheval sur la bande d'arrêt d'urgence et la voie de droite, c'est désormais confirmé. C'est au niveau quasiment de la sortie 23 pour Carquefou.
0: Voilà pour ces difficultés. Sinon, eh bien, dans l'ensemble, vous le constatez, il y a un peu de monde, mais ça avance quand même plutôt bien. On va justement faire le point en Ile-de-France avec Florian Bonnec, qui est allé faire une petite pause du côté du CIT, Centre d'Info Trafic, que vous voyez sur votre droite quand vous arrivez au péage de Saint-Arnoult en venant de Paris. Je crois, Florian Bonnec, là, que vous avez les yeux rivés sur cette barrière de péage de Saint-Arnoult.
6: Exactement, derrière les fenêtres de cette petite tour de contrôle là, qui surplombe cette barrière de péage de Saint-Arnoult en Yvelines. Et je peux vous dire hein, que vous ne vous répartissez pas assez. Vous êtes sur les 3, 4, 5 voies les plus à droite, mais il y en a d'autres hein, tout autant légèrement plus à gauche où vous passerez sans aucune attente cette barrière de péage de Saint-Arnoult en Yvelines. Voilà, n'hésitez pas à vous dire qu'il y a des voies à gauche où eh bien, ça va passer plus vite que celle de droite où vous êtes tous en train de vous amasser à dire, il faut le dire aussi, qu'il y a un petit tassement de circulation. Là, dans le dernier kilomètre qui précède cette barrière de péage de Saint-Arnoult en Yvelines, ce genre de petit coup de frein dont on se demande à la sortie pourquoi on a freiné, parce qu'ensuite quand même ça va plutôt bien. Au niveau de ce péage, à l'image à des 25 premiers kilomètres de la 10 sur le réseau 26 autoroutes que je viens d'emprunter, j'ai imprimé mais à ma vitesse de 110 km/h, hein, quasiment la vitesse maximale. Il y a eu 2-3 petits coups de frein, mais on ne sent pas trop de nervosité pour en revenir à ça sous le soleil. Les nouvelles sont bonnes. Je me suis renseigné auprès évidemment là, des équipes du réseau 26 autoroute au CIT sur le pic de trafic. On l'attend entre 11h et midi, mais c'est déjà bien étalé. Aujourd'hui, là, on le voit qu'il y a quand même du monde. Et ensuite, si vous prenez passer ce péage, la 10 ou la 11, a priori, et à vous écouter de toute façon, donc tout se passera très très bien. Et je vais continuer de faire des boucles comme ça, de vous accompagner, de chasser d'éventuels bouchons. Et tant que j'y suis, n'oubliez pas quand même de mettre votre clignotant au moment de dépasser, changer de voie. Il faut être vu. Parce que là, j'ai vu vraiment des gens, même des fois dans des zones où on est ralenti à 50-60 km/h, qui se permettent comme ça de changer de voie de manière un peu cavalière. Donc non, voilà, on pense à cela. Et puis, je salue les occupants de deux voitures immatriculées en Belgique qui m'ont fait des petits coucous. C'est pas que le voyageur français est moins amical, mais c'était sympathique, voilà, pour commencer cette journée.
0: Eh ben super, merci. C'est vrai qu'on sait qu'on a tous les ans pas mal d'auditeurs belges qui font la route. Elle est longue pour eux, hein, cette route, parce que souvent, ils partent en direction du sud-ouest du pays, direction la Bretagne. C'est vrai que ça fait une petite trotte, mais on est là pour accompagner nos auditeurs sur le 107.7.
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0: 9h49 minutes et on vous accompagne donc avec ces messages qui nous arrivent nombreux ce matin. Charlène qui est sur la route, l'autoroute A10 direction Bordeaux avec Vincent, les trois enfants Jeanne, Juliette, Arthur. Voilà une belle route à tous. Et puis Fred qui se pose des questions. Dans la voiture, on se demande comment réagir quand on est en panne sur la bande d'arrêt d'urgence au beau milieu d'une autoroute. Faut-il sortir de la voiture? Faut-il rester dans la voiture? Mais on va tout vous expliquer. Fred, en fait, quand ça arrive, eh bien, soit vous avez la chance de vous arrêter près d'une borne orange, donc vous vous garez, vous appelez depuis la borne orange, les secours, c'est toujours mieux qu'avec le téléphone parce que ça permet de vous localiser immédiatement.

Voilà Fred, merci pour cette question parce que ça permet de rafraîchir un petit peu la mémoire à tout le monde. Allez, le retour de la musique, c'est avec Elena. Et puis, on aura également Jamiroquai dans les minutes qui viennent. 9h50, très bon début de journée à tous.

0: La jeune belge Elena, demi-finaliste de la Starac en 2023. Notre voix star à nous, c'est celle de Marine Gibert, qui arrive à 9h50 avec un petit café, ça ira encore mieux. 9h53 minutes donc, et c'est Marine qui va vous accompagner si vous roulez en direction de l'Ouest, n'est-ce pas Marine?
1: Bonjour. Tout à fait, bonjour Charlotte, et oui je vais à partir de 10h accompagner tous les auditeurs qui se rendent en direction de la Normandie, de la Bretagne, des Pays de la Loire, que des très belles destinations d'ailleurs si je puis me permettre. Et puis en plus ça se passe plutôt bien pour l'instant sur les axes, notamment la grande autoroute A11, mais on va surveiller tout ça ensemble, et voilà, on va passer une bonne partie de cette journée de départ ensemble.
0: Et nous on va continuer à vous accompagner si vous roulez direction Orléans, Tours, Poitiers, Bordeaux, Bourges également, au-delà de Bourges direction Limoges, Toulouse. Voilà, on va voir tout ça ensemble et en détail bien évidemment au fil de nos prochains points trafic. Pour la musique, Jamiroquai et Sienna Spiro arrivent dans un instant, et puis à 10h vous avez rendez-vous avec Tatiana Gezelman pour l'info et la météo.
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1: Bonjour à toutes et à tous. La canicule ne concerne plus que 7 départements de l'arc méditerranéen. Ce matin, pour la première fois depuis presque 2 semaines, le mercure est repassé sous la barre des 20 degrés cette nuit dans de nombreux secteurs. La sécheresse, en revanche, est toujours bien présente. 55 départements sont désormais en crise avec des mesures de restriction. Une trentaine sont en alerte. C'est presque 2 fois plus qu'à la même période l'an dernier. Les salariés d'EDF appelés à la grève le 15 septembre pour défendre le tarif préférentiel qui leur est accordé sur le gaz et l'électricité, y compris après leur retraite. Un avantage en nature qui représente un coût démesuré, d'après un rapport de la Cour des comptes publié hier. Selon les sages, les salariés du groupe payent leur énergie moins de 2% du prix payé par le reste des Français. L'Iran a de nouveau passé la nuit sous les tirs de feu américains. Pour la 7e nuit consécutive, les États-Unis ont bombardé la République islamique, faisant plusieurs morts et blessés. Ce matin, Téhéran a riposté en frappant des cibles en Jordanie, au Koweït et au Bahreïn. La Russie aussi sous le feu des bombes ce matin. Une attaque de drones ukrainiens a fait au moins 7 morts dans une ville de l'Ouest au niveau d'un centre logistique. Enfin, les Bleus du foot reviennent sur le terrain ce soir pour la petite finale de la Coupe du Monde contre l'Angleterre. Le coup d'envoi sera donné à 23h et il s'agit du dernier match de Didier Deschamps à la tête de l'équipe de France après 15 ans en tant que sélectionneur. Il est 10h et on passe à la météo. Une météo marquée donc par presque la fin de cette canicule. Seuls quelques départements du pourtour méditerranéen sont toujours concernés. Sur le reste du pays, le mercure est redescendu cette nuit et cet après-midi, il sera en moyenne de 22 à 26 degrés sur la Manche, les Hauts-de-France et le Grand Est, 26 à 30 degrés sur le reste de la moitié nord du pays, notamment le centre Val-de-Loire, les Pays de la Loire, l'Île-de-France, la Bretagne ou encore la Nouvelle-Aquitaine. Cet après-midi, le ciel va se charger en nuages sur le quart nord-est du pays, mais également du côté de l'Île-de-France et de la Normandie, avec des ondées possibles.
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1: 10h02, une journée de départ en vacances pour beaucoup d'entre vous, avec une excellente nouvelle. Les choses se passent bien en ce moment. Il n'y a aucune zone de bouchon. On sent que vous êtes de plus en plus nombreux hein, depuis ce matin à vous élancer. Pour certains, vous arrivez du nord de la France, parfois de la Belgique. En tout cas, eh bien sachez qu'il y a un petit peu de monde avant de franchir la barrière de péage de Saint-Arnoult. Léger tassement du trafic avant de franchir cette barrière qui marque la sortie de la région parisienne. Au-delà, vous pourrez partir direction les Pays de la Loire et la Bretagne. C'est une autre voie du 107.7, celle de Marine Gibert qui vous accompagnera sur ce chemin-là. Et puis, pour ceux qui vont rester sur la 10, direction Orléans, Tours, Bourges, mais aussi direction Poitiers, Bordeaux, eh bien, sachez que dans l'ensemble, les choses se passent bien en ce moment, même si on a des petits tassements du trafic, c'est pas encore des bouchons, c'est pas encore des ralentissements, mais c'est vrai que au sud de Tours, du côté de Châtellerault, on voit que ça se densifie un petit peu, dans le secteur de Niort également, et puis l'arrivée à Bordeaux, on peut pas encore parler de temps perdu sur votre temps de parcours, donc ça c'est quand même plutôt la bonne nouvelle. En tout cas, pour l'instant, pas d'obstacles sur les voies, pas d'accident à vous signaler non plus, c'est tant mieux. Ça veut dire qu'il faut continuer comme ça à rester particulièrement attentif hein, tout au long de votre trajet. Et puis n'oubliez pas, s'il y a personne sur la voie de droite, eh bien rabattez-vous, ne restez pas sur la voie du milieu ou sur celle de gauche hein. Il s'agit de se rabattre afin de fluidifier le trafic.
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1: 10h04 et à mesure que le trafic augmente, on double les effectifs sur le 107.7, vous l'avez compris. Marine Gibert qui vous accompagne à l'ouest et puis Tatiana Geiselman qui est quand même aux manettes hein, là depuis 6h ce matin. Merci Tatiana d'avoir été avec nos auditeurs.
2: Un grand plaisir et bonne route à tous. Voilà, j'en perds mes mots, il est temps de rentrer.
1: il est temps, voilà. Et une nouvelle voix pour vous accompagner à mes côtés, Christelle Mollon. De retour de vacances, s'il vous plaît. Bonjour Christelle.
3: Place aux autres. Chacun son tour. Je vais en tout cas vous accompagner effectivement avec vous, Charlotte, sur la route vers le sud-ouest, le centre Val-de-Loire, le massif central. On va voir tout cela dès 10h15 et tout de suite, c'est la musique.
1: Voilà, on va continuer avec Craig David et avec Elton John. On se retrouvera juste après.

0: 10h12, elle s'écoule bien la route pour l'instant, mais on sent bien que ça se charge hein, en ce moment. Et c'est surtout au sud de Tours que ça commence à se charger quand vous quittez l'agglomération Tourangelle, quand vous traversez le secteur de Châtellerault. Voilà, ça ce sont des points qui ne devraient pas tarder à ralentir parce qu'on voit que le trafic s'y densifie considérablement. On va en reparler dans notre point trafic qui arrive après cette petite pause.
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15: 10h16. Et bien, dans l'ensemble, les choses se passent bien. Vous quittez peut-être en ce moment la région parisienne, direction le centre, l'ouest du pays. Et bien, sachez que ça va sans problème en Ile-de-France. Il y a des endroits où le trafic est un petit peu plus dense qu'ailleurs, mais dans l'ensemble, c'est un trafic qui s'écoule bien. On va d'ailleurs donner la parole tout de suite à Florian Bonnec à bord de la voiture 107.7. Florian, je crois que vous êtes parti au-delà du péage de Saint-Arnoult en direction de Chartres et du Mans, c'est ça ?
16: Oui, voilà, pour faire un rapide demi-tour sur la première sortie que je trouvais sur cette A11 après le péage de Saint-Arnoult en Yvelines. J'ai fait ce passage. Là, je suis en train de revenir donc vers cette plateforme de péage et ça roule bien. Et je vais insister sur le fait qu'on ne ressent pas de nervosité. Je vois des coffres de toit qui sont bien installés sur les toits de voiture. Beaucoup de vélos aussi accrochés aux coffres. Tout va donc très très bien. J'ai fait une bonne pause au centre information trafic. J'ai même pris le temps de charger un petit peu mon véhicule. Là, essayer de reprendre un petit 15%, je vais vous le dire, parce que évidemment, on s'aperçoit qu'il y a de plus en plus d'électromobilistes. Oui, c'est un mot à rallonge, très difficile à placer au Scrabble, je pense, mais on est très nombreux et il faut avoir en tête qu'aux heures de pointe, et typiquement là de midi à 13h30, vous allez être nombreux à vouloir faire la pause déjeuner et charger votre véhicule en même temps. Et il y a beau avoir de plus en plus de bornes de recharge sur les aires de service et les aires de repos maintenant, et bien si tout le monde a la même idée de recharger son véhicule en moment, au même moment, il n'y a plus de place. Donc, des fois, il faut anticiper, faire ça en décalage. Et je me suis dit, tiens, il est 10h, je vais gagner 15%, ce que j'ai fait avant de repartir pour continuer de vous accompagner au mieux. Donc, voilà, il faut avoir en tête que le créneau, même largement, quasiment des fois du midi 14h, heure de pointe sur les aires de repos de service pour ce qui est de recharger vos véhicules. Donc, anticipez ou alors faites peut-être la pause, recharge un peu plus tard.
15: Merci, Florian, pour toutes ces précisions. Alors que le trafic se densifie, je vous disais tout à l'heure qu'on voyait, il y avait quelques points qui devenaient un petit peu plus denses, notamment sur l'A10 dans le sens Paris-Bordeaux. Ben voilà, on commence à avoir 5 minutes de vrai ralentissement au sud de Tours, traversée du secteur de Châtellerault entre la sortie 26 et la sortie 27 de l'autoroute A10. Et puis l'arrivée à Bordeaux aussi, là aussi il y a 5 minutes un peu difficiles autour du kilomètre 534 après la sortie 39 Libourne-Saint-Antoine. Donc ne soyez pas surpris. Et puis je voudrais faire un petit tour aussi du côté du début de l'autoroute A11 pour vous qui vous arrêtez peut-être, ou plutôt de la fin de l'autoroute A11, parce que ça va concerner ceux d'entre vous qui roulent direction Paris. Kilomètre 65, vous avez une aire de repos. Si jamais vous vous y arrêtez, restez prudent parce qu'en en repartant de cette aire de repos du kilomètre 65, l'aire de vers les Chartres, les Moineaux, il y a une fourgonnette en panne et le dépanneur intervient depuis une vingtaine de minutes maintenant sur place. Voilà, donc en repartant de cette aire de repos, si jamais vous vous y êtes arrêté, méfiez-vous alors que vous voulez reprendre un peu de vitesse pour vous réinsérer sur la 11 direction Paris.
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15: Allez, on continue la route avec le DJ et producteur français Clan. Voici Café Conron.

0: 10h25 et vous êtes nombreux à nous donner de vos nouvelles. Nous avons par exemple S qui n'a pas indiqué son prénom mais qui nous dit on est parti de la Vendée pour des vacances à Espelette. Voilà un joli parcours qui s'annonce. Ce qu'on peut vous dire, c'est que dans l'ensemble ça ralentira un tout petit peu avant d'arriver à Bordeaux et puis aussi sur la 63. Là pour le coup il y a un sacré bouchon de plus d'une demi-heure en sortie de Bordeaux pour cette autoroute qui vous emmène en direction du Pays Basque justement depuis Bordeaux. On va reparler de vos conditions de circulation après cette pause.
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0: 10h29, merci d'être à l'écoute et l'autoroute A10 se charge gentiment mais sûrement et il va donc falloir rester attentif. Du monde au départ de la région parisienne, pour autant pas de point de blocage en Ile-de-France, si ce n'est quand vous arrivez à la barrière de péage de Saint-Arnoult où là on sent que ça se densifie un petit peu. Le trafic va se diviser en deux ensuite, en direction de la Normandie, en direction de la Bretagne, en direction des Pays Pays de la Loire via l'autoroute A11 et une autre voie du 177 vous accompagnera sur ce trajet-là, c'est celle de Marine Gibert. Et puis pour ceux qui prennent la 10 direction Orléans, Tours, Poitiers, Bordeaux et aussi en direction de Bourges, eh bien nous vous accompagnons pour vous donner des infos. Alors avec d'ailleurs une question de Marie-Jo qui dit nous dirigeons vers La Couronne, c'est donc en Charente. Peut-on rester sur la 10 jusqu'à Poitiers sans bouchon ou faut-il sortir de l'autoroute ? Alors je vous dis tout justement, Marie-Jo, ce que vous ne me dites pas c'est d'où vous venez, hein, parce que si vous venez du nord ou si vous venez du sud, c'est pas la même chose bien évidemment, mais en tout cas ce qu'on peut dire c'est que si vous roulez jusqu'à Tours depuis Paris, il y a zéro bouchon, ça c'est une certitude. Au sud de Tours, vous avez 10 minutes de ralentissement dans la traversée du secteur de Châtellerault, 10 minutes en cumulé, hein, parce que vous avez un petit coup de frein par-ci, par-là, voilà, donc en cumulé vous avez 10 minutes à partir de la sortie 24.1 pour Montsorigny et jusqu'à la sortie 26 Châtellerault Sud, voilà, là vous avez 10 minutes de retenue. Ensuite, la suite du parcours, traversée de Poitiers sans problème, et à Niort vous avez un petit coup de frein, ce sont juste 2-3 minutes, pas plus de retenue sur cette autoroute A10 en direction de Sainte d'ailleurs, où tout va bien, et puis ensuite la direction de Bordeaux. Voilà, donc le reste des difficultés se situe à Bordeaux. Et il va donc falloir rester prudent à cet endroit. J'ai donc répondu à votre question, Marie-Jo. Vous saurez ainsi par où passer en fonction de vos préférences. La suite du parcours, je vous le disais, l'arrivée à Bordeaux est perturbée par un accident avec non plus 3 mais 4 voitures et des passagers, des véhicules qui ont posé des cônes, des triangles de signalisation. À leur façon, on va dire, pas de la façon dont le feraient les agents routiers. Du coup, ça accentue le ralentissement qui était déjà en place dans ce secteur. Retenez une chose, il vous faut anticiper et vous placer sur la voie la plus à droite quand vous arrivez à cet endroit. Vous êtes en train d'arriver à Bordeaux. L'accident est au kilomètre 534, donc 8 kilomètres après la sortie de 39 Libourne-Saint-Antoine. C'est pas un accident grave, c'est un accrochage entre ces 4 véhicules, mais ça nécessite quand même une intervention des services de sécurité et surtout ça provoque cette zone de retenue de 10 minutes maintenant à l'arrière. Voilà donc pour cette autoroute A10 où il semblerait qu'il y ait peut-être un autre accident aussi au kilomètre 531 et sur lequel se rend un patrouilleur désormais avant donc d'entrer dans cette zone d'accident. Ensuite on va quitter l'autoroute A10 pour vous qui roulez en ce moment sur l'A87. On est du côté de La Roche-sur-Yon. Il y a un chevreuil errant qui a été repéré au kilomètre 118, donc au niveau de la sortie 31, La Roche-sur-Yon centre, pour vous qui vous dirigez vers la Vendée. Si jamais vous êtes sur l'A85 entre Angers et Vierzon, dans la sortie 10 pour Èvre, il y a une voiture en panne. Et puis à noter aussi la présence d'un chien errant non loin de Tours, mais ça c'est pour vous qui roulez sur l'A28 en provenance du Mans, en provenance d'Alençon et de Rouen, kilomètre 34. C'est là que cet animal a été repéré. Je vous demande dans ce secteur de rester très attentif.
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0: Michael Jackson sur la route des vacances. 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Je vous propose maintenant qu'on passe à vos conditions de circulation. Châtellerault, Poitiers, ce sont les deux secteurs difficiles de l'autoroute A10 en ce moment.
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0: Il est 10h44, l'heure du trafic.
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0: 10h44, le trafic augmente de façon assez sérieuse là en ce moment. Ça se ressent sur tous les points un peu névralgiques du réseau autoroutier. On va justement faire le point avec Florian Bonnec à bord du véhicule 107.7. Il est à vos côtés en Ile-de-France et je crois, Florian, que c'est vraiment, vraiment notable hein, cette augmentation du trafic.
17: Oui. Exactement, on approche du pic de trafic. Pour moi qui fais ma deuxième boucle, là, clairement, sur les deux premiers kilomètres du réseau, j'ai au moins passé 7 minutes en débouche, donc 5 minutes de temps de parcours supplémentaire. Alors là, je reprends un peu de chance. Je passe au niveau de l'aire de Limoges-Janvry, la première grande aire de service, et je vois que dans la bretelle d'accès à cette aire, ça bouchonne. Beaucoup de monde. Et peut-être que le bouchon va remonter jusque sur le tracé autoroutier, c'est-à-dire que là, tout le monde veut s'arrêter maintenant. Signe aussi, surtout, vraiment, eh bien, on a trafic dense avec beaucoup de plaques étrangères, des Belges, des Néerlandais, je voyais une passagère baillée, signe que la route peut-être déjà longue pour ces amis néerlandais qui sont peut-être partis dans le courant de la nuit et qui arrivent seulement en Île-de-France. Voilà, il faudra penser à cette pause et peut-être éviter celle de Limoges-Andry comme aire de service, aller un peu plus loin sur la 10 ou la 11 pour faire ce break. Autrement, pas grand-chose à dire, le soleil est là, ça tape aussi un petit peu, hein, j'ai pris soin de m'hydrater et il faudra le faire parce que là, vraiment, là, ce soleil est assez fort et c'est moyen de fortune, hein, des fois, des serviettes accrochées, vous savez, dans les fenêtres pour préserver les bouts de chaud, les enfants sur la banquette arrière, on voit des pare-soleils un peu plus modernes, mais en tout cas, là, bon, on roule en toute intelligence, je fais du 90 km/h au kilomètre 5.
0: Merci Florian Bonnec, et effectivement, c'est intéressant pour rebondir sur ce que vous disiez, dans l'ensemble sur l'autoroute A10, il y a pas mal de secteurs où vous ne pourrez pas du tout marquer les vitesses habituelles. Alors, vous ne serez pas forcément dans un bouchon, dans un ralentissement, mais ce sera du 110 grand maximum et des fois, oui, voilà, du 90. Voilà, si bien que en temps de parcours global pour faire Paris-Bordeaux en ce moment, il vous faut 6 heures contre 4h45 quand tout va bien. Alors, personne ne met jamais 4h45 parce qu'il faut s'arrêter sur la route, bien évidemment. Il faut faire des pauses régulières, mais c'est vraiment sans pause, un temps de référence comme ça. Ça veut dire bien qu'il y a maintenant plus d'une heure de bouchons en cumulé sur les 545 kilomètres de l'autoroute A10 en direction de Bordeaux. Le trafic s'est notamment chargé au sud de Tours, sur toute la traversée du secteur Châtellerault-Poitiers. On avait une auditrice tout à l'heure, Marie-Jo, qui nous demandait comment ça roulait. Ben là, ça y est, ça se complique, hein, Marie-Jo. C'est vrai qu'en ce moment, désormais, pour faire Tours-Poitiers, c'est 25 minutes de plus. Tout à l'heure, je vous annonçais 10 minutes. Voilà, on a pris un quart d'heure là en l'espace de très peu de temps. Donc, 25 minutes de ralentissement de Tours jusqu'à Poitiers en totalité. Alors après, une fois qu'on passe Poitiers, les choses vont plutôt mieux. Dans la traversée de Niort, il y a un petit coup de frein, mais c'est pas grand-chose. Et puis, l'autre grosse difficulté du moment, c'est l'arrivée à Bordeaux. Pourquoi ? Parce qu'il y a une voiture en panne au kilomètre 531 sur la voie de gauche. Dépannage en cours, le patrouilleur a neutralisé cette voie de gauche. Vous n'avez que les deux voies de droite pour passer. Et puis ensuite, nous avons un accident qui s'est produit au kilomètre 534 au début du pont, hein, qui enjambe la Dordogne. Et résultat, eh bien là, nous avons quatre véhicules accidentés et ça vous ralentit aussi considérablement, hein, cet accident où vous ne passez que sur la voie de droite avec des automobilistes qui ont fait la neutralisation de voie eux-mêmes, hein, voilà, en neutralisant aussi la voie du milieu. Voilà, donc sachez que c'est très compliqué cette arrivée à Bordeaux, et là pour le coup, entre Poitiers et Bordeaux en cumulé, c'est 50 minutes de plus qu'en temps normal. Voilà, donc pour ces ralentissements que vous rencontrez en ce moment, on ajoute juste la présence d'un chevreuil errant dans le secteur de la Roche-sur-Yon pour vous qui roulez en Vendée, kilomètre 110 de l'autoroute A87, attention dans les deux sens.
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0: Allez, on va continuer avec un petit peu de musique sur cette route des vacances qu'on vous souhaite la plus sereine possible. Mais c'est vrai que ça commence à être un trafic assez, j'allais dire, musclé. Non, puisque c'est vrai que tout à l'heure, Florian Bonnec nous disait non, il n'y a pas trop de nervosité, ça se passe plutôt bien. Bon, donc on va dire dense, voilà, un trafic qui se densifie. Et c'est bien normal pour une journée comme aujourd'hui, hein. C'était attendu, samedi 18 juillet. Vous saviez, hein, que vous alliez vous retrouver dans des zones un petit peu tendues. C'est ce qui se passe en ce moment. On respire, c'est le début des vacances. On y va tranquille et on écoute M. Pokora sur le 107.7.

0: On va maintenant faire une petite pause avant de revenir tout à l'heure avec le trafic. Le prochain point trafic, c'est à 11h et plus quelques minutes, parce que à 11h pile, il y a le flash info de Christelle Mollon. Il y aura un point sur la météo. On respire hein, pour ce matin avec des températures autour de 23-24 degrés la plupart du temps. Ça monte déjà, cela dit, hein, le long du bassin d'Arcachon au Cap Ferret. On a 26 degrés en ce moment. Voilà, en tout cas, cette route, elle se fait plutôt sereinement pour vous qui arrivez sur cette longue autoroute A10 qui vous emmène en direction du centre et du sud-ouest du pays. Je vous propose une petite pause, un peu de musique, Teddy Swims, Ace of Base, et ensuite rendez-vous à 11h.
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1: Bonjour, le trafic routier est dense en cette fin de matinée dans le sens des départs en vacances avec plus de 230 km d'embouteillage observés par Bison Futé tout à l'heure à 10h sur l'ensemble du territoire national, classé rouge pour la journée. Le pic de trafic est attendu justement à la mi-journée. Toutes les équipes du 107.7 sont mobilisées pour vous accompagner au mieux vers les vacances. Rendez-vous pour le trafic dans votre région à la fin de ce flash info. Après une longue canicule de 12 jours sur la quasi-totalité du pays, 7 départements dans le sud-est de la France et en Corse demeure en vigilance orange pour forte chaleur. Quelques 600 sapeurs-pompiers sont toujours mobilisés en forêt de Fontainebleau où 2200 hectares de végétation sont partis en fumée. L'extinction des feux qui se sont déclarés il y a une semaine va durer plusieurs dizaines de jours selon le commandant des opérations de secours. À l'étranger, après un mois après la signature le 17 juin d'un protocole d'accord entre l'Iran et les États-Unis, l'escalade continue au Moyen-Orient. Les États-Unis ont bombardé l'Iran pour la 7e nuit consécutive et Téhéran a une nouvelle fois riposté en frappant des cibles en Jordanie, au Koweït et à Bahreïn. Le peloton du Tour de France gravit aujourd'hui pour la première fois de son histoire le col du Hague, un chemin forestier aménagé en voie cyclable au milieu d'un week-end montagneux où le maillot jaune slovène Tadej Pogacar pourrait asseoir sa domination. Cette 14e étape longue de 155 km relie Mulhouse au Markstein-Fellering. Il est 11h passé d'une minute, c'est la fin de ce flash. Dans un instant donc, vos conditions de circulation, ce sera juste après un mot de météo. Et gare aux orages justement cet après-midi du côté du Grand Est et de l'Alsace et du Ballon d'Alsace notamment. Ailleurs, ce sera du soleil, quelques averses possibles du côté du Centre-Val de Loire. Côté température, ça a baissé effectivement hein, puisque cet après-midi nous aurons 24 degrés à Strasbourg, il fera 25 degrés à Brest, 26 degrés attendus à Bayonne, 27 du côté de La Rochelle, 28 degrés pour Paris, pour Orléans, Bourges ou encore Rennes, 29 degrés à Tours et jusqu'à 30-31 degrés du côté du Bordelais ou du bassin toulousain.
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2: 11h02 depuis 10h30, 10h45, le trafic a complètement changé de physionomie. C'était tout à fait tranquille jusqu'à 10h, 10h30, 10h30, on a senti qu'on amorçait un trafic un petit peu dense. Et là, ça y est, voilà, les ralentissements, les bouchons s'installent vraiment. Les temps de parcours sont vraiment en train d'augmenter très nettement. On s'y attendait un jour comme aujourd'hui, samedi 18 juillet, des départs en vacances, des retours aussi pour certains. En tout cas, il y a du monde sur la route et on va regarder ça de très près avec Christelle Mollon. On va s'intéresser à vous qui roulez en Ile-de-France pour vous avertir que l'entrée sur le réseau Vinci Autoroute depuis Paris, même si certains arrivent de bien plus au nord, hein, mais en tout cas, la sortie de cette région parisienne avec ce secteur des Ulysses qui est bien ralenti en ce moment, bon, vous avez en gros 5-10 minutes, hein, facile, difficile à traverser. Petit répit ensuite, le secteur de Dourdan, là ça va. Et puis l'arrivée au péage de Saint-Arnoux, ça ralentit parce que ce péage, il vient absorber tout le flux francilien pour diviser ensuite le trafic en deux. Certains vont partir vers les régions Bretagne et Pays de la Loire. La 11, la 81, c'est une autre voie du 107.7 que vous entendrez sur ce parcours, celle de Marine Gibert. Et pour ceux qui partent vers les régions Centre-Val de Loire et Nouvelle-Aquitaine, eh bien, nous sommes à vos côtés avec Christelle Mollon pour vous accompagner. Et c'est vrai qu'au-delà de la barrière de péage de Saint-Arnoux, finalement, Christelle Mollon, eh bien, les difficultés, elles vont surtout commencer au sud de Tours. Finalement, on a à peu près 200 km qui sont à peu près tranquillement, quoi.
1: Exactement. C'est au-delà, effectivement, de la sortie 24.1 pour Mont-Sorigny que vous allez rencontrer quelques coups de frein. Alors, c'est difficile de localiser précisément hein, ces zones de ralentissement parce que ça a tendance à varier, évidemment, vers le kilomètre 223, par exemple, juste après Mont-Sorigny. Il peut y avoir un premier coup de frein d'une dizaine de minutes. Et puis ensuite, à l'approche de Châtellerault, ça peut coincer aussi quelque peu. Restez donc particulièrement vigilants et ne vous attendez pas en tout cas à maintenir les 130 km/h tout au long de votre parcours. Et ensuite, c'est à l'approche de Bordeaux que vous allez également rencontrer quelques difficultés. Et alors là, pour le coup, c'est une difficulté conséquente liée en fait à deux événements qui se situent vraiment juste l'un après l'autre. D'abord, un véhicule accidenté, semble-t-il, au kilomètre 531. C'est un fourgon sur la voie de gauche. Et puis, 3 kilomètres après, ce sont 4 voitures qui s'étaient heurtées avec la neutralisation des 2 voies ou de la voie la plus à gauche. En tout cas, restez particulièrement attentifs et patients, bien sûr, dans ce secteur à l'approche de Bordeaux et de son périphérique.
2: Et alors, cette rocade bordelaise ou dans l'ensemble, c'est vrai qu'on hésite. Des fois, on dit périphérique, des fois, on dit Bordeaux. Selon les villes, ça change. C'est comme le pain au chocolat ou la chocolatine. En tout cas, autour de Bordeaux, ça va plutôt bien. Hein. Sur cette rocade, en intérieur comme en extérieur, il y a un peu de monde, mais ça avance bien. Au-delà de Bordeaux, en revanche, là où ça va être vraiment difficile, c'est sur le début de l'autoroute A63. Vous avez 40 minutes de bouchon. Direction le bassin d'Arcachon, direction les Landes, direction le Pays Basque. Autre voie du 177 pour vous accompagner sur cette voie-là. Mais sur ce chemin-là, mais en tout cas, sachez que ce sera fortement ralenti. Il faudra donc penser à faire des pauses, peut-être du côté de Bordeaux, faire un petit peu de tourisme justement, afin de récupérer un petit peu en concentration pour attaquer cet autre bouchon de l'autoroute A63. En dehors de cela, dans l'ensemble, les choses vont bien. Alors on voit que la route va commencer à se charger dans pas mal de bretelles de sortie hein, qui vous emmènent en direction du littoral atlantique. On n'oublie pas ceux d'entre vous qui roulent du côté de la Vendée, par exemple sur l'autoroute A83 ou l'A87. Et puis c'est l'occasion de vous dire qu'il y a un petit coup de frein aussi avant d'arriver à Nantes, hein, tout au bout de l'A83. Si vous avez traversé la Vendée et que vous cherchez à gagner Nantes, et bien sachez que les derniers kilomètres se font un peu au ralenti. Voilà, une petite dizaine de minutes difficiles avant d'entrer sur le périphérique nantais.
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2: Et n'hésitez pas à nous donner de vos nouvelles. À quelle heure avez pris la route? Quelle est votre destination? Comment ça roule de votre côté? Si vous êtes passager, hein, bien sûr, parce qu'il n'y a jamais de message quand on est au volant, vous pouvez nous envoyer un message. Nouveauté cet été, vous pouvez désormais nous écrire sur WhatsApp. Vous allez sur radiovinciautoroute.com, c'est notre site, ou alors vous allez sur notre appli Radio 107.7 et vous cliquez sur le bouton vert WhatsApp à droite de la page. Puis si vous préférez Messenger, reste également à votre disposition. Là, c'est le bouton bleu. Vous suivez bien les instructions et puis à vous de jouer et nous aurons le plaisir de relayer vos messages sur cette antenne. Et puis on n'oublie pas notre reporter qui traverse tout le réseau autoroutier cet été à vos côtés. Nous avons Florian Bonnec à bord de la voiture 107.7, nous avons Yvan Mouton, c'est un énorme dispositif hein, pour aujourd'hui. Yvan Mouton qui vous attend sur l'aire du Poitou-Charentes Nord, c'est sur la 10 direction Bordeaux, kilomètre 371. On le retrouve vers 11h20 pour nous donner des nouvelles de cette opération bien à arrivé, hein, que vous connaissez, vous qui êtes des habitués du réseau Vinci Autoroute l'été, vous savez, ce sont ces espaces où on peut tranquillement se reposer, récupérer quelques livres, voilà, faire une petite sieste. Bon, Yvan Mouton nous expliquera tout à l'heure. Pour le moment et en musique, il y a Pepper Island qui arrive.

0: Pepper Island jusqu'au bout sur l'antenne du 107.7. Il va être temps de faire un nouveau point sur vos conditions de circulation. 1h45 à passer dans des bouchons si vous faites Paris. Bordeaux, 545 kilomètres donc entre les deux villes et des bouchons au sud de Tours et puis dans le secteur de Niort et puis dans le secteur de Bordeaux. On en reparle dans le point trafic qui arrive.
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13: 11h15, qu'il est dense ce trafic pour aujourd'hui, mais c'est bien normal, hein, c'était attendu. Samedi 18 juillet, vous n'êtes pas seul sur la route et il y a même Florian Bonnec à vos côtés à bord de la voiture 177. Florian Bonnec qui continue d'être à vos côtés en Île-de-France. Alors ça augmente, hein, très clairement le trafic. Hein.
14: Exactement, Charlotte, où on est entré dans le pic. Pic de circulation pour cette fin de matinée, cette mi-journée. Et par rapport à ma première boucle où j'avais passé moins de 5 minutes dans des bouchons, bah là on a dépassé allègrement les 10 minutes. Voilà, quasiment une demi-heure pour faire les 25 premiers kilomètres de ce réseau Vinci Autoroute jusqu'au péage de Saint-Arnoult en Yvelines. Ça fait vraiment 10 minutes de temps de parcours supplémentaire par rapport à un trafic complètement fluide. Mais un samedi rouge, 2 juillet, dans le sens des départs, ça ne peut pas être complètement fluide, bien évidemment. Alors il y a des moments où on reprend un peu de champ, un peu de vitesse, ça va, et on voit quand même eh bien, des gens qui n'hésitent pas à se suivre des trains de véhicules sur voie de gauche. Là. Mais quand les gens roulent à 90-100 km/h, il faut que certains essaient de pousser à 120-130 et en respectant vraiment pas du tout les distances de sécurité. Inutile de le dire que ce n'est pas du tout la bonne chose en termes eh bien, de respect de code de la route. Voilà, il faut toujours avoir la distance nécessaire et surtout, eh bien, comme ça, ne pas accélérer trop brusquement quand on a la possibilité de reprendre un semblant de vitesse. Sur cet indice, voilà, j'ai longtemps dit qu'il n'y avait pas de nervosité, on la sent un petit peu plus
13: bah oui.
14: Pour le moment, autrement quand même ça va bien, il suffirait d'un événement d'une voie neutralisée pour qu'on ait des bouchons, mais ce n'est toujours pas le cas sur ces premiers kilomètres de la 10.
13: Pas sur le tout début de la 10, en tout cas effectivement Florian, et les difficultés commencent finalement Christelle Mollon au sud de Tours.
15: Et oui, puisque entre Tours et Poitiers on ajoute 35 minutes au temps de parcours habituel, et je vous donne un temps de parcours global entre Paris et Bordeaux, c'est plus 2 heures. Ça y est, on vient juste d'atteindre ces 2 heures supplémentaires, hein, pour parcourir ces 542 kilomètres précisément. Alors, je vous le disais, ça se décompose en difficultés au sud de Tours, entre Tours et Poitiers, ensuite un petit peu du côté de Niort, et puis surtout, je dirais, à l'arrivée sur Bordeaux, avec là au total une cinquantaine de minutes de difficultés qui commencent ces difficultés avant même le péage de Virsac qui marque votre arrivée sur cette agglomération bordelaise. Il y a un premier coup de frein, enfin bouchon, hein, avant un véhicule accidenté sur la voie de gauche au kilomètre 531, puis deuxième accident, kilomètre 534, avec là plusieurs véhicules en cause. Et donc c'est une deuxième zone de bouchon avant d'atteindre la rocade de Bordeaux.
13: Merci Christelle pour toutes ces infos. Oui, on constate effectivement que c'est vraiment particulièrement délicat, mais il y a quand même du mieux. Kilomètre 531, il n'y a plus le véhicule en panne qui vous gênait sur cette autoroute A10 direction Bordeaux. Ça devrait permettre de fluidifier un petit peu les choses. 644 kilomètres de bouchons cumulés sur la France entière. Voilà, on amorce bien une journée de chassés-croisés. Il y a plus de monde dans le sens des départs, mais il y a quand même quelques retours. Vous êtes très nombreux à nous envoyer vos messages. On en prend connaissance et on les relaiera sur cette antenne tout à l'heure. Mais il ne tient plus en place Yvan Mouton et sur l'aire du Poitou-Charentes Nord, sur l'autoroute A10. On va le retrouver tout de suite.
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13: Yvan, qui vous fait vivre cette route des départs, l'autoroute A10 direction Bordeaux, kilomètre 371, route des départs, route des retours aussi pour certains autres. En tout cas, Yvan, comment ça se passe sur cette aire de service ? Bonjour à vous.
16: Bonjour Charlotte Latour, bonjour à nos auditeurs automobilistes, vacanciers, bonjour à Christelle Moulon, et puis bonjour aussi à Florian Bonnec qui est dans la voiture trafic.
13: Quel vous dispositif. Avez raison,
16: je ne tiens pas. Exactement, je ne tiens pas en place, vous avez raison. Je suis sur cette aire, vous le savez, depuis 8h30 ce matin. J'observe nos auditeurs automobilistes qui s'arrêtent. Voilà, ils sont plutôt décontractés malgré le fait que ça roule, que le trafic soit dense. Et nous avons ici sur cette aire un dispositif particulier qui s'appelle Bien Arrivé, avec des équipiers Vassy Autoroute et une personne qui coordonne cela. C'est Julien Leclerc, bonjour.
17: Bonjour, bonjour à tous.
16: Alors Julien, est-ce que vous allez nous dire un peu tout ce qui se passe ici, parce que c'est très dense. C'est peut-être ici, Charlotte Latour, qu'il y a le plus d'activité de tout le réseau Vinci Autoroute. Pourquoi ? Parce que déjà, on vient de gonfler un Pikachu géant qui fait 2,50 m de haut.
13: Oh là là.
16: Vous expliquez ça, Julien Leclerc ? Ah oui, c'est exceptionnel.
17: Et oui, sur l'aire de Poitou-Charentes, aujourd'hui, on a une animation autour de l'univers des cartes Pokémon, avec KS Distribution qui est là pour apporter des conseils, qui a mis une mascotte Pikachu pour les vacanciers, pour qu'ils puissent se prendre en photo avec. Et on a des cadeaux à gagner.
16: Et puis vous avez aussi à ma droite, il est un peu plus petit, il doit faire à peu près 1m70, un Playmobil.
17: Oui, on distribue comme sur plusieurs aires bien arrivées des Playmobil et petites figurines pour tous les vacanciers.
16: Et puis en face de moi, Aurore, qu'est-ce qu'elle fait Aurore ?
17: Alors Aurore, elle propose ses glaces artisanales gratuitement pour tous nos clients, pour les inviter à faire la pause et avoir une petite pause fraîcheur.
16: Et la glace artisanale, elle vient de Mauzé-sur-le-Mignon, c'est tout à côté, c'est dans les Deux-Sèvres, c'est une fabrication artisanale qui propose des glaces, mesdames et messieurs, il n'y en aura pas toute la matinée, donc si vous voulez ces glaces, n'hésitez pas à vous arrêter. Et puis on continue avec l'extraordinaire, je vais dire, initiative de la Fondation Vinci Autoroute pour la lecture. Julien.
17: Oui, avec l'opération Lire, c'est voyager, voyager, c'est lire, avec la sélection de livres de Yvan Hervé Letellier.
16: Oh, c'est pas moi, non.
17: qui est là, donc on vous attend nombreux sur l'aire de Poitou-Charentes-Nord.
16: Et Hervé Letellier, Charlotte, vous le savez très bien, hein, c'est le prix Goncourt 2020 pour l'anomalie, et il a sélectionné effectivement 14 livres, 2 livres pour enfants et 12 autres pour adultes, qui sont distribués à 20 000 exemplaires tout au long de cet été. Une sélection absolument exceptionnelle. Qu'est-ce qu'il nous reste à dire ? Pourquoi on vous incite à faire la pause, parce que la somnolence au volant sur autoroute est l'une des principales causes de mortalité, donc sur autoroute. On se retrouve un peu plus tard, si vous voulez, Charlotte.
13: Mais très volontiers, dans une petite heure peut-être. En tout cas, je pense que ça va être l'hystérie collective dans toutes les voitures où il y a des enfants qui vont dire « les cartes Pokémon », j'en suis à peu près sûre.
16: J'en suis trop certain.
13: Et vous allez voir toutes ces petites familles débarquer sur cette heure de Poitou-Charentes-Nord, kilomètre 371, l'autoroute A10, direction Bordeaux. On se retrouve tout à l'heure. Je vous propose un peu de musique maintenant pour une petite pause... musical, Bruno Mars.

0: vos nouvelles, chers auditeurs qui nous écrivez nombreux. On sent que vous êtes nombreux à l'écoute, nombreux sur la route, nombreux à l'écoute du 107.7. On a la famille Bertrand, partie d'Azel Rideau, car les vacances sont finies sur la 10, direction Paris. Voilà, avec Cléa et Théa qui souhaitent fêter la fête à leur papa Frédéric en ce 18 juillet. Ben voilà, c'est l'occasion, comme ça tous les Frédéric sont servis sur cette antenne à cette occasion. Bonne route des retours. Il y a des retours, il y a des départs, il y en a un petit peu dans tous les sens. Et puis on a aussi des nouvelles de Caro et Nono. Nous quittons Bourgenay en Vendée, direction Saclay. Bah vous, vous roulez dans le bon sens de circulation, parce que c'est vrai que dans ce sens-là, eh bien dans l'ensemble, les choses se passent bien. On a aussi Zezette qui est sur la route du retour sur l'autoroute A10. Merci pour tous ces messages que vous nous envoyez, nombreux pour ce matin. Nombreux et on l'espère en tout cas toujours concentrés sur la route, malgré les 2 heures de bouchons qu'il y a entre Paris et Bordeaux. On vous dit tout avec Christelle Mollon dans le point trafic qui arrive.
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0: 11h30, elle est longue cette route, en tout cas sur l'autoroute A10 dans le sens Paris-Bordeaux. Parce que vous êtes aussi nombreux dans l'autre sens à remonter en direction de Paris. Et là, pour le coup, ça se passe plutôt très bien. Si vous faites la route dans ce sens-là, c'est la bonne option. Dans l'autre sens, bon, c'était attendu. On n'est pas étonné par les 2 heures de bouchons que vous avez à traverser si vous faites ce Paris-Bordeaux. On a senti, hein, Christelle Mollon, il y a 1 heure que le trafic a complètement changé. Et c'est vrai que là, on est entré vraiment dans le pire. pic du trafic. Il était annoncé entre 11h et midi. On est en plein dedans et on atteint 686 km de bouchons cumulés sur tout le pays à l'heure qu'il est. Christelle, on commence par évoquer la région parisienne pour nos auditeurs qui nous rejoignent dans ce secteur.
18: Oui, ceux qui arrivent peut-être d'Île-de-France ou de bien plus loin, hein, peut-être de Belgique ou d'ailleurs. En tout cas, il faut déjà à peu près 5 minutes de plus que d'habitude pour s'insérer tout simplement sur l'autoroute A10 en provenance par exemple de la N118 ou des premiers kilomètres de la 6. Ensuite, ça va plutôt bien se passer malgré tout jusqu'à Tours, c'est-à-dire pendant à peu près 200 kilomètres. Et c'est au sud de Tours qu'il va y avoir des difficultés avec tout d'abord un accident au kilomètre 217. Deux voitures qui se sont accrochées, qui se trouvent sur la bande d'urgence. Alors vous allez me dire, il n'y a pas de gêne au trafic. Oui, mais évidemment avec cette intensité de trafic, ne serait-ce que des véhicules sur la bande d'urgence, ça attire l'œil, ça excite la curiosité et cela peut créer un ralentissement. Donc ne vous laissez pas surprendre. Et ensuite donc, une succession finalement de ralentissements jusque dans la région de Poitiers. Et vous allez rajouter à peu près 30-40 minutes même de plus que d'habitude pour aller de Tours jusqu'à Poitiers. Ensuite, c'est dans la région de Niort également que vous serez quelque peu ralenti pendant environ un quart d'heure. Et puis à l'arrivée sur Bordeaux, on dépasse maintenant l'heure de ralentissement à partir du péage de Virsac, un petit peu avant ce péage même, péage qui marque votre arrivée sur l'agglomération bordelaise. Comptez une bonne heure donc pour rejoindre ensuite la rocade avec au kilomètre 531, ça y est, il n'y a plus de véhicules accidentés. Kilomètre 534, la situation est encore un petit peu confuse, mais il semblerait que vous ne passiez quand même que sur les voies de droite. Et puis donc ensuite vous arrivez sur la rocade et j'en profite pour continuer au sud de Bordeaux. Sachez-le, si vous continuez en direction du Pays Basque, en direction du bassin d'Arcachon, voire de l'Espagne et du Portugal, il faudra également vous armer de patience avec une bonne demi-heure de ralentissement.
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0: 11h33, nous allons continuer la route avec un petit peu de musique, sans oublier de saluer nos auditeurs nombreux qui communiquent avec nous. Bonjour à toute l'équipe de Vinci Autoroute. Est-ce que les étapes bien arrivées ont lieu dimanche? C'est une question que nous pose Kéliane. Question tout à fait à propos, parce que non, c'est vrai que ces étapes, eh bien, elles sont organisées les vendredis et les samedis. Il n'y en a pas les dimanches, donc question quand même qui était pertinente, parce qu'effectivement, il faut le savoir, hein, ça marche les vendredis, les samedis en général, ce sont des opérations qui sont menées jusque vers 15h, 16h, voilà, et là, on est en plein dedans. Si vous souhaitez vous arrêter, vous avez entendu Yvan tout à l'heure, Yvan Mouton, depuis l'aire de Poitou-Charentes, sur l'autoroute A10, direction Bordeaux, eh bien, vous avez aussi moyen de profiter de ces pauses. Si vous partez sur l'A11 en direction de Nantes et de Rennes, vous avez l'aire de Sarget-le-Mans qui va vous accueillir jusqu'en début d'après-midi. Et puis sur l'autoroute A10, vous avez aussi l'aire de Main-sur-Loire qui peut vous accueillir pour bénéficier de ces pauses bien agréable sur la route. Et puis autre auditeur qui nous ont fait signe tout à l'heure, merci d'être avec nous pour le chemin des vacances, les vacances à La Rochelle, c'est terminé pour nous, retour à Paris avec Rémi, le petit Valentin, et moi Mathieu, merci à Rémi qui est un super chauffeur. Ben, tant mieux, vous, c'est vrai que si vous faites La Rochelle-Paris, c'est le bon sens de circulation, c'est là où certes c'est un peu soutenu, mais il n'y a quand même pas de bouchons dans le secteur, donc tant mieux pour vous, et une très belle route à vous tous, à nos côtés. On va continuer de vous informer au mieux malgré donc ces grosses difficultés de circulation. 2h15 de bouchon maintenant de Paris jusqu'à Bordeaux sur cette route des vacances. On poursuit en musique. Salomé de Bahia pour un petit peu de Brésil dans la voiture juste après This Is.

0: 11h41, message à tous les électromobilistes. Et oui, car vous êtes de plus en plus nombreux à rouler désormais en voiture électrique et sur des jours de fort trafic comme aujourd'hui. Il peut y avoir un petit peu d'attente aux bornes de recharge. Parfois, elles sont même toutes occupées. Alors, pour voyager sereinement, il y a un maître mot. Anticiper. Pour gagner du temps et faciliter la rotation des véhicules au niveau des bornes de charge, l'idéal est de vous charger avant de passer sous la barre des 20% de batterie et de l'arrêter autour de 80%. Au-delà, la recharge ralentit fortement et là, vous mobilisez inutilement la borne. Voilà, gardez ça en tête donc pour votre voyage. Cette route des vacances donc que vous faites en ce moment à notre écoute. On fait une petite pause, on se retrouve dans quelques instants pour revenir à vos conditions de trafic.
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0: 11h45, toujours au cœur de ce pic de trafic attendu, donc jusqu'aux alentours de midi, midi et demi. Voilà, on va continuer à être sur la route à vos côtés. Et il y a d'ailleurs à vos côtés Florian Bonnec à bord de la voiture 177. Florian, vous êtes en Île-de-France, entre Paris et le péage de Saint-Arnoult. Dites-nous un petit peu comment ça se passe en région parisienne. Ah, nous avons perdu Florian, j'ai l'impression. Et non, voilà, Florian, attendez, Florian, il arrive, il est là, c'est moi qui fais des bêtises. Vous êtes là, Florian, vous m'entendez ?
10: Oui, est-ce que vous m'entendez ?
0: Ben oui, oui, oui, mais il y a tellement d'intervenants sur cette antenne qu'on ne sait plus sur quel bouton appuyer. Alors dites-nous, vous êtes en Île-de-France, comment ça se passe ?
10: Eh ben, je vais pas vous surprendre, il y a du monde, évidemment. Là, j'approche du péage de Saint-Arnaud en Yvelines et nouveau coup de frein. Je n'ai jamais vraiment appris les vitesses maximales de 110-130 km/h. C'est dense, on avance, ça c'est sûr. Et je pense que, in fine, au bout du compte, là, mon temps de parcours sera encore allongé de l'ordre de 10 minutes, ce qui va faire une petite demi-heure pour faire ces 25 premiers kilomètres de l'A10. Et bien de circulation sur les quatre voies qui se fait bien. Toujours pas d'événements, pas de difficultés. J'ai quand même eu une voiture eh bien, en cours de dépannage sur bande d'arrêt d'urgence. Le dépanneur était là, mais eh bien, le conducteur avait eu quand même la mauvaise idée dans l'intervalle d'aller placer un triangle, vous savez, de signalisation, oui. 20-30 mètres avant sa voiture. Ce n'est vraiment pas ce qu'il faut faire sur autoroute. Même avec des voitures qui n'avancent qu'à faible allure dans un ralentissement autour, non, non, non, vous vous mettez en danger hein, si vous faites ça. Dès que vous êtes à l'arrêt, comme cela, à cause d'un imprévu, vous activez vos warnings et vous allez vous réfugier derrière des glissières de sécurité. Mettez-vous vraiment en position comme ça de sûreté. De sécurité. N'allez pas disposer sur autoroute un triangle. Voilà, c'est nécessaire que de refaire de la pédagogie à ce niveau-là. Mais bah, c'est la seule chose que j'avais à vous dire parce qu'on a du soleil, ça tape toujours. Mais je vois des sourires dans les voitures autour de moi, moins de familles et des fois des voitures qui sont occupées par des gens du même âge, des amis, on peut l'imaginer. Ce n'est plus la même sociologie. Là, entre
0: ah, bah oui, les enfants, ça se lève tôt, donc il faut partir vite en vacances. Là, ce n'est pas la même population, effectivement.
10: Et envisager la sieste. Mais tout va bien, autrement.
0: Merci beaucoup, Florian. C'est intéressant aussi cet aspect sociologique de la route des vacances. Christelle Mollon, je me tourne vers vous. Il y a beaucoup de monde sur cette autoroute à 10, très très très dense en ce moment. Hein.
17: Et ça se densifie encore, alors peut-être pas trop en région parisienne, mais plus au sud. On a pris, si je puis dire, une demi-heure de ralentissement supplémentaire depuis ces 20 dernières minutes. C'est-à-dire que pour faire les à peu près 540 km entre Paris et Bordeaux, il faut désormais 7h15 au lieu de 4h50 quand tout va bien, soit donc 2h30 de plus que d'habitude, et ça c'est sans compter les pauses obligatoires bien évidemment.
0: Voilà, avec de grosses difficultés à l'arrivée à Bordeaux, notamment, on aura l'occasion d'y revenir dans nos prochains points trafic.
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0: 11h49, pas mal de messages qui nous parviennent hein, de votre part. Alors bien évidemment, c'est celui qui est le passager du véhicule, hein. C'est pas celui qui est au volant, qui manipule son smartphone. Mais bon, on sent que voilà, vous êtes détendu, vous avez envie de communiquer avec nous et c'est un vrai plaisir. On a Bertrand qui nous dit, pouvez-vous faire un rappel sur les pieds, sur le tableau de bord ? C'est fou les gens qui font encore cela. Et il a raison Bertrand, c'est pas pour être pour donner des leçons, mais c'est vrai que le moindre accrochage, le moindre coup de frein, l'accident peut être vraiment extrêmement sévère pour le corps. Voilà, donc s'il vous plaît, on reste une position assise correcte, notamment sur le siège passager, c'est vraiment important. Et puis, on a Lola aussi qui nous dit petit message sur la route du retour, l'autoroute A10, au revoir l'océan Atlantique, retour en Normandie, petit message surprise pour mes fils Eden et Marin, et mon conjoint David qui écoute 107.7, bonne route à tous, nous dit Lola, mais c'est bien que toute cette famille écoute religieusement notre antenne. Et puis Yann, alors Yann qui pose une question tout à fait à propos. Pourquoi tant de camions sur l'autoroute un samedi de trafic chargé ? Est-ce que ça n'est pas censé être interdit ? Bonne journée, nous dit Yann. Alors, effectivement, les poids lourds de plus de 7,5 tonnes, ils sont interdits de circulation en France. Mais il y a des exceptions. Pour transporter quoi ? Pour transporter des denrées périssables, des animaux vivants, des récoltes agricoles, du matériel pour des manifestations sportives ou culturelles qu'il faut installer par endroits, transporter de la presse. Il y a les commerçants des marchés aussi qui ont le droit de circuler. On transporte le linge des hôpitaux, les déchets hospitaliers aussi. Il y a les poids lourds citernes, camions citernes qui transportent du gaz, de l'essence, voilà. Donc tout ça, c'est des dérogations avec des circulations qui sont autorisées pour ces poids lourds-là, voilà. Donc vous le savez maintenant, vous voilà renseigné, Yann, mais merci d'avoir posé la question, comme ça on informe aussi tous les autres auditeurs sur la route. On va partir en musique maintenant, on va poursuivre en musique avec Olivia Ruiz, il y aura les Fornon Blondes également à suivre, et tenez, un petit peu de Benabar aussi tout de suite.

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On va continuer avec un petit peu de musique. Les Fun and Blondes arrivent maintenant. Et puis rendez-vous à midi pour l'info, la météo et le trafic. Trafic extrêmement dense. On approche des 3 heures de bouchons sur la 10 entre Paris et Bordeaux.

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1: Bonjour, 710 km de bouchons sur les routes il y a quelques minutes. Ce samedi, départ coloré de rouge sur la carte de Bizan fut étien, ses promesses en matière de bouchons. Nous y revenons bien sûr sur le 107.7 dans moins de 2 minutes. Des départs en vacances compliqués côté ferroviaire en région béarnaise en raison d'un mouvement de grève des agents de l'escale en gare de Pau en plein départ donc en vacances. Cette gare de Pau dans les Pyrénées-Atlantiques est totalement fermée aux voyageurs. Plusieurs lignes TER sont à l'arrêt, mais aucun impact sur la circulation des TGV, assure la SNCF. Voilà 11 jours maintenant que le conflit a repris au Moyen-Orient. Ces dernières heures, l'armée américaine dit avoir frappé des dépôts d'armes souterrains en Iran. Téhéran a une nouvelle fois riposté en frappant des cibles en Jordanie, au Koweït et à Bahreïn et menace de passer à une offensive totale. La Jordanie affirme avoir abattu 10 missiles iraniens. Les gardiens de la Révolution ont annoncé que 2 pétroliers avaient explosé et pris feu en traversant une zone minée au sud du détroit d'Hormuz, ce que les États-Unis démentent. En tout cas, les cours du pétrole, eux, montent de plus belle face à l'intensification du conflit. Et puis toujours au Moyen-Orient, le président libanais vient de quitter Beyrouth pour Washington, où il doit rencontrer Donald Trump mardi. Joseph Aoun s'entretiendra également avec plusieurs responsables américains de la situation au Liban et des moyens de consolider le cessez-le-feu, notamment dans le sud du pays. Et puis un mot de football, puisque la der de Dédé, c'est ce soir, comme le titre ce matin, le quotidien Sud-Ouest. La France et l'Angleterre se disputent la 3e place de la Coupe du Monde de football à partir de 23h, heure de Paris. Il s'agira donc du dernier match de Didier Deschamps en tant que sélectionneur des Bleus. Il est midi, passé de 2 minutes, c'est la fin de ce flash. Dans un instant, vos conditions de circulation, juste après la météo.
2: Alors cette météo, ça y est, on respire à nouveau, hein, ça fait du bien.
1: Oui, c'est vrai que la canicule, ça y est, elle est derrière nous. En tout cas, pour les régions du nord et de l'ouest, il y a encore quand même 7 départements vigilance orange dans le sud-est. Côté ouest, donc, ça va mieux, effectivement. Alors, attention aux orages, quand même, cet après-midi, du côté du Grand Est et de l'Alsace en particulier. Strasbourg, il fera 25 degrés cet après-midi. 26 degrés, ce sera la température à Bayonne ou du côté de Brest. 27 degrés attendus à La Rochelle. 28 degrés pour Paris, par exemple, ou du côté de Bourges, 29 degrés à Rennes, 31 degrés pour Bordeaux, pour Toulouse ou encore du côté de Nantes.
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2: Midi et 3 minutes et ça y est, 3 heures de temps de parcours supplémentaire pour vous qui faites Paris-Bordeaux en ce moment. Voilà, faut compter sans pause 7h30. Bien évidemment, vous allez en faire des pauses, hein. Donc cette route, elle va être longue, mais vous le saviez, vous qui avez choisi de partir ce samedi, hein, 18 juillet. On a des départs, on a des retours, hein. Beaucoup de vos messages nous l'indiquent en tout cas, et il y a donc un petit peu de monde à peu près partout. Ce qui est certain, c'est qu'à l'heure qu'il est, le trafic en Île-de-France est plutôt en train de se calmer assez nettement. On voit que le gros des départs, le gros des trajets a déjà commencé ce matin. Et puis on va amorcer l'heure du déjeuner aussi, donc ça va entraîner une petite accalmie. Alors ça va être la cohue sur les airs, mais en tout cas ça va permettre au trafic sur la route là de s'alléger un petit peu. Christelle Mollon, attention hein, à ces ralentissements. Donc je le disais, en Île-de-France ça va mieux, il y a un petit tassement avant le péage de Saint-Arnoult. Au-delà, pour ceux qui vont partir sur la 11 et la 81, vous serez accompagné par la voix de Marine Gibert qui vous indiquera les difficultés que vous rencontrez, notamment du côté d'Angers. Et puis nous, avec Christelle, on s'occupe de vous qui partez direction Poitiers, Bordeaux, Bourges également. Donc Christelle, on maintient cette même tendance avec des difficultés qui commencent à Tours.
1: Effectivement, une fois que vous avez franchi l'agglomération de Tours, il va y avoir plusieurs zones de ralentissement et c'est difficile de vraiment les localiser parce qu'elles sont assez fluctuantes hein, au gré du trafic, justement au gré des pauses, comme vous le disiez, Charlotte, au niveau des aires de repos. D'ailleurs, attention, hein, ça peut coincer souvent à l'approche des aires de service au moment de vous insérer sur la bretelle qui vous permet d'accéder à ces aires. Il y a par exemple un quart d'heure de ralentissement, une douzaine de kilomètres après Sorigny, à partir du kilomètre 200. 138, une dizaine de kilomètres difficiles dans ce secteur. Et puis notez qu'il y a cet accident survenu au kilomètre 256. C'est une quinzaine de kilomètres au-delà de la sortie pour Sainte-Maure-de-Touraine avec deux véhicules en cause, dont une sur la voie de gauche. Évidemment, ça n'arrange pas les choses. Et c'est pour cela que ce bouchon, je vous le disais qu'un quart d'heure, mais il risque de prendre de l'ampleur dans les prochaines minutes. Ensuite, il y a aussi du côté de Châtellerault, vous avez à nouveau un quart d'heure de ralentissement à partir du kilomètre 273, vraiment juste après avoir passé Châtellerault Nord. Ensuite, vous passez la région de Poitiers sans trop de difficultés, mais c'est à nouveau plus au sud du côté de Niort que vous serez ralenti avec environ un quart d'heure de difficultés donc sur cette autoroute A10. Notez que si vous voulez rejoindre l'autoroute A10 depuis la 83, ça va coincer aussi quelque peu sur les tout derniers kilomètres de cette A83. Puis on en vient à la région bordelaise. Alors là, c'est compliqué. Il faut dire qu'il y a eu ce matin une série d'accidents. Il y a d'ailleurs toujours au kilomètre 534 une voiture accidentée sur la voie de gauche. Et au total, vous allez mettre une heure et demie en plus que d'habitude sur les plus trois heures dont on vous parlait au début de ce flash. Eh bien, il y a au moins une heure et demie sur ces trois heures qui se concentrent vraiment juste avant la rocade de Bordeaux sur, on va dire, les 25 derniers kilomètres de cette autoroute A10.
2: Et puis cette autoroute A10 marquée aussi par un départ de feu dans le secteur situé entre Niort et Saintes. Sur votre droite, kilomètre 399, les pompiers sont en intervention. C'est un feu qui est extérieur au réseau autoroutier, mais les pompiers demandent qu'on passe le message. Il y a un dégagement de fumée. C'est sous contrôle puisque les pompiers se déplacent, mais en tout cas, sachez-le, il y a une intervention et il ne faut pas être étonné par le dégagement de fumée au-dessus des voies entre les sorties 33 et 34 de la 10, kilomètre 399. On va s'adresser aussi aux automobilistes qui roulent dans le sens Bordeaux-Paris, parce qu'il y en a, alors un petit peu moins que dans l'autre sens, mais preuve que vous êtes nombreux aussi sur cette route, c'est qu'il y a 20 minutes de bouchon. Dès le début de l'autoroute à 10, finalement, vous arrivez d'une rocade bordelaise où il y avait déjà un petit peu de monde, et puis dès que vous entrez sur la 10 dans le secteur de Lormont, vous voyez que vous avez une vingtaine de minutes un petit peu difficiles. Voilà, mais en revanche, pour la suite du parcours, les choses devraient plutôt bien se passer. Il n'y a pas vraiment d'autres zones difficiles à traverser dans ce sens-là. On n'oublie pas ceux qui roulent du côté de la Vendée sur l'A83. Pour vous qui roulez en direction de Nantes, attention, des petits coups de frein juste avant le périphérique nantais, assez habituel sur des journées de trafic chargé comme aujourd'hui. Ou alors l'arrivée à Angers depuis la 87, depuis Cholet, depuis la Roche-sur-Yon, un peu ralenti, mais dans une moindre mesure. Dans l'ensemble, ça va quand même tout à fait bien sur cette autoroute à 87.
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2: Et je parlais tout à l'heure des poids lourds qui avaient des dérogations pour circuler un jour comme aujourd'hui. On a justement un chauffeur poids lourd qui nous écrit, c'est Geoffrey, qui nous dit « Bah oui, nous, on est poids lourds, on travaille et il nous faut surtout des places de parking parce qu'on doit faire des pauses sur les aires et il faut laisser les places de parking aux poids lourds. Ils sont certes moins nombreux que d'habitude, mais s'il vous plaît, laissez-leur la place de se garer. Ils doivent respecter des temps de pause et donc une place de parking de poids lourds, eh bien, c'est pas une place pour une voiture. Voilà, il faut penser à ça, même s'il y a du monde en ce moment sur ces aires de repos et de service. Allez, on continue avec Coldplay. Le prochain point trafic, c'est dans moins de 10 minutes.

0: Magic. Alors nous, on fait pas de tour de magie hein, sur le 107.7. On peut pas faire disparaître les bouchons et il y en a pour aujourd'hui, mais on peut faire en sorte que la route s'écoule de façon un petit peu plus sereine, un petit peu plus agréable. Et ça, eh bien, c'est permis par ces animations bien arrivées que vous connaissez, vous qui pratiquez hein, les autoroutes l'été. Cette animation donc qui est menée en ce moment même sur beaucoup des aires de service du réseau autoroutier. C'est le cas kilomètre 5 de l'A10, l'aire de Limours-Janvry, également sur l'aire de Main-sur-Loire au sud d'Orléans sur l'A10 ou encore au niveau de Poitou-Charentes-Nord, toujours l'A10, toujours direction Bordeaux, où on retrouvera d'ailleurs, après le point trafic qui arrive, Yvan Mouton avec ses intervenants, Yvan qui se promène donc sur cette aire. Et d'ailleurs, ça va être l'occasion pour vous de profiter de cette opération Lire, Voyager, Voyager, c'est lire. À l'occasion de cette animation bien arrivée, eh bien, vous avez moyen d'aller chercher des livres, un petit peu comme à la bibliothèque. Vous repartez gratuitement avec vos livres que vous pourrez glisser ensuite dans votre sac de plage ou de randonnée. Vous avez plein de livres super intéressants. Vous avez pour les enfants Le Piratosaure et le Trésor des Pyramides. Les enfants, ils en raffolent du Piratosaure. Et puis, pour les grands, Mrs. Dalloway, évidemment, de Virginia Woolf. Il y a Edith Wharton avec La France en automobile. Il y a également Joseph Kessel, Le Paradis du Kilimandjaro, ou encore Jonathan Swift, Les Voyages de Gulliver. Voilà, plein de belles aventures à lire, à découvrir ou redécouvrir. Vous allez pouvoir aller piocher tous ces livres et plus encore hein, en vous arrêtant pour faire des pauses à l'occasion de cette opération bien arrivée. On va faire une petite pause maintenant. Ensuite, on fera un point trafic et on ira retrouver Yvan Mouton sur l'aire de Poitou-Charentes-Nord sur la 10 km 371.
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0: Midi 16 et pour beaucoup, c'est l'heure de faire la pause déjeuner. Vous êtes nombreux à chercher à vous arrêter sur des aires pour certains, vous faites la queue avant même de pouvoir espérer accéder à l'air. Alors on a en ce moment Florian Bonnec qui est à vos côtés hein, sur la route à bord du véhicule 177. Florian Bonnec, vous êtes arrêté sur la 10 direction Orléans et Tours. Vous êtes sur l'aire des plaines de pause, donc kilomètre 57. Vous avez eu du mal à vous y arrêter, à vous trouver une place?
12: Exactement, vous avez tout dit Charlotte, mais j'ai réussi au bout du parking, même avant limite la bretelle de sortie de cette aire, à trouver une place, beaucoup de monde. Et alors vous imaginez bien qu'en tant qu'électromobiliste, là c'était impossible de trouver une place sur une borne de recharge. Elles sont prises d'assaut et c'est ce qu'on avait dit là, ce créneau de midi 14h où vous voulez tous associer, coupler la pause déj à la recharge de vos véhicules, il faut anticiper ou alors se dire qu'il faudra faire la pause plus tard à ce niveau-là pour la recharge de votre voitures électriques. Si vous étiez avec nous il y a quelques heures, déjà un peu avant 10h, je vous ai dit que j'ai rechargé mon véhicule, j'avais réussi à grignoter, gagner une bonne quinzaine de pourcents. Eh bien, ça va être ça le matin, parce que là, j'ai donc pas pu m'arrêter pour recharger ma voiture. Je suis encore à 60% de batterie, mais il me faudra faire la pause plus loin sur ce tracé autoroutier de la 10. Hein, vous continuez de vous accompagner jusqu'à Orléans. L'occasion de dire aussi que passé Saint-Arnaud, j'ai jamais vraiment dépassé les 100 km/h hein, sur cette portion de la 10. Le trafic est dense, on n'imprime pas les vitesses maximales, mais tout se passe bien. Là, toujours pas trop de nervosité avec ce soleil qui nous surplombe.
0: Eh bien, merci Florian Bonnec d'avoir accompagné nos auditeurs. Vous continuez votre route voilà, sur cette autoroute à 10. Bien. Merci beaucoup d'avoir été
12: à
0: nos côtés. Je regardais en même temps que, oui, il faut essayer d'un petit peu tout faire hein, sur cette antenne à la fois. Je regardais la courbe des bouchons. On a atteint un pic de trafic autour de 11h50 avec 709 km de bouchons cumulés sur la totalité du pays. Ça peut encore un peu fluctuer, mais c'est vrai que le pic de trafic était attendu entre 11h et midi. Donc ça respecte un petit peu à peu près hein, les prévisions. Christelle Mollon, on a une autoroute à 10 en ce moment qui est extrêmement dense. Le plus dur, ça se passe finalement au sud de Poitiers maintenant. Hein.
2: Effectivement, avec la région de Niort hein, qui coince quelque peu, puis la région de Saintes aussi, avec au total entre Poitiers et Bordeaux, plus 2 heures de trajet par rapport à la normale. Hein, c'est-à-dire que vous allez mettre 4 heures pour aller de Poitiers jusqu'à Bordeaux au lieu de 2 heures lorsque tout va bien. Il va y avoir aussi des gros coups de frein ensuite à l'arrivée sur Bordeaux puisque c'est 1h30 de plus. C'est-à-dire que vous avez bien fait le calcul. Entre Poitiers et l'approche de Bordeaux, vous mettez une demi-heure de plus que d'habitude avec des petits coups de frein, je vous le disais, du côté de Niort, du côté de Saintes. Et ensuite, donc, à l'approche du péage de Virsac qui marque votre arrivée sur l'agglomération bordelaise, comptez 1h30 de plus que d'habitude. Alors la bonne nouvelle, c'est que du côté du kilomètre 534, on est presque au bout, mais malgré tout, il y a quand même toujours encore une remorque qui traîne sur la voie de gauche et par conséquent, vous continuez à ne passer que sur les deux voies de droite. Le conseil, c'est peut-être bien de vous arrêter en amont hein, de l'agglomération bordelaise, c'est lors de la pause déjeuner. Alors bien sûr, les aires sont prises d'assaut à cette heure-ci, mais malgré tout, c'est peut-être une bonne solution de faire la pause déjeuner maintenant, hein, si vous êtes du côté de Niort, de Saintes, plutôt que d'aller jusqu'à Bordeaux, ou de toute façon, pour le moment, c'est vraiment saturé. Ça sera le cas aussi au sud, d'ailleurs, de l'agglomération bordelaise. Si vous continuez ensuite en direction du bassin d'Arcachon, du Pays Basque, de la péninsule ibérique, il faudra une bonne demi-heure de plus que d'habitude pour parcourir les premiers kilomètres de l'A63.
0: Et ce sera difficile aussi en provenance de Bordeaux. Sur les premiers kilomètres de la 10, direction Saintes, Niort et Paris, on a déjà une demi-heure de bouchons dans ce sens-là de circulation, mais c'est le seul en ce moment.
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0: Il est temps de partir retrouver Yvan Mouton qui continue sa promenade sur l'aire de Poitou-Charentes Nord. On est sur l'A10 direction Bordeaux.
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0: Kilomètre 371, on est donc en ce moment sur cette aire du Poitou-Charentes Nord avec Yvan Mouton qui promène son micro dans le secteur de la zone bien arrivée. Vous savez, cette animation que Vinci Autoroute met en place chaque été. Comment ça se passe, Yvan? J'imagine qu'il y a de plus en plus de monde là sur cette aire.
13: Eh bien écoutez Charlotte, ça se passe magnifiquement bien sur cette aire bien arrivée, tout simplement parce que nos auditeurs nous écoutent et quand on fait des directs, eh bien ils s'arrêtent. C'est le cas de Fusia. Bonjour Fusia.
14: Bonjour. Bah écoutez, je suis en train de me régaler avec la glace là, une bonne glace.
15: Qui a mosé sur le mignon.
14: Ouais, par Océane, qui est aussi belle, qui est belle comme un cœur et qui est mignonne et gentille. Et on a entendu à la radio, comme il faut s'arrêter souvent, et là on s'est arrêté pour notre pause, sans regret, parce qu'on a eu un sourire formidable, une gentillesse et une glace qui est rafraîchissante, et on se repose, et on est vraiment bien. Merci beaucoup.
13: Et alors Fusia, moi je voudrais vous dire une chose, c'est qu'à 5 ou 6 ans, je suis sûr qu'on s'est vu sur cette terre racontée.
14: Parce que j'ai toujours les chapeaux que tu m'as offerts, Océane. Non, t'es trop jeune, t'étais pas là, mais toi, on était là, nous. Ouais. Et on a eu des super chapeaux qu'on a toujours. Voilà. Génial. Donc merci d'être là, merci de nous permettre de nous rafraîchir, de faire une petite pause dans la gentillesse, dans
13: Dans la bienveillance.
14: Dans la bienveillance.
13: Merci. Merci à vous. Vous allez sur la Palmyre. Et ça, c'est vraiment très bien. Je vous souhaite d'arriver tranquillement. Et vous allez arriver tranquillement parce que vous vous êtes arrêté.
14: Et rafraîchissez-vous. Hein. Très bonne glace, très bon accueil et le repos, bien sûr.
13: Charlotte, est-ce qu'on a encore une petite minute
0: pour, bien sûr, c'est la route des vacances, on prend le temps.
13: Parce que effectivement,
0: il est collecteur quand même, hein, ce témoignage de Fusia.
13: Mais je l'ai vu il y a 5 et 6 ans, je me souviens d'elle, c'est absolument incroyable. Et alors, ce que je tiens à dire, c'est qu'ici, évidemment, vous avez Pikachu, un Pikachu géant qui vous attend aussi. Vous avez un Playmobil qui fait à peu près 1m70 de haut qui vous attend. Et puis, je voudrais juste dire qu'il y a Océane qui est là pour offrir des glaces. Océane, ces glaces, elles viennent d'où?
15: Bonjour, eh bien, elles viennent de Mosée-sur-le-Mignon, on est situé à une petite trentaine de minutes de l'aire de repos.
13: Et alors, elles sont faites artisanalement, ça veut dire quoi?
15: On est fait artisanalement, on est fait déjà dans la région, on est fait au beurre et au lait fermier des Deux-Sèvres pour nos crèmes glacées, on est sur des sorbets plein fruits et bien entendu, tout est fait à la main, ce qui est très intéressant.
13: Allez, deux parfums que vous proposez.
15: Aujourd'hui, on a un sorbet bariolette, framboise, myrtille, violette qui est très frais et on a notre célèbre pistache pur.
13: Et voilà Charlotte, vous le savez, on fait tout ça pour que vous, auditeurs automobilistes, vous vous arrêtiez, vous preniez le temps de faire la pause. Parce que l'une des principales causes de mortalité sur autoroute, c'est la somnolence au volant. Arrêtez-vous, mesdames et messieurs, vous allez être magnifiquement accueillis sur cette aire.
0: Bah écoutez, Yvan, nous, je pense qu'on va venir avec Christelle Monlon et même Sébastien Date qui vient d'arriver dans le studio, qui prendra l'antenne tout à l'heure à 13h, parce que ça nous a donné l'eau à la bouche, toutes ces glaces-là. Allez, direction l'aire de Poitou-Charentes-Nord, la 10, km 371, direction Bordeaux. Bon courage à vous qui êtes dans ces bouchons, ils sont toujours bien installés, on le sent, il y a quand même de la détente, hein. Pour beaucoup c'est la route des départs et ça fait toujours plaisir, pour d'autres quand c'est la route des retours, bon des fois on a un petit peu moins le sourire, mais bon vous aurez au moins profité de vos vacances, on l'espère en tout cas sur le 107.7 et on vous propose de poursuivre avec un petit peu de musique, Tame Impala avec Dracula et on se retrouve juste après pour le trafic.

0: L'Australien Tame Impala avec son titre Dracula. Alors vous êtes nombreux à nous donner de vos nouvelles. On a Julie qui dit qu'elle roule en direction de Bordeaux. Elle roule dans l'autre sens. Elle roule direction Paris depuis Bordeaux, qu'elle vient de passer au niveau du kilomètre 255 où effectivement il y a eu un accident que nous avons indiqué tout à l'heure. Et merci de le confirmer en tout cas Julie. Et puis Alexandra qui dit il y a aussi des Suisses sur la route, parce que c'est vrai qu'on parle beaucoup depuis ce matin. On a parlé beaucoup de Belges. On a des Néerlandais aussi qui font la route à notre écoute, mais effectivement, on peut aussi saluer les Suisses qui sont sur la route. Ici, Paul et Flore regardent des films et des dessins animés et allez les Bleus ce soir. Donc Suisse, mais quand même supporter des Bleus. Et oui, ce soir, tout le monde a envie d'être de retour, ou pas d'ailleurs, ça dépend, mais en tout cas à 23h pour assister au match. Midi, 28 minutes, il est temps de faire un nouveau point sur vos conditions de circulation. Rendez-vous dans un tout petit instant.
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11: Midi et 31 minutes. Certains prennent peut-être la route depuis Paris ou le nord du pays. En ce moment, ça peut être une bonne option parce que c'est vrai que maintenant, on traverse la région parisienne sans trop de difficultés hein, dans l'ensemble. Ça se passe plutôt correctement avec un secteur des Ulysses, là où vous rejoignez le réseau Vinci Autoroute qui s'est bien fluidifié depuis ce matin. Et puis l'arrivée au péage de Saint-Arnoult, en revanche, bon, il y a un petit peu de monde. Ça, c'est assez traditionnel hein, avec du monde en partance pour les pays de la Loire, pour la Bretagne, la région Centre-Val de Loire ou encore la Nouvelle-Aquitaine. Voilà, donc attention, en tout cas pour ceux qui vont partir direction les pays de la Loire, la Bretagne, c'est la voix de Marine Gibert qui va vous accompagner sur ce trajet-là. Et puis avec Christelle Mollon, on s'occupe de ceux qui restent sur la 10 direction Orléans, Tours, Bourges, mais aussi Poitiers et Bordeaux. Alors il faut savoir que dans l'ensemble, les choses vont plutôt bien se passer, finalement, du péage de Saint-Arnoult jusqu'à Tours. On a à peu près 200 kilomètres qui se font tout à fait correctement. Au sud de Tours, on passe de 3 à 2 voies, donc forcément, ça ralentit un petit peu. Et c'est là que les difficultés commencent, Christelle.
12: Effectivement, puisqu'il va y avoir un premier bouchon assez conséquent d'une bonne quarantaine de minutes hein, qui commence vers le kilomètre 235, c'est-à-dire après le péage de Sorigny qui marque donc votre sortie de cette agglomération. Je vous rappelle qu'il y a toujours deux véhicules accidentés sur la bande d'urgence, certes, mais accidentés tout de même au kilomètre 255, d'où aussi ce bouchon. Hein. Ensuite, il va y avoir des difficultés à l'approche de Châtellerault, à partir du kilomètre 272. Ça va bien se passer ensuite du côté de Poitiers. Il va y avoir à nouveau ensuite des difficultés à l'arrivée sur Bordeaux à partir du kilomètre 522, donc à l'arrivée sur le péage de Virsac. C'est un péage qui indique que ça y est, vous rejoignez l'agglomération bordelaise, mais ça va aussi être le début d'une difficulté conséquente, plus une heure et demie donc pour rejoindre cette rocade bordelaise. À noter qu'au kilomètre 534, vous continuez à ne passer que sur les deux voies de droite. Et puis dans l'autre sens, parce que oui, vous êtes assez nombreux à arriver du sud-ouest, à avoir traversé Bordeaux et à vous engager sur l'A10 depuis Bordeaux, mais cette fois en direction de Saintes, Niort et Paris. Et vous allez passer une petite demi-heure de plus que d'habitude sur les premiers kilomètres de 7 à 10, cette fois en direction du nord.
11: Et pour ceux qui roulent peut-être du côté de la Vendée, sur l'A83 entre Niort et Nantes, en direction de Nantes, attention, les derniers kilomètres avant le périphérique nantais sont ralentis. On a bien un quart d'heure difficile actuellement. Et j'en profite pour vous qui arrivez à la barrière de péage du Bignon, donc juste avant Nantes, eh bien pour vous annoncer qu'il y a une voiture en panne au niveau de cette barrière de péage. Autre véhicule en panne repéré sur l'A87, autoroute qui vous permet de faire La Roche-sur-Yon-Angers, direction Cholet, La Roche-sur-Yon, voiture à l'arrêt au kilomètre 73 sur le bas-côté, c'est 3 km après la sortie 29 pour les Herbiers.
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0: La musique de Police. 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On va continuer la route donc avec un nouveau point sur vos conditions de circulation. C'est l'heure de la pause pour beaucoup d'entre vous. Beaucoup de monde sur les aires de service et les aires de repos également. C'est vrai que si vous avez moyen d'attendre un peu avant de faire votre pause déjeuner, ce sera toujours mieux. Il y aura déjà un petit peu plus de place pour se garer. Bon, c'est pas toujours évident quand il y a des enfants à bord, on le comprend évidemment. Je vous propose qu'on fasse un nouveau point sur vos conditions de trafic dans un tout petit instant après cette pause.
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0: Midi et 44 minutes, le gros du trafic est derrière nous, mais il y a encore un petit peu de monde au départ de la région parisienne. Ça se ressent quand on arrive au péage de Saint-Arnoult, il y a un petit peu de monde. Et puis au-delà aussi, hein, pour ceux qui vont poursuivre leur route sur l'autoroute A10, direction Orléans, Tours, Poitiers, eh bien c'est vrai qu'au nord d'Orléans, ça ralentit en ce moment. Alors déjà, ce qu'il faut savoir, c'est que entre le péage de Saint-Arnoult et le secteur d'Orléans, c'est quand même difficile de marquer les 130 km/h habituel, hein. On est plus souvent autour de 110, des fois c'est vraiment du 120 maximum sur la voie de gauche et encore, voilà, donc ça veut dire qu'il faut rester attentif à vos distances de sécurité. Un jour comme aujourd'hui, on pouvait s'attendre à ce que ça ne soit pas un trafic parfaitement fluide, et c'est bien le cas en ce moment. Et la meilleure preuve, c'est que dès qu'on a un accident ou un obstacle sur les voies directes derrière, ça bouchonne. C'est ce qui se passe en ce moment sur la 10, donc à l'arrivée à Orléans où un obstacle a été repéré. Ces divers obstacles, divers objets, des morceaux, semble-t-il, au kilomètre 97, donc 5 kilomètres après la sortie Orléans-Nord. Il y en aurait sur la quasi-totalité des voies et c'est ça qui entraîne un ralentissement de 5 minutes à l'arrière. Voilà, donc attention à cette zone. Ensuite, vous allez passer à Orléans. Certains partiront sur la 71, direction Bourges, Clermont-Ferrand, Limoges, Châteauroux. Voilà, donc dans l'ensemble, c'est une autoroute, la 71, où les choses vont bien. Attention quand même, juste après Orléans, il y a un obstacle sur les voies au kilomètre 109, donc 4 kilomètres après la sortie 2 pour Olivet. Et puis, pour ceux qui vont continuer sur la 10, direction Tours, Poitiers, Bordeaux, eh bien Orléans-Tours, ça se fait vraiment sans trop de problèmes. Hein. Il y a du monde, mais on avance bien. Et puis, le gros des difficultés se situe toujours au sud de Tours en ce moment, Christelle Mollon.
14: Effectivement, et je vous donne un temps de parcours hein, pour illustrer cela. Il va falloir plus une heure pour aller de Tours jusqu'à Poitiers et ensuite plus deux heures pour aller de Poitiers jusqu'à Bordeaux. Avec alors, c'est plutôt une circulation en accordéon plutôt qu'un bouchon très localisé. Circulation en accordéon hein, quasiment entre Tours et Poitiers, vu que vous êtes très très nombreux. Et je vous le disais, donc vous allez mettre au total à peu près une heure de plus que d'habitude. Allez, si je peux être un tout petit peu plus précis, ça va être plus trois quarts d'heure après le péage de Sorigny et ensuite plus un bon quart d'heure du côté de Châtellerault. Ensuite, au-delà de Poitiers, il va encore y avoir des zones de ralentissement assez ponctuelles. Par exemple, lorsque vous avez passé le secteur de Mirambeau à l'approche de Blaye-Montande, ça va coincer un petit peu. Et donc, surtout ensuite, à l'arrivée sur Bordeaux, où là, vous allez mettre une heure et demie de plus que d'habitude. Et les premiers coups de frein, c'est à partir du kilomètre 520, c'est-à-dire avant même de franchir le péage de Virsac. Je vous rappelle qu'au-delà de Bordeaux, ça va coincer aussi si vous continuez en direction du sud-ouest par la 63, premier kilomètre de la 63 très ralenti. Et si vous roulez dans l'autre sens, enfin si vous arrivez du sud-ouest et que vous vous engagez tout juste depuis la rocade bordelaise sur la 10, comptez une demi-heure de ralentissement au tout début de la 10.

Ronan Luce, on n'est pas à une bêtise près. Bah, sur la route, si, évidemment. Vous restez prudent, d'autant qu'il y a en ce moment à Orléans un patrouilleur qui est en train de se rendre sur la chaussée, kilomètre 97, pour ramasser un sac qui est tombé sur la chaussée. Je vous demande de bien ralentir, hein, alors que ce patrouilleur se rend sur les voies pour ramasser ses obstacles. On est au kilomètre 97, 5 kilomètres après la sortie 14 Orléans Nord, direction Tours, Poitiers, Bordeaux. L'occasion pour moi de vous dire que le trafic est en baisse. On était à 3 heures de bouchon sur la totalité près de 550 km de Paris-Bordeaux. On est à 2h45, donc on a gagné un petit quart d'heure. Bon, preuve que le trafic va un petit peu mieux. Ça décroît en ce moment, mais ça reste très très chargé hein, sur cette autoroute A10. On vous dit tout avec Christelle Mollon tout à l'heure, après le flash info et la météo de 13h. Pour le moment, en musique, Prince et Naïka.

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1: Bonjour, un pic de bouchons de 708 km a été observé peu avant midi. Ce troisième week-end de départs en vacances est en effet très chargé avec du rouge partout dans l'Hexagone sur la carte de Bison Futé. Toutes les équipes du 107.7 sont mobilisées pour vous accompagner au mieux vers les vacances. Rendez-vous pour le trafic dans votre région à la fin de ce Flash Info. Tous les départements de France sont désormais concernés par des arrêtés préfectoraux imposant des restrictions d'usage de l'eau. Et c'est dans ce contexte que la France a publié sa stratégie pour la neutralité carbone en 2050. Dans un décret paru ce matin au Journal officiel, l'objectif est de mettre fin à la consommation de charbon en 2030, de pétrole en 2045 et de gaz fossile en 2050. Les États-Unis ont bombardé l'Iran pour la 7e nuit consécutive et Téhéran a une nouvelle fois riposté en frappant des cibles en Jordanie, au Koweït et à Bahreïn, tout en menaçant de passer à une offensive totale. Le bilan des séismes au Venezuela il y a 3 semaines a dépassé le chiffre des 5000 morts et ce bilan est toujours provisoire. Les secousses ont également fait plus de 16 000 blessés. Quant au nombre de disparus, il pourrait atteindre 50 000 d'après une estimation de l'ONU. Par ailleurs, Caracas a obtenu une enveloppe de 346 millions de dollars du Fonds monétaire international pour financer la reconstruction. La page sportive de ce samedi avec le peloton du Tour de France qui gravit aujourd'hui pour la première fois de son histoire le col du Hague. C'est un chemin forestier aménagé en voie cyclable au milieu d'un week-end montagneux où le maillot jaune slovène Tadej Pogacar pourrait asseoir sa domination. Cette 14e étape longue de 155 km relie Mulhouse au Markstein-Fellering. Et puis il y avait du rugby. Ce matin, le 15 de France a surclassé le Japon 42 à 15 lors de la 3e journée du championnat des nations. Une façon de terminer la saison sur une bonne note puisqu'elle termine la France en tête du groupe Nord. Les Bleus donc ont signé une prestation très solide pour boucler cette tournée dans l'hémisphère sud. Il est 13h passé de 2 minutes, c'est la fin de ce flash. Dans un instant, comme je vous l'ai dit, vos conditions de circulation juste après un détour par la météo.
2: Il fait beau et chaud, mais c'est pas caniculaire, hein, Christelle.
1: Ah non, c'est tout à fait agréable, 25 voilà, degrés cet après-midi à Strasbourg. Alors attention, quand même sous quelques orages hein, du côté de l'Alsace. 26 pour Brest, 26 également à Bayonne, du côté des Fêtes. 27 degrés à La Rochelle. Il fait 28 degrés à Paris, par exemple, ou du côté de Bourges. 29 degrés à Orléans, comme à Rennes. 31 degrés, c'est un peu plus chaud là, du côté de Nantes, de Bordeaux ou encore de Toulouse.
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2: 13h03 maintenant, c'est encore le moment de la pause déjeuner pour certains. C'est ce qui explique aussi que le trafic se soit un petit peu calmé. Alors, vous ne vous en rendez peut-être pas compte hein, si vous êtes en ce moment pris dans les ralentissements au sud de Tours ou même du côté de Bordeaux. Mais on est passé à 2h40 de bouchons cumulé de Paris jusqu'à Bordeaux alors qu'on était à 3h tout à l'heure. Bon, preuve que ça se calme un petit peu, mais bon, ça reste une journée extrêmement chargée sur la route et c'était prévu. Hein. Partant un samedi 18 juillet, forcément, il allait y avoir du monde sur la route. Route des départs, route des retours, il y a du monde dans les deux sens. C'est surtout sur l'autoroute A10 hein, qu'il y a du monde en ce moment. Alors l'Île-de-France, désormais, ça va bien. Il y a du monde, mais il n'y a aucun point de blocage. Vous restez attentifs à vos distances de sécurité, vous vous rabattez bien sur les voies les plus à droite, mais retenez que dans l'ensemble, les choses iront bien. En revanche, Christelle Mollon, au nord d'Orléans, il y a un petit tassement du trafic en ce moment.
1: Et oui, parce qu'il y avait des obstacles sur les voies au kilomètre 97. Il y a des obstacles d'ailleurs et nous avons le patrouilleur qui est sur place en train de ramasser ses victuailles, semble-t-il, éparpillées sur les voies. Donc vraiment, c'est une intervention assez délicate pour cet homme en jaune. Donc méfiez-vous, s'il vous plaît, attention à sa sécurité. Et par conséquent, bien ça coince en amont, effectivement, sur environ 2 kilomètres à partir du kilomètre 94. Méfiez-vous dans ce secteur. Ensuite, ça va être au sud de Tours que vous allez rencontrer d'autres difficultés avec tout de même une heure de temps de trajet supplémentaire pour rejoindre Poitiers avant Bordeaux. Ça coince vraiment dans ce secteur au sud de Bordeaux. Au sud de Tours, dans la région de Châtellerault également. Et puis ensuite, à l'arrivée sur Bordeaux, effectivement, une nouvelle difficulté. Comptez une bonne heure de perturbation avant même de rejoindre la rocade, avec là une difficulté qui commence juste avant le péage de Virsac.
2: Et puis, on rappelle à nos auditeurs la présence d'un véhicule en feu, semble-t-il, kilomètre 290. On est donc après la sortie 27 Châtellerault Sud. Ce véhicule qui se trouve sur le bas-côté. Les pompiers ont été appelés. Un patrouilleur arrive sur place. Les forces de l'ordre également. Ça entraîne un petit bouchon qui est en train de se former à l'arrière. Un peu moins de 5 minutes de retenue. Mais bon, faut quand même être particulièrement attentif. Puis de toute façon, une journée comme aujourd'hui, à la moindre bretelle de sortie, accès à une aire de service en branchement autoroutier, ça pourra de toute façon ralentir à tout moment. Donc vous redoublez de prudence. Si vous ne partez pas depuis Orléans en direction de Tours, de Poitiers, de Bordeaux, mais en direction de Bourges, de Clermont ou bien de Châteauroux, de Limoges, eh bien attention sur l'A71, on n'oublie pas des obstacles sur les voies. 4 km après la sortie 2 pour Olivet, hein, au sud d'Orléans, kilomètre 109, il y a donc ces obstacles qui peuvent un petit peu vous gêner. Et puis pour ceux qui roulent cette fois-ci depuis Bordeaux sur la 10, Christelle, en direction de Paris, ça ralentit aussi, il ne faut pas oublier ce sens-là de circulation.
1: Et oui, vous êtes nombreux à revenir effectivement du sud-ouest, voire de la péninsule ibérique, et à reprendre la route vers le nord. Et effectivement, sur les premiers kilomètres de cette A10, depuis la rocade quasiment jusqu'au péage de Virsac, un petit peu avant, vous allez mettre 25 minutes de plus que d'habitude pour parcourir les 10 premiers kilomètres de l'A10, donc direction Sainte, Niort, Poitiers et Paris.
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2: 13h06, c'est l'heure du passage de relais sur le 107.7. Christelle Mollon, vous restez
1: je ne bouge pas
2: avec nos auditeurs. Et moi, je cède ma place à Sébastien Datt, qui assure désormais cette antenne tout au long de l'après-midi pour vous accompagner. Bonjour Sébastien.
3: Bonjour Charlotte, bonjour Christelle, bonjour à tous. Effectivement, nous sommes ensemble tout au long de l'après-midi sur la route. On reparlera du trafic, des difficultés évidemment, à 13h15. Juste après, on ira retrouver Yvan Mouton, notre reporter sur la route des vacances, sur l'aire de Poitou, Charente Nord, c'est la 10, kilomètre 371 en direction du sud. Il nous parlera de cadeaux sur cette aire. Je ne vous en dis pas plus. Je ne veux pas créer l'émeute. On en reparlera peu après 13h15.
2: Ça commence par un P, ça finit par un M.
3: Voilà, en trois syllabes et il faut tous les attraper. Voilà, 10 minutes de musique et on se retrouve bien sûr pour l'infotrafic après Manon Lisa. Et tiens, la chanson d'Otis Redding, revue par Aretha Franklin. Respect.

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1: Le petit pêcheur, nouveauté signée Manon Lisa à l'instant, 13h12. On va poursuivre avec les parcelles et on se retrouve juste après pour l'info trafic. Toujours 2h40 de bouchons cumulés entre l'Île-de-France et Bordeaux sur l'autoroute A10 en direction du sud. On refera le point sur ces zones de ralentissement dans 3 petites minutes.

0: Tied up right now, les parcelles à 13h15, l'heure d'un nouveau point trafic.
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0: 13h15, Trafic Express, 2h50 de temps de parcours supplémentaire entre Paris et Bordeaux. C'est l'autoroute la plus chargée, c'est ce sens de circulation en direction du sud, bien évidemment, qui est le plus emprunté. La principale portion d'autoroute difficile, c'est entre Poitiers et Bordeaux, les 200 derniers kilomètres. Et en plein dans ce secteur, on a eu tout à l'heure des accidents. On en reparlera tout à l'heure. Ça s'est un petit peu arrangé à l'approche de Bordeaux, même si ça reste difficile. Mais on a un secteur, Christelle Molon, où il faut rester particulièrement attentif. C'est le secteur de Châtellerault.
3: Oui, parce que j'apprends l'instant que l'autoroute est coupée suite à cet incendie d'un véhicule. Hein, un véhicule en feu, une voiture en feu sur le bord de la chaussée à hauteur du kilomètre 290. Les pompiers, ça y est, sont arrivés sur place. Et pour intervenir, eh bien, ils coupent pour le moment, en tout cas, cette autoroute A10 dans le sens Paris-Bordeaux. Beaucoup de fumée dans ce secteur, qui peut bien sûr aussi vous impacter d'ailleurs dans l'autre sens. Hein, je le signale, donc restez vigilants. Et en tout cas, en direction du sud, pour le moment, l'autoroute est coupée. Donc le conseil, c'est peut-être de vous arrêter en amont. C'est peut-être encore l'heure du déjeuner. Si vous n'avez pas fait la pause, c'est le moment. Si vous nous écoutez, peut-être même dès le secteur d'Orléans, au sud d'Orléans, n'hésitez pas, si vous allez ensuite continuer en direction de Poitiers et de Bordeaux, à faire la pause avant de vous retrouver coincé dans ce bouchon qui déjà dure pendant 25 minutes à partir de Châtellerault-Nord.
0: Voilà, et avec une autoroute coupée à la circulation, on l'imagine, c'est vraiment un secteur qui va rester très très compliqué une bonne partie de l'après-midi. Ce secteur, c'est après la sortie 26, Châtellerault-Nord, donc vous retenez bien, après cette sortie 26, Châtellerault-Nord, vous arrivez dans le bouchon qui s'étend désormais jusqu'à hauteur de la sortie 27, Châtellerault-Sud. Voilà quelques points de repère pour vous permettre peut-être d'anticiper, de faire la pause ou pourquoi pas de tenter de contourner cette difficulté. On vous en dit plus, bien sûr, dès que du nouveau nous parvient sur place avec le patrouilleur qui a confirmé l'info et les pompiers qui sont également sur place. Voilà pour ce secteur donc où il y a du nouveau et un secteur qui va s'annoncer particulièrement difficile. On reviendra tout à l'heure sur l'arrivée à Bordeaux au sud de l'autoroute A10, ce qui reste peut-être la principale difficulté après la sortie 38 Blaye-Montagne, en fait à partir du péage de Virsac, et sur les 20-30 kilomètres qui suivent jusqu'à la rocade de Bordeaux. Vous patientez plus d'une heure dans ce secteur, plus d'une heure de bouchons tout au long de cette vingtaine de kilomètres. On reparlera dans le détail de toutes les difficultés en cours à 13h30 au plus tard. Dans un instant, on ira faire un tour sur l'aire de Poitou-Charentes-Nord où se trouve notre reporter Yvan Mouton. En attendant, on va s'écouter un petit peu de musique. Et tiens, on va quand même penser à nos Bleus qui jouent encore ce soir. La consolante face à l'Angleterre. On va s'écouter le tube de la Coupe du Monde, Die Die, signé Shakira et Burna Boy.

0: tube du mondial signé Shakira et Burna Boy hein, avec l'équipe de France qui joue son dernier match du mondial ce soir face à l'Angleterre à 23h pour la der de Didier Deschamps. 13h21 avant la suite en musique, on part comme promis sur la route de vos vacances, retrouver sans plus tarder Yvan Mouton.
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0: Yvan Mouton sur la route des vacances, il a posé ses valises sur l'aire de Poitou-Charentes-Nord, l'autoroute A10 en direction de Bordeaux et du Sud-Ouest. Bonjour, bonjour Yvan.
2: Bonjour Sébastien Date.
0: Vous êtes sur cette aire de Poitou-Charentes, on vous suit depuis tout à l'heure avec des familles, des animations, les animations bien arrivées. Et là, vous êtes autour d'un stand, j'allais dire, qui a vu beaucoup de monde, qui va encore voir beaucoup de monde, notamment les enfants. Mais pas que.
2: J'ai presque envie de dire le stand Sébastien Date, parce que je sais que vous êtes un dingue de Pokémon, de cartes Pokémon, et on a Pikachu qui est devant nous. Il fait à peu près 2,50 m de haut. Il est jaune, et alors il est magnifique parce que il tient dans ses bras, dans ses mains, dans ses pattes un cœur rouge. Donc on ne peut pas nous rater. Nous sommes sur la gauche de la station d'essence et de ravitaillement électrique. Nous sommes donc sur la gauche sous un bois. Le Pikachu est à côté de nous et j'ai Kevin qui est avec moi. Bonjour Kevin.
3: Et bonjour.
2: Alors Kevin, figurez-vous, il a déployé des cartes Pokémon, il y en a plein, et il explique aux enfants et aux plus grands, effectivement Sébastien, il explique un peu ces cartes, il parle de ces sujets, comment on démêle le vrai du faux.
0: Ah, c'est Kevin, des cartes à jouer, mais à collectionner aussi.
2: C'est ça, cher ami. Je sais que vous êtes impatient d'interviewer Kevin.
0: Je mets ça sur le dos de ma fille, mais c'est vrai. C'est vrai que je suis intéressé. Voilà, n'hésitez pas à faire le plein pour moi.
2: Voilà. Alors donc, Kevin, qu'est-ce que vous faites et qu'est-ce que vous proposez aux gens ici ?
3: Alors, l'idée ici, c'est vraiment d'avoir une opération autour de Pokémon et de faire un peu de pédagogie. Pourquoi ? Parce que vous avez dit quelque chose de très juste, c'est que Pokémon est devenu un asset financier. Donc aujourd'hui, on voit vraiment Pokémon au travers de l'argent. Il ne faut pas que ce soit l'unique cause, puisque ça reste une collection avant tout. Ça reste un jeu initialement pour les enfants. Et on a choisi de faire une opération, une animation autour de découvrir les vraies cartes et les fausses cartes, donc savoir les différencier, puisqu'on s'est rendu compte, en fin de compte, en faisant ces animations-là, que beaucoup de classeurs d'enfants avaient en moyenne 70% des cartes qui étaient fausses. Donc c'est intéressant de leur expliquer comment on arrive à les détecter avant de faire des échanges qui soient des mauvais échanges.
2: Et vous proposez aussi un petit jeu d'ailleurs.
3: On a fait un memory assez simple. L'idée, c'est vraiment, on a fait une boîte en fait de cartes où les enfants peuvent choisir une carte au hasard dedans. Et c'est essentiellement des cartes sympas, des starters, des Evoli, etc. Ils ont un memory. Tous les enfants qui réussissent le memory vont pouvoir repartir avec une carte gratuite.
2: Sébastien, je vous laisse continuer l'interview. Vous avez droit à deux questions parce que c'est vraiment vous le spécialiste.
0: Eh ben, la première question, c'est effectivement le petit cadeau. Les enfants peuvent repartir avec une petite carte, c'est ça ?
3: Exactement, ils font le memory, repartent avec une carte, c'est gratuit, il n'y a pas d'achat ou quoi que ce soit.
0: Voilà, et chacun cherche son Pokémon préféré avec pour but, c'est le slogan de tous les attraper.
3: Exactement. Et on fait quand même aussi beaucoup de pédagogie sur le facteur de dire, attention, ne regardez pas que la valeur des cartes, c'est avant tout une passion. Personnellement, je suis des années 90, donc ce qu'on appelle les kidultes. Mm-hmm. Je partage cette passion-là et je la transmets à mes enfants. Moi aussi, je mets ça sous couvert de mes enfants, hein, c'est facile, un petit clin d'œil à ça. Mais effectivement, on est tous des passionnés, il faut rester autour de cette passion-là. L'argent, forcément. Pokémon est un investissement extrêmement rentable, plus que plein d'autres investissements, même si ceci n'est pas un conseil financier, bien entendu. Mais avant tout, ça reste une connexion de passionnés et une passion que l'on partage tous.
0: Voilà, des jolis dessins, des personnages assez mignons. Voilà, c'est assez léger. Et puis, c'est effectivement, ça doit rester un jeu.
2: Et moi, je reviens dans l'interview pour dire à Kevin, qu'est-ce que je peux faire pour ramener à la fille de Sébastien une carte ou quelque chose ? Je peux participer, moi aussi, au jeu ou pas ?
3: Il suffira de nous le demander gentiment.
2: Ah. Bah, je le fais, j'essaye de le faire gentiment, c'est assez gentil.
0: Alors, pour les départs en vacances, moi, je serai sur Ronflex. C'est la sieste.
3: Ronflex.
0: Voilà, le roi de la sieste.
3: Effectivement. Et c'est vrai qu'on le rappelle, hein, le fait de s'arrêter, de prendre un petit peu de temps, C'est bien aussi pour la sécurité routière, puisque ça vous permet de vous arrêter, de prendre une pause. On le sait, on est tout le temps sur la route, nous aussi. Et le fait de s'arrêter, à un moment, de souffler, ça fait du bien.
2: Voilà, c'est à ça que servent, évidemment, vous le savez, hein, Sébastien, ces airs bien arrivés. C'est à faire une pause parce que la somnolence est l'une des principales causes de mortalité sur l'autoroute. Donc, arrêtez-vous sur cette aire du Poitou-Charentes-Nord, kilomètre 371 en direction de Bordeaux. On va superbement vous accueillir. Vous avez peut-être entendu tout à l'heure qu'il y avait des glaces gratuites distribuées. Bah, c'est terminé, il n'y en a plus. Elles ont été entièrement consommées par nos auditeurs automobilistes qui se sont arrêtés il y a une heure après nous avoir entendu. Mais c'était des flots de visiteurs qui s'arrêtaient pour les glaces et pour les livres de la Fondation aussi. Il n'en reste que quelques-uns.
0: Voilà, avis, Sébastien. Vous allez encore voir du monde avec ces histoires de Pokémon. Et bah, merci beaucoup, Yvan. Merci à Kevin. Continuez effectivement de profiter de ce stand et on vous retrouve dans une petite heure, Yvan, sur place pour, j'allais dire, de nouvelles aventures. À tout à l'heure. Et en attendant, avant de repartir en musique, avant de retrouver Yvan tout à l'heure sur cette aire de Poitou-Charentes-Nord, avant de poursuivre en musique, Christelle Mollon, l'autoroute A10 est coupée, la cause, un véhicule en feu, les pompiers interviennent en direction du sud.
4: Oui, ça se passe tout cela au kilomètre 290 hein, dans la région de Châtellerault, d'où la sortie obligatoire qui est mise en place, sortie Châtellerault-Sud, sortie numéro 27 qui est obligatoire, donc pour vous qui roulez en direction de Poitiers, de Bordeaux, au kilomètre 278. Vous allez ensuite suivre en fait la D910, autrement dit l'ancienne Nationale 10, pour aller du côté de Poitiers où vous pourrez récupérer l'autoroute A10. Puis bien sûr, si vous nous écoutez dans la région de Châtellerault, n'entrez pas sur l'autoroute A10 en direction du sud au risque de vous retrouver dans un gros bouchon qui est en train de se former dans ce secteur. Vraiment, c'est à éviter cette région de Châtellerault en ce moment.
0: On refait le point juste après Rihanna.

0: What Now? Rihanna à 13h30 sur le 107.7 et la réponse concernant vos conditions de circulation. What Now? Ce sera dans une petite minute.
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4: 13h32, les difficultés essentiellement concentrées sur l'autoroute A10 en direction de Bordeaux et du Sud-Ouest. Une autoroute coupée à la circulation depuis quelques minutes en direction du Sud avec Christelle Mollon. Au moment où on parle, une sortie obligatoire.
5: Effectivement, au niveau de Châtellerault Sud, c'est la sortie numéro 27, hein, située à kilomètre 278. Surtout, si vous êtes en amont de cette sortie, vous obéissez, si je puis m'exprimer ainsi. Vous quittez bien l'autoroute, sinon vous allez vous retrouver coincé dans un bouchon qui est déjà conséquent, hein, qui s'étire déjà sur 7 kilomètres et qui, pour le moment, va vous laisser bloquer complètement sur l'autoroute, puisque à hauteur de l'incendie de ce véhicule, l'autoroute est coupée. Donc surtout, vous quittez l'autoroute au plus tard au niveau de la sortie numéro 27. Et en plus, l'itinéraire à suivre ensuite, il est très simple. Vous allez prendre en fait l'ancienne Nationale 10, rebaptisée la D910, en direction de Chasseneuil-du-Poitou et du Futuroscope. Et là, vous pourrez récupérer l'autoroute A10 au-delà de la zone de coupure. Donc, vous suivez bien, s'il vous plaît, cette consigne. Et puis, bien évidemment, si vous nous écoutez dans la région de Châtellerault, vous ne vous engagez pas sur la 10 en direction du Sud.
4: La bonne nouvelle sur place, c'est que le véhicule qui était en feu, l'incendie a été maîtrisé. Il restera bien sûr la carcasse à évacuer. Il faut que tout cela refroidisse. Les gendarmes, les pompiers toujours mobilisés. Et donc pour l'instant, cette autoroute reste coupée dans ce secteur de Châtellerault. Tiens, on va refaire le fil depuis le nord. Il était important de parler en priorité de cette coupure de la 10. Mais on va refaire le fil depuis l'Île-de-France. Vous nous rejoignez au sortir de la région parisienne. Vous êtes peut-être en provenance de l'est, du nord du pays, peut-être même depuis la Belgique. Vous nous rejoignez sur les premiers kilomètres de l'autoroute A10. Globalement, Christelle Mollon, rien à signaler sur les 100 premiers kilomètres.
5: Exactement, si ce n'est un tout petit coup de frein du côté d'Orléans, il y avait tout à l'heure des obstacles au kilomètre 97, hein, mais mis à part cela, tout va bien. C'est vraiment au sud de Tours que ça va coincer. Et encore une fois, cette coupure de l'autoroute après à Châtellerault ne va pas ranger les choses. Il y a déjà un premier bouchon après le péage de Sorigny. Il faut dire que dans ce secteur, l'autoroute passe de 3 à 2 voies. Forcément, cela crée un effet d'entonnoir et vous allez passer plus d'une demi-heure dans une zone de circulation en accordéon. Ensuite, on ne revient pas dessus, mais l'autoroute donc est coupée à Châtellerault. Puis, ça va bien se passer jusqu'à l'approche de l'agglomération bordelaise, hein, en clair, puisqu'à l'approche du péage de Virsac, vers le kilomètre 520, vous allez rencontrer un bouchon de 3 quarts d'heure avant de pouvoir vous insérer sur la rocade bordelaise. Il y a une succession d'accident en fait tout à l'heure en fin de matinée à la mi-journée du côté de Bordeaux, et vu l'intensité du trafic, eh bien ces bouchons n'ont jamais réussi à se résorber, d'où donc cette persistance de 3 quarts d'heure de difficulté dans ce secteur. Notez aussi pour vous qui roulez dans l'autre sens que depuis la rocade de Bordeaux, vous allez patienter 5 à 10 minutes avant de pouvoir parcourir les premiers kilomètres de la 10, et cette fois donc en direction du nord.
4: Voilà, et puis pour une petite info complémentaire, si Bordeaux n'est pas votre destination, si vous poursuivez vers Arcachon, le Pays Basque et la frontière espagnole ensuite, sachez que le début de la 63 est ralenti depuis la rocade de Bordeaux jusqu'à l'embranchement avec la 660 qui mène à Arcachon. Comptez 15-20 minutes de ralentissement dans ce secteur. On ne vous oublie pas, si vous roulez en direction du nord, vous avez pris la route en provenance de Bordeaux, vous remontez sur l'autoroute A10 en direction du nord, les premiers kilomètres se font au pas, vous patientez pour passer le péage de Virsac, mais globalement, une fois passé ces différents secteurs, ça va bien rouler en remontée, que ce soit d'ailleurs vers Nantes, vers Niort ou encore vers la région parisienne.
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4: La route en musique avec Sweetbox dans un instant, après Pascal Obispo et Icar.

All right, Sweetbox, tout va bien se passer sur votre route puisqu'à l'arrivée vous serez en vacances, donc un peu de courage, un peu de patience si vous êtes dans les difficultés nombreuses en ce moment. Une bonne nouvelle quand même, l'autoroute A10 n'est plus coupée, les pompiers ont fini de maîtriser un véhicule qui était en feu, un feu éteint. Les services de l'autoroute et les gendarmes sont toujours sur place, mais ça y est, ça passe de nouveau. Donc l'autoroute A10 plus coupée après le secteur de Châtellerault. Ça va rester quand même compliqué avant que le trafic ne puisse se fluidifier un petit peu. Vous l'imaginez, vous êtes quand même extrêmement nombreux sur la route en ce samedi 18 juillet. On refait le point dans un instant après Teddy Swims.

0: Mister Know It All. Monsieur, je sais tout. Teddy Swims à 13h45. Restez branchés, l'info trafic, c'est dans un tout petit instant sur le 107.7.
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0: Vos conditions de circulation en ce début d'après-midi. Globalement de bonnes nouvelles si vous roulez vers le nord du pays. Les difficultés se concentrent sur la 10 en direction du sud avec trois zones de bouchons bien identifiées. On va vous les détailler dans un instant. Avant cela, petit détour par la 71 pour vous qui roulez vers le sud à destination du Massif central et du sud-ouest. Christelle Mollon, il y a deux infos sur la 71.
8: Et d'abord, un obstacle repéré sur les voies au kilomètre 109. C'est au sud de l'agglomération orléanaise. Des obstacles sur les deux voies de circulation. Et puis, un peu plus au sud encore, au kilomètre 133. C'est un petit peu avant la Motte Beuvron. Nous avons toujours un véhicule accidenté sur le côté de la chaussée, sur la bande d'urgence. Donc, pas de gêne au trafic. Mais comme vous êtes nombreux à rouler en direction du Massif central, cela peut créer un petit coup de frein. Donc, ne vous laissez pas surprendre.
0: Voilà pour la 71, l'autoroute. Route A10, vous quittez l'Île-de-France actuellement, globalement devant vous, 200-250 km pratiquement fluide. Ça va commencer à coincer, Christelle Mollon, une fois passé le péage de Sorigny.
8: Effectivement, vous allez mettre une demi-heure de plus que d'habitude pour passer cette zone, donc au sud de Tours, en fait. Hein, ça va coincer dans ce secteur. Alors, difficile de vous donner un point exact, mais notez que peu après le péage de Sorigny, l'autoroute passe de 3 à 2 voies. Et souvent, c'est le début d'une zone un petit peu difficile. L'autoroute, tout à l'heure, avait été coupée, en outre, un petit peu plus au sud, du côté de Châtellerault, suite à l'incendie d'un véhicule. On ne parle plus de coupure. La circulation a été rétablie, au moins sur
0: La voie de gauche,
8: merci. Et donc, malgré tout, c'est quand même une deuxième zone où vous ralentissez dans ce secteur, un petit peu avant donc le secteur de Châtellerault. Et là, vous mettez quasiment une heure hein, pour passer cette difficulté avant le secteur
0: oui,
8: de Poitiers.
0: On a eu au moment de la coupure 8 km de véhicules complètement arrêtés. Ça rouvre sur une voie, mais forcément pas de miracle. Il va falloir prendre son mal en patience dans le secteur de Châtellerault. Ensuite, ça va repartir une fois passé Châtellerault, Poitiers. C'est l'arrivée à bord. Bordeaux, en fait, la troisième grosse difficulté, Christelle, sur la 10.
8: À l'approche, effectivement, du péage de Virsac qui marque votre arrivée sur cette agglomération de Bordeaux. Nous sommes à peu près une vingtaine de kilomètres au-delà de Blaye-Montendre, hein, pour vous donner un autre point de repère. Et donc, c'est le début, au kilomètre 518, plus précisément, d'une quarantaine de minutes de circulation ralentie avant de pouvoir rejoindre la rocade de Bordeaux. Sachez qu'au-delà de Bordeaux, pour continuer peut-être vers le sud-ouest, vous allez devoir également faire preuve de patience sur les premiers kilomètres de l'A63.
0: David Hallyday, Lady Gaga et le titre d'Angèle et Justice, 13h50, rendez-vous à 14h pour l'actu, la météo et l'info.

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1: Bonjour, les bouchons restent nombreux cet après-midi sur les autoroutes de l'Hexagone. Le pic des difficultés a été atteint juste avant midi avec 708 km de bouchons cumulés. L'infotrafic sur le 107.7, c'est dans votre région dans moins de 2 minutes. Après une longue canicule de 12 jours sur la quasi-totalité du pays, 7 départements dans le sud-est de la France et en Corse demeurent en vigilance orange pour forte chaleur. Alors que 2200 hectares de végétation sont partis en fumée cette semaine dans la forêt de Fontainebleau en Seine-et-Marne, un jeune homme de 23 ans a été interpellé puis placé en garde à vue hier soir après un début d'incendie au bois de Boulogne à Paris. Il est soupçonné d'avoir mis le feu à un tas de broussailles. Lors de son interpellation, le jeune homme a déclaré aux forces de l'ordre qu'il souhaitait mettre le feu à l'ensemble du bois. Les forêts brûlent aussi outre-Atlantique. Le Canada compte actuellement 950 foyers actifs. Conséquence, de Toronto à New York, plusieurs grandes villes nord-américaines sont aux prises avec une épaisse fumée. Portée par les vents, les panaches de ces incendies dégradent la qualité de l'air, poussant les autorités à recommander le port du masque. La guerre connaît une nouvelle escalade au Moyen-Orient où les infrastructures civiles dans le Golfe sont prises pour cible. Les États-Unis ont bombardé l'Iran dans la nuit et Téhéran a riposté en visant ses voisins, notamment une centrale électrique et de dessalement au Koweït. En sport, les coureurs du Tour de France cycliste sont partis sous la pluie de Mulhouse pour traverser les Vosges. 14e étape en direction du Markstein-Fellering pour une traversée des Vosges, donc rythmée par 3800 mètres de dénivelé positif et l'ascension inédite du col du Hague. Et puis Didier Deschamps va disputer son ultime match à la tête de l'équipe de France de football après 14 ans de règne lors de la petite finale du Mondial contre l'Angleterre ce soir. Il espère une victoire pour ce clap de fin. Coup d'envoi à 23h, heure de Paris. 14h passées de 2 minutes, c'est la fin de ce flash. Dans un instant, je vous l'ai promis, vos conditions de circulation, juste après un détour par la météo.
2: Vous nous parliez de pluie, Christelle, dans l'Est. Ailleurs, c'est quand même le soleil qui domine franchement.
1: Oui, mais j'insiste quand même un tout petit peu sur cette pluie qui va se transformer en orage cet après-midi sur l'Alsace et la Lorraine. Ailleurs, effectivement, c'est du grand beau temps, notamment le long de la façade atlantique. Un peu plus de nuages des Hauts-de-France jusqu'au massif central avec quelques ondées, ça et là. Mais quand même, c'est une impression de beau temps qui domine avec des températures voisines de 25 degrés du côté de Strasbourg, 26 à Strasbourg, à Brest, 27 degrés à La Rochelle, 27 également du côté de Bayonne, 28 degrés à Bourges, 29 degrés à Orléans comme à Paris et jusqu'à 31 degrés à Toulouse ou à Bordeaux.
2: Voilà, avec la canicule qui ne concerne plus que 7 départements, vigilance orange depuis l'Hérault jusqu'aux Alpes-Maritimes, ainsi que les 2 départements de la Corse.
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2: Nouveau point complet sur vos conditions de circulation ce samedi 18 juillet. On est, j'allais dire, dans le top 5 des plus gros week-ends de l'année. C'était prévu, c'est chargé. Les difficultés pratiquement toutes concentrées en direction du sud sur l'autoroute A10. On va vous détailler tout cela. Avant cela, 2 petites infos. Si vous êtes sur l'A83, méfiance dans la sortie 8, Fontenay-le-Comte, un véhicule est en panne. Et si vous roulez sur l'A71 en direction du Massif central et du sud-ouest, un accident est confirmé, une voiture impliquée au bord des voies. Merci de ralentir après Olivet, la sortie numéro 2 au niveau du kilomètre 133. C'est même à l'approche de la sortie suivante, la numéro 3, la Motte Beuvron. On en vient à l'autoroute A10. A10 chargée, toujours en direction du sud. Je dis chargée sur les 250 premiers kilomètres. Vous n'êtes pas seul, mais globalement, pas de souci. Vous passez Tours, vous passez le péage de Sorigny et à partir de là, changement d'ambiance. Vous entrez dans les difficultés avec Christelle Mollon. Effectivement, une première zone de ralentissement une fois passé le péage de Sorigny.
1: Pardon, avec le micro, c'est mieux. L'autoroute passe effectivement de 3 à 2 voies après ce secteur situé dans le sud de l'agglomération de Tours. Et forcément, vu que vous êtes très très nombreux encore à circuler en direction du sud-ouest, eh bien cela crée un premier ralentissement donc au-delà de Sorigny. Et puis ensuite, il va y avoir une difficulté qui est liée à une coupure terminé maintenant hein, de l'autoroute A10. C'était dans la région de Châtellerault. Et donc, cela crée là aussi un bouchon. Même si l'autoroute est rouverte, eh bien, il va falloir du temps pour que ce bouchon qui s'était formé se résorbe. On ne sait même pas d'ailleurs s'il va se résorber d'ici à la fin de l'après-midi, puisque vous êtes quand même très, très nombreux à circuler, je vous le disais, en ce jour de départ en vacances. Notez ces points kilométriques, ces points de repère. Hein, kilomètre 240, début d'une zone de circulation en accordéon. Et ensuite, kilomètre 280-282, début d'une deuxième zone de circulation très ralentie. Tout cela donc avant de passer la région de Poitiers. Ensuite, eh bien, ça va plutôt bien rouler jusqu'à l'approche de l'agglomération bordelaise, où à nouveau, là, il va y avoir quelques difficultés. Une vingtaine de kilomètres après la sortie Blaye-Montendre. Comptez une bonne demi-heure de plus que d'habitude pour rejoindre la rocade de Bordeaux.
2: Voilà, et si vous faites route ensuite vers le sud-ouest, direction la frontière espagnole, sachez que vous allez patienter une vingtaine de minutes sur le début de l'autoroute A63.
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2: Jouer douette filée dans un instant.
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2: Avant de se l'écouter, jouer douette filée avec son titre Rihanna, on s'écoute Patrice et on se retrouve au plus tard à 14h15 pour l'infotrafic.

0: Rihanna, signé Joe Edouette Filet à 14h14. L'infotrafic, c'est dans un instant.
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0: 14h16, on va s'intéresser à vos conditions de circulation et nous irons juste après retrouver Yvan Mouton qui fait la route des vacances à vos côtés sur l'aire de Poitou-Charentes-Nord. Il a posé ses bagages et on le retrouve une dernière fois dans un tout petit instant.
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0: 14h16, les difficultés toutes concentrées, les bouchons concentrés sur l'autoroute A10, direction Bordeaux et le sud-ouest. Avant de vous détailler les ralentissements du moment, les trois grosses zones de ralentissement, je vous rappelle tout d'abord qu'un accident s'est produit sur l'A71. La voie de droite vient d'être neutralisée. Si vous roulez vers le sud, direction le Massif Central et le Sud-Ouest, vous roulez vers Clermont-Ferrand, vers Brive, vous vous méfiez. Au kilomètre 133 de la 71, vous n'avez que la voie de gauche pour passer. Les secours interviennent auprès d'un véhicule accidenté. C'est à l'approche de la sortie numéro 3, la Motte-Beuvron. On en vient à la 10, l'axe Paris-Bordeaux, la plus grande autoroute de France, avec de bonnes nouvelles. Si vous quittez en ce moment la région parisienne, ça va bien rouler devant vous pendant 250 km. À partir du kilomètre 250, une fois que vous aurez dépassé le péage de Sorigny, vous allez patienter dans une première zone de circulation en accordéon, parce que dans ce secteur, l'autoroute A10 passe de 3 à 2 voies de circulation. Vous allez patienter une douzaine de minutes dans ce secteur. Rien de trop méchant, vous reprenez un petit peu de vitesse et la principale difficulté du moment vous attend une fois passé la sortie 26 Châtel-Renard, Christelle Mollon.
21: En effet, il y a un bouchon qui est la conséquence un peu tardive d'une coupure d'autoroute qui a eu lieu un petit peu plus tôt suite à l'incendie d'un véhicule. La difficulté, elle commence réellement au kilomètre 279 dans le secteur de Châtel-Renard. Donc le conseil, en fait, c'est de quitter l'autoroute dès Châtel-Renard, dès la sortie numéro 26, et de suivre la D910 en direction de Poitiers pour récupérer ensuite, au niveau du Futuroscope de Poitiers, une autoroute beaucoup plus fluide. De même, bien évidemment, si vous nous écoutez dans la région de Châtellerault, il est déconseillé d'entrer sur l'autoroute A10 en direction du sud depuis Châtellerault Nord ou depuis Châtellerault Sud.
0: Vous allez gagner près de trois quarts d'heure hein, en contournant ce secteur de Châtellerault, en quittant l'autoroute et en récupérant l'axe du côté du Futuroscope. Sachez que sur place, le véhicule, la carcasse du véhicule qui avait pris feu a été évacuée et la voie de droite qui est toujours neutralisée ne devrait plus l'être dans quelques petites minutes. Une fois passé donc cette très importante difficulté dans le secteur de Châtellerault, ça va globalement bien circuler sur 150 km jusqu'à l'arrivée à Bordeaux, Christelle.
21: Effectivement, ça va coincer de nouveau pendant une grosse demi-heure sur les derniers kilomètres de l'autoroute A10. Premier coup de frein un petit peu avant le péage de Virsac qui marque précisément votre arrivée sur l'agglomération bordelaise vers le kilomètre 518. Et ensuite, donc, c'est encore au pas que vous allez pouvoir rejoindre la rocade bordelaise. Comptez, je vous disais, une quarantaine de minutes hein, pour parcourir les 10 derniers kilomètres de cette autoroute A10.
0: Voilà, donc ces deux difficultés, 30 plus 40, une grosse heure, 1h10 de difficultés donc pour rejoindre Bordeaux. Partout ailleurs, globalement, pas de soucis. Sachez quand même, on ne vous oublie pas, si vous prenez la route depuis Bordeaux en remontée vers le nord, que l'autoroute A10 est légèrement ralentie au début de l'axe, les tout premiers kilomètres et le passage du péage de Virsac.
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0: Notre reporter Yvan Mouton est sur l'aire de Poitou-Charentes-Nord, l'A10 direction Bordeaux, kilomètre 371. N'hésitez pas à faire la pause, à aller lui faire un petit coucou et nous irons le saluer de nouveau dans deux petites minutes après Sienna Spiro.

0: Die on this hill, Sienna Spiro à 14h23 sur le 107.7. On fait la route à vos côtés toute l'année, tout au long de l'été bien évidemment. Et on relève vos messages. Pour cela, vous allez sur notre site internet, vous cliquez sur la petite bulle WhatsApp et vous nous envoyez votre message comme Flavie l'a fait. Flavie et la petite famille, nous allons à Biarritz pour une semaine et nous arrivons à Bordeaux et ça roule bien. Merci pour les infos trafic. Belle journée à tous. Belle journée à la petite famille Flavie. Et effectivement, une fois arrivé à Bordeaux, vous en aurait pratiquement fini avec les difficultés, même si on parle de la 63 ralentie un petit peu en ce début d'après-midi. On reparlera de tout cela, je continuerai de relayer vos messages tout à l'heure et on va relayer les messages des vacanciers qui se trouvent aux côtés d'Yvan Mouton sur l'aire de Poitou-Charentes sans plus tarder.
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0: Rebonjour Yvan Mouton.
2: Rebonjour Sébastien Date, excusez-moi, je n'avais pas mon micro en main.
0: Ce qui est plus pratique pour parler à la radio quand même. Donc vous êtes toujours sur cette aire de Poitou-Charentes-Nord, l'A10, kilomètre 371, direction Bordeaux, avec un flot ininterrompu de vacanciers.
2: Exactement, mais ça a un peu baissé. Je pense que c'est dû à cet accident sur Châtellerault. Il y a eu des retenues de véhicules et maintenant je pense que
0: ils vont arriver.
2: Les vacanciers vont arriver, mais ils n'ont plus que 45 minutes, Sébastien, pour profiter de l'air bien arrivé, de toutes ces animations, parce qu'à 15h, c'est terminé, mais ça recommencera les week-ends prochains jusqu'au 8 août. On va vous parler de tout ça. Je suis avec Julien Leclerc, qui a coordonné ces activités bien arrivées. Je le salue vraiment parce qu'il a mis en place un nombre d'activités invraisemblables, comme j'en ai rarement vu sur une aire bien arrivée. Julien Leclerc, j'aimerais qu'on dise déjà un petit peu, qu'est-ce que vous avez ressenti au contact de nos automobilistes vacanciers?
3: Alors nos vacanciers avaient le sourire, étaient de bonne humeur et patients sur la route des vacances. Voilà, ils ont pris le temps de profiter de toutes nos animations dans la joie et la bonne humeur.
2: C'est ça, effectivement, on se le dit avec Sébastien Date aussi, c'est-à-dire qu'on est toujours surpris parce que vous avez, mesdames et messieurs, des conditions de circulation qui sont quand même assez denses, même si elles ne sont pas très très dures, mais c'est quand même difficile. Vous arrivez avec le sourire, vous êtes détendu, vous profitez des animations et ça nous fait toujours très plaisir. Qu'est-ce qu'il y a encore jusqu'à 15h exactement, Julien Leclerc? Par exemple, Pokémon.
3: Eh bien oui, l'animation autour des cartes Pokémon se déroule jusqu'à 15h. Il y a la mascotte Pikachu qui est toujours en place pour faire des photos. Et vous pouvez aussi gagner des cartes à collectionner. Et nous avons aussi encore les espaces de la Fondation Vinci Autoroute, l'espace sieste et l'espace lecture, avec l'opération Lire c'est voyager, voyager c'est lire.
2: Et vous oubliez un personnage qui trône aussi à côté de Pikachu.
3: C'est le Playmobil qui est toujours là et il y a toujours des figurines à gagner.
2: Voilà, et puis tous ces espaces détente aussi, on peut en dire un mot, bébé, etc.
3: Ah oui, il y a toujours l'espace détente qui est ouvert, ainsi que les espaces pique-nique qui sont encore disponibles, et aussi l'espace bébé.
2: Voilà Sébastien, jusqu'à
0: reçu,
2: maintenant.
0: J'ai bien reçu, oui. Yvan, la photo de la carte Pokémon que vous allez me ramener précieusement. J'avais raté l'info Playmobil, n'hésitez pas, également pour ma fille, n'hésitez pas à aller refaire un petit tour.
2: Alors, il y a plein d'enfants et notamment effectivement des petites filles à qui on remet des Playmobil, c'est ça Julien?
3: Oui, on remet des sachets de figurines, il y en a pour les garçons, les filles, il y en a pour tout le monde.
2: Alors la bonne nouvelle Sébastien, c'est qu'il y en a un stock gigantesque et je vais effectivement, je pense, j'ai le droit d'en prendre...
3: Oui, Yvan, tu peux en prendre.
2: Donc je peux pour vous, ça ne va pas nuire à nos auditeurs automobilistes. Je voudrais juste dire avant de terminer cette antenne, vraiment une dédicace à Fazia et sa famille. Fazia, on s'est reconnu il y a 5 ans, elle s'est arrêtée sur cette aire, vacancière aussi, elle partait et elle me dit, vous m'avez remis un chapeau de paille, et c'est tout à fait vrai, à l'époque on remettait des chapeaux de paille sur cette aire, et donc elle a donné des conseils de sécurité à nos auditeurs automobilistes, arrêtez-vous toutes les 2 heures, faites une bonne pause, pourquoi? Eh bien je le rajoute, parce que la somnolence au volant est l'une des principales causes de mortalité sur autoroute, donc si on fait tout ça, si on se démène comme ça, et si on vous donne tous ces conseils, eh bien c'est pour que vous vous arrêtiez et pour que vous ayez une conduite apaisée. Voilà.
0: Je retiens surtout que quand on vous croise, même 5 ans plus tard, on s'en souvient. Donc il reste un petit peu de temps à nos auditeurs pour venir vous voir et garder des souvenirs comme ça plein la tête pour les années qui viennent.
2: Et Sébastien Date, continuez cette belle antenne de Maestro.
0: Eh ben merci beaucoup Yvan, belle route à vous, bah parce que bah oui, ça y est, ça va être l'heure pour vous également de prendre le volant. 14h28, un peu de musique sur cette antenne avec le groupe No Doubt et on se retrouve juste après pour l'infotrafic, notre priorité, vous le savez.

0: Gwen Stefani et le groupe No Doubt Don't Speak à 14h30. Restez à l'écoute, l'info, trafic, c'est dans un tout petit instant.
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11: 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Alors, ça valait le coup cette petite interruption, non? Ben voilà, j'en étais sûre. Ça me fait plaisir. Non, c'est pour moi. Bonne route.
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0: L'info trafic, circulation toujours compliquée sur la 10 direction Bordeaux avec deux grosses zones de bouchons. Vous allez circuler depuis l'Île-de-France sur les 250 premiers kilomètres de la 10 sans difficulté. À partir du sud de Tours et une fois passé le péage de Sorigny, vous n'avez plus que deux voies pour circuler. Et arrivé dans le secteur de Châtellerault, eh bien gros coup d'arrêt, Christelle Mollon en direction du sud.
17: De Sorigny, du péage de Sorigny, ça coince dans un premier temps sur quelques kilomètres au-delà de Sainte-Maure-de-Touraine au moment où l'autoroute passe de 3 à 2 voies. Mais ensuite, effectivement, c'est dans la région de Châtellerault que se situe la plus importante des difficultés actuellement. Comptez une heure de trajet supplémentaire si vous restez sur l'autoroute. En fait, vous avez la possibilité de quitter l'autoroute dès Châtellerault Nord. C'est une sortie conseillée au kilomètre 271. N'hésitez pas à suivre ce conseil, hein, ça vous permettra de gagner du temps. En plus, c'est assez facile l'itinéraire à suivre, puisque vous allez tout simplement prendre la D910 pour contourner dans un premier temps Châtellerault et ensuite pour rejoindre Poitiers, le nord de Poitiers au niveau du Futuroscope. Vous allez gagner une quarantaine de minutes, hein, par rapport au temps que vous passerez sur l'autoroute.
0: Voilà pour ce secteur de Châtellerault avec les deux voies désormais rendues à la circulation. Voilà pour Châtellerault. Ensuite, ça circule bien sur 150 km et l'arrivée à Bordeaux reste l'autre grosse difficulté du moment, Christelle.
17: Avec encore quand même une demi-heure de ralentissement, hein, une difficulté surtout avant le péage de Virsac. Vous allez mettre environ une demi-heure pour parcourir 10 km et ensuite sur les tout derniers kilomètres de la 10 pour rejoindre la rocade, ça se passera un petit peu mieux, mais vous allez patienter quand même dans ce secteur au-delà de la sortie pour Blaye-Montendre.
0: Voilà pour cette grande autoroute A10 en direction du sud. Notez que si vous poursuivez après Bordeaux en direction du sud-ouest sur la 63, les premiers kilomètres restent ralentis jusqu'à l'embranchement avec la 660 qui mène vers Arcachon. On a 20, quasiment 30 minutes de ralentissement désormais. Partout ailleurs, globalement, ça se passe bien. Si vous roulez en provenance de Bordeaux direction le nord, sachez que sur l'autoroute A10, les tout premiers kilomètres se font au pas et il y aura un petit peu d'attente au niveau du péage de Virsac, mais globalement à part ça, ça roule sans souci. Destination Rochefort sur la 837, destination La Roche-sur-Yon et La Rochelle sur l'autoroute A83, aucun souci en ce moment si vous prenez la direction du massif central et du sud-ouest, à une exception près, un accident en cours, la voie de droite neutralisée pour intervention et conséquence, une seule voie, celle de gauche, pour passer et forcément un petit coup d'arrêt à l'approche de la sortie 3, la Motte-Beuvron, c'est la 71, direction Vierzon, Clermont, Brive et même Toulouse.
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0: Le jet plat de Louisa et Tracy Chapman à suivre, le prochain point trafic. Restez branchés, c'est dans moins de 10 minutes.

0: Man à 14h43 sur la route de vos vacances, sur la route des Sables d'Olonne, tiens, pour Audrey, partie en famille depuis la Bouilladise dans les Bouches-du-Rhône. Ça fait un petit peu de route, ça, en direction des Sables d'Olonne. La petite famille fait la route avec nous, évidemment, pour et nous remercie pour nos informations qui permettent de prendre patience et de rester ultra vigilant sur la route des vacances. Merci et beau séjour à vous, Audrey, et la petite famille. N'hésitez pas à faire comme elle, à nous envoyer un petit message pour cela, notre site internet, et vous cliquez sur la petite bulle WhatsApp. Restez branchés pour l'infotrafic.
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0: Minutes, l'info trafic tout de suite et la suite en musique juste après.
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0: 14h tout juste 47 minutes, deux grosses zones de bouchons à vous signaler sur l'autoroute A10 direction Bordeaux et le sud-ouest du pays. La première difficulté, c'est après Tours, après le péage de Sorigny, Christelle Molon, dans le secteur de Châtellerault.
17: Effectivement, puisqu'il y a eu tout à l'heure une coupure d'autoroute suite à un incendie. Et même si vous passez de nouveau sur les deux voies habituelles hein, depuis maintenant de nombreuses minutes, eh bien ce bouchon peine à se résorber vu l'intensité du trafic de ce samedi après-midi de départ en vacances. Par conséquent, eh bien vous mettez encore environ 1h20 pour passer cette difficulté. Vous avez la possibilité, si vous le souhaitez, de quitter l'autoroute en amont au niveau de Châtellerault Nord, c'est la sortie 26, et de suivre ensuite la D910, ancienne nationale 10, pour récupérer la 10 plus au sud du côté du Futuroscope de Poitiers. Cela dit, d'après les temps de parcours dont nous disposons, ça ne vous fera plus gagner qu'une petite dizaine de minutes à peine, parce qu'en fait, tout simplement, cette nationale 10 Elle est très empruntée, vous l'imaginez bien, et par conséquent, eh bien, elle est saturée, elle aussi. Donc, vous avez le choix. Vous quittez l'autoroute si vous le souhaitez pour passer par la Nationale 10, par la D910, comme elle est rebaptisée, ou bien vous restez sur l'autoroute A10 et vous prenez votre mal en patience. Vous avez aussi la possibilité, pourquoi pas, de faire une pause. Vous avez à votre disposition l'aire de Châtellerault entrant un petit peu avant, hein, vers le kilomètre 265, pour faire une petite pause café, une petite pause sieste, tenez, pourquoi voilà. Pas, en ce début d'après-midi, avant de poursuivre votre trajet sur une autoroute beaucoup plus fluide.
0: Voilà pour ce secteur de Châtellerault, l'une des deux grosses difficultés du moment. La seconde, c'est l'arrivée à Bordeaux, depuis l'arrivée au péage de Virsac et jusqu'à la rocade de Bordeaux. On a toujours plus d'une heure de bouchon, circulation en accordéon. Par moment, vous êtes complètement à l'arrêt. Par moment, ça repart. Soyez particulièrement vigilant lorsque ça circule comme ça. Ne vous faites pas surprendre. Et voilà pourquoi il faut faire la pause en amont, bah, pour être prêt et bien attentif dans cette difficulté. Donc la dernière sur la 10 avant l'arrivée à Bordeaux. Donc une heure et demie de difficulté du côté de Châtellerault, une bonne heure du côté de Bordeaux et une nouvelle difficulté qui nous est signalée dans un secteur où ça roulait très très bien entre Paris et Orléans, Christelle Molon.
17: Un accident impliquant trois véhicules s'est produit au kilomètre 55, soit une vingtaine de kilomètres après Allainville, un petit peu avant la sortie numéro 12, Jeanville-Allaine. Trois voitures donc accidentées, côté droit des voies de circulation, la voie de droite est neutralisée et il ne vous reste plus que les deux files de gauche pour passer avec les secours et les dépanneurs qui vont se rendre sur place. Donc effectivement, ça risque de coincer un petit peu dans ce secteur.
0: On va terminer par la 71, vous roulez en direction du Massif Central et du Sud-Ouest. Un accident entraîne un petit ralentissement, deux petites minutes d'attente après la sortie numéro 2, Olivet, une vingtaine de kilomètres plus loin. Vous n'aurez que la voie de gauche pour circuler. Une voiture est impliquée dans un accident. La voie de droite est neutralisée.
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0: Lynn pour la musique. On aura également Trinix et Tori Amos au menu des prochaines minutes avant de se retrouver à 15h pour l'actu, la météo et le retour du trafic.

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1: Bonjour. Un pic de bouchons de 708 km a été observé à la mi-journée. Ce troisième week-end de départs en vacances est très chargé avec du rouge partout en France sur la carte de Bison Futé. Toutes les équipes du 107.7 sont mobilisées pour vous accompagner au mieux. Rendez-vous pour le trafic dans votre région à la fin de ce flash info. Des trajets de vacances compliqués du côté du Béarn en raison d'un mouvement de grève des agents de l'escale en gare de Pau, en plein donc départ et retour de vacances. La gare de Pau est totalement fermée aux voyageurs. Plusieurs lignes TER sont à l'arrêt, mais aucun impact sur la circulation des TGV, assure la SNCF. La ville de Paris a voté le doublement de la taxe sur les logements vacants pour inciter les propriétaires de 20 000 logements à les remettre sur le marché. Selon l'INSEE, près de 140 000 appartements, soit environ 10% des logements de la capitale, sont vacants. Cette taxe s'appliquera dès le 1er janvier. Dans l'actualité également, le président libanais est en route pour Washington, où il doit rencontrer Donald Trump après-demain. Joseph Aoun s'entretiendra également avec plusieurs responsables américains de la situation au Liban et des moyens de consolider le cessez-le-feu, notamment dans le sud du pays, ainsi que du retrait d'Israël des régions libanaises qu'il occupe. La première fusée de fabrication privée de l'histoire de la conquête spatiale indienne a été lancée avec succès la nuit dernière depuis le centre spatial de Sriharikota. Son constructeur est l'entreprise Skyroot. Haut de 23 mètres, le lanceur Vikram 1 a décollé et atteint sans encombre son orbite de travail à 450 km au-dessus de nos têtes. Enfin, France-Angleterre sur le papier, c'est plutôt une belle affiche, mais dans le contexte d'un match de football sans grands enjeux, avec des joueurs démobilisés, ça risque de perdre une grande partie de sa saveur. La petite finale de la Coupe du Monde se jouera malgré tout ce soir à 23h, heure de Paris à Miami. Quant à la grande finale, elle se disputera, elle, demain soir entre l'Espagne et l'Argentine. Il est 15h passé de 2 minutes, c'est la fin de ce flash. Dans une heure, vous retrouverez Thibaut Dinoël pour l'actualité. Dans un instant, vos conditions de circulation, juste après la météo.
2: Christelle, si le soleil domine globalement en France, on attend aussi des orages cet après-midi.
1: Voir un peu de grêle du côté de l'Alsace hein, cet après-midi, il faudra se méfier. 24 degrés attendus à Strasbourg, 25 degrés à l'opposé du côté de Brest, 26 à Bayonne, 29 à Paris et jusqu'à 32 degrés du côté de Bordeaux. Demain, dimanche, fin des orages, ce sera du beau temps toute la journée avec des températures plutôt agréables. Il n'y a plus que dans le sud-est hein, qu'il y a encore des températures caniculaires, mais tout ailleurs. Bon, ce sont des températures, ma foi, fort agréables, comprises entre 23 demain à Strasbourg et 33 à Bordeaux.
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2: 15 heures passées de 3 minutes, quelques difficultés persistent cet après-midi sur la route de vos vacances. Hein. C'est l'un des week-ends les plus chargés de l'année. On a eu des bouchons depuis ce matin et les difficultés sont presque toutes concentrées désormais en deux endroits de l'autoroute A10, direction Bordeaux et le sud-ouest. On va détailler toutes ces difficultés sur l'A10 dans un instant. Avant cela, on fait un petit détour avec Christelle Mollon par l'autoroute A71 pour vous qui roulez vers le massif central et le sud-ouest, parce qu'un accident entraîne un petit bouchon.
1: Une dizaine de minutes de difficulté, effectivement, au-delà d'Olivet, c'est dans le sud de l'agglomération de Orléans. La voie de droite, il faut dire, était neutralisée parce que j'ai l'impression qu'elle vient d'être rendue à la circulation.
2: Ça se passe en ce moment même.
1: Voilà, donc vous restez tout de même vigilant et ce bouchon devrait se résorber assez vite puisque la voiture, effectivement, vient d'être évacuée. Néanmoins, ne soyez pas surpris à l'approche de la Motte Beuvron par cette difficulté.
2: Voilà pour l'autoroute A71. Sur l'autoroute A10, l'axe Paris-Bordeaux, vous quittez la région parisienne. Attention, une fois passé la sortie numéro 11, un accident s'est produit, Christelle.
1: Trois voitures sont en cause, arrêtées sur la bande d'urgence et la voie de droite. Vous serrez donc sur les deux files qui restent disponibles à gauche. Il y a du monde hein, sur place, les secours, les forces de l'ordre, le patrouilleur également, Anthony, qui s'apprête à sécuriser la zone. Donc ne soyez pas surpris, un petit coup de frein possible également dans ce secteur.
2: Voilà, on va faire un bond de 200 km plus au sud sur cette même autoroute A10, toujours direct direction Bordeaux, avec l'une des deux grosses difficultés du moment, un gros bouchon qui persiste dans le secteur de Châtellerault, Christelle.
1: Effectivement, l'autoroute avait été coupée tout à l'heure, d'où cette difficulté qui persiste. Alors, il y a une sortie conseillée, c'est la sortie Châtellerault Nord. Si vous voulez l'emprunter, vous allez ensuite rejoindre la Nationale 10. Cela dit, d'après les temps de parcours que nous avons, vous n'allez pas vraiment gagner beaucoup de temps si vous quittez l'autoroute et que vous prenez la Nationale 10, qui elle-même est bien encombrée hein, sur ce réseau secondaire. Néanmoins, vous avez cette possibilité si vous le souhaitez. Si vous restez sur l'autoroute, notez que vous allez quand même mettre à peu près une heure pour passer cette difficulté, pour passer donc cette région de Châtellerault avant de continuer jusqu'à Poitiers.
2: Voilà, une heure de bouchon à Châtellerault et en gros, une heure de bouchon à l'arrivée à Bordeaux. Vous aurez dépassé la sortie 38 Blaye-Montendre. Vous allez patienter avant de franchir le péage de Virsac et jusqu'à la rocade de Bordeaux. Les 20-25 derniers kilomètres de l'autoroute A10 se font au pas et donc là aussi, une heure d'attente. Donc au total, un peu plus de 2 heures de ralentissement cumulé sur l'A10 en ce moment. Direction le sud, dans l'autre sens, vers le nord. C'est presque anecdotique, on a un tout petit coup de frein au nord de Bordeaux, mais globalement, à part ça, vraiment, ça se passe bien ailleurs. Si vous roulez en direction de La Roche-sur-Yon, des Sables-d'Olonne, de La Rochelle, vous êtes sur les autoroutes à 87, à 837. Aucun souci à vous signaler en ce moment. Et puis, si vous approchez de l'Île-de-France en ce moment, en provenance du sud comme de l'ouest, ça se passe là aussi très bien.
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2: Allez, avant de poursuivre en musique, on va tout d'abord remercier Christelle Mollon d'avoir fait la route avec nous depuis ce matin. Merci Christelle.
1: Avec plaisir et je vous retrouve demain.
2: Et bien sûr, je ne reste pas seul pour vous remplacer. Thibaut Dinouel vient de s'installer. Bonjour Thibaut.
3: Bonjour Sébastien et bonjour à tous.
2: Nous sommes ensemble donc tout au long de cet après-midi. Restez branchés. Prochain point trafic après les Innocents à Nôtre et Lenny Kravitz.

0: Color des innocents à 15h15 sur le 107.7 et vos messages qu'on reçoit toujours très nombreux, notamment celui de Christine sur l'autoroute en direction de Paris avec un petit rappel, dit-elle. Pour nos amis belges, je peux vous dire qu'il n'y a pas qu'aux amis belges qu'il faut le rappeler, de ne pas utiliser leur téléphone et de se rabattre au lieu de rouler sur la file du milieu. Merci Christine, le message est passé, mais pour le coup, on peut vraiment, vraiment le généraliser, ce message. On respecte le code de la route et les limitations de vitesse tant que possible lorsqu'on n'est pas dans un bouchon, évidemment, et les difficultés du moment. Le détail, c'est dans une petite minute.
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0: Accompagné de Thibaut Dinouel pour vous accompagner sur la route, route toujours ralentie sur la 10, direction Bordeaux et le sud-ouest avec toujours deux grosses zones de bouchons, on va en parler dans un instant. Avant cela, on va s'adresser à tous ceux d'entre vous qui quittent en ce moment la région parisienne. Vous passez Saint-Arnoult sans encombre. Si après, vous poursuivez sur la 11 en direction de l'ouest du pays, il faut se méfier. Une nouvelle difficulté vient de nous parvenir, Thibaut.
11: Oui, avec peut-être une intervention des pompiers qui se profilent au kilomètre 40, c'est-à-dire moins de 20 kilomètres après avoir franchi le péage de Saint-Arnoult direction Le Mans et l'Ouest. Un départ de feu qui vient de nous être signalé à proximité des voies de l'autoroute A11, peut-être un feu de végétation. Les pompiers ont été appelés, c'est le kilomètre 40. On est juste après la sortie 1 à Blie et Rambouillet. Vous évitez la curiosité, peut-être un dégagement de fumée dans ce secteur. Et donc, je vous le disais, les pompiers arrivent sur place.
0: Si vous quittez l'Île-de-France, non pas par l'autoroute A11, mais par l'A10 direction Orléans et Bordeaux, là aussi il faut se méfier, une trentaine de kilomètres après Saint-Arnoult.
11: Avec un accident qui implique trois véhicules, alors c'est au bord des voies et sur la voie de droite, donc ça vous laisse quand même deux voies pour passer, les deux voies les plus à gauche. Nous sommes précisément au kilomètre 55, juste avant d'atteindre l'aire d'autoroute des Plaines de Beauce. Alors ça peut ralentir légèrement, c'est pas un énorme bouchon, mais on ne se laisse pas surprendre en arrivant dans ce secteur, voie de droite qui est donc neutralisée à la circulation.
0: Une fois passé cet accident et ce petit ralentissement, vous allez faire 200 kilomètres sans eau aucun souci jusqu'à arriver dans le secteur de Châtellerault où là il va falloir patienter près d'une heure en gros, Thibaut.
11: Oui, on en rappelle que tout à l'heure l'autoroute avait dû être coupée à la circulation. Elle ne l'est plus désormais, mais le trafic peine à repartir. Votre point de repère, c'est l'aire d'autoroute de Châtellerault entrant. Bien quelques kilomètres plus loin, vous arrivez dans cette zone ralentie. En fait, ce sera le tronçon entre Châtellerault et Poitiers qui sera quand même très difficile à cette heure-ci. En tout et pour tout, c'est environ à quelques minutes près une heure de plus que lorsque tout va bien pour faire ce tronçon entre Châtellerault et Poitiers. La bonne nouvelle, c'est qu'une fois passé cette ville de Poitiers, ça roulera bien jusqu'à Bordeaux.
0: Et là, Bordeaux, c'est l'autre grosse difficulté du moment. Une fois passé la sortie 38, Blaye-Montendre, il faut de nouveau prendre son mal en patience.
11: Et là aussi, c'est quasiment trois quarts d'heure difficile. En fait, vous patientez dès le passage du péage de Virsac. Après Virsac, c'est compliqué d'avancer parce que vous devez toutes et tous vous retrouver sur deux voies de l'autoroute qui vous mène ensuite jusqu'à la rocade de Bordeaux. Et donc ce sera une bonne quarantaine de 10 minutes difficiles avant d'atteindre cette rocade bordelaise. Rocade où le trafic est fluide, notez-le, en intérieur comme en extérieur. Et puis au-delà de Bordeaux, vous retrouverez un trafic très ralenti, une bonne demi-heure difficile sur la 63 vers Arcachon et le Pays Basque.
0: Voilà pour cette grande autoroute A10 et l'axe depuis l'Île-de-France jusqu'en Espagne. Si vous roulez en ce moment vers le Massif Central et le Sud-Ouest, vous êtes sur la 71, je ne vous oublie pas, il y a toujours un petit ralentissement à l'approche de la sortie 3, la Motte-Beuvron. Pourquoi ? Parce qu'il y avait un accident, il est sur le point de se terminer. Mais au moment où je vous parle, au niveau du kilomètre 133, la voie de droite est toujours neutralisée, ça passe uniquement à gauche. La route se poursuit en musique, Texas, DJ Snake et Gaëtan Roussel. Prochain point trafic dans 10 minutes.
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0: Texas. 15h30 sur le 107.7. La suite en musique, ce sera juste après l'info trafic. Point trafic complet dans 2 minutes.
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0: 15h32, 3 difficultés sur la 10 direction Bordeaux et le sud-ouest sur la route de vos vacances. Avant de vous détailler ces 3 difficultés, si vous quittez l'Île-de-France par l'autoroute A11 en direction de l'ouest du pays, notez qu'une petite vingtaine de kilomètres après le péage de Saint-Arnoult, on nous a signalé un départ d'incendie au bord de l'autoroute. Peut-être de la fumée susceptible de gêner votre visibilité sur les voies. Vous vous méfiez, les pompiers sont attendus sur place. Sur l'autoroute A10, vous quittez l'Île-de-France direction le centre et le sud-ouest. On a toujours un accident, Thibault, après la sortie 11.
13: Oui, mais un accident qui ne provoque pas de gros bouchons. Donc ça, c'est plutôt la bonne nouvelle. Simplement, il faudra rester très vigilant au niveau du kilomètre 55. On est donc eh bien une trentaine de kilomètres après le péage de Saint-Arnoult, direction Orléans, le centre et le sud. 3 véhicules impliqués, notamment dans le fossé. La voie de droite est neutralisée. Vous évitez la curiosité. Vous serez ralenti pendant quelques centaines de mètres pour passer cette intervention juste avant l'aire d'autoroute des Plaines de Beauce.
0: Voilà pour cet accident. On a ensuite 2 gros bouchons sur la route des vacances. 2 heures de difficultés cumulées. En gros, on a 1 heure de bouchon entre Châtellerault et Poitiers et 1 heure de bouchon à l'arrivée à Bordeaux.
13: Voilà, 1 heure de bouchon dans la Vienne, 1 autre en Gironde. Vous êtes sur la 10, vous passez Châtellerault. Pourquoi ce bouchon ? Parce que tout à l'heure, on rappelle que l'autoroute a dû être coupée à la circulation. C'est de l'histoire ancienne. On ne vous conseille plus d'ailleurs de quitter l'autoroute. Mieux vaut y rester parce que le réseau secondaire est extrêmement chargé. Mais dans tous les cas, il faudra s'armer de patience. Donc pour passer ce secteur de Châtellerault, premier coup de frein juste après l'aire de service de Châtellerault entrant au niveau du kilomètre 266 et les bouchons, ils vont vous accompagner comme cela jusque dans le secteur de Poitiers. En tout et pour tout, c'est un petit peu moins d'une heure de bouchons à prévoir sur ce tronçon. La bonne nouvelle, c'est qu'ensuite, ça roulera bien à travers les Deux-Sèvres pour passer Niort, à travers la Charente-Maritime pour passer Saint-Jean-d'Angély, pour passer Sainte et pour rouler jusqu'à Bordeaux. Et là encore, le point de repère en arrivant dans le département de la Gironde, eh bien, c'est le péage de Virsac. Avant d'arriver au niveau de ce péage, vous serez déjà par choc contre pare-chocs. Beaucoup d'attentes pour passer le péage. On peut pas vous donner donc un temps de parcours très réaliste en fonction de la voie que vous allez choisir. Ça mettra plus ou moins de temps. Mais voilà, faut prévoir au moins une bonne heure difficile en tout et pour tout pour atteindre Bordeaux sur les 20 derniers kilomètres de l'autoroute A10 avant la rocade bordelaise.
0: Et on termine par un accident qui vient d'être signalé sur l'A10. La bonne nouvelle, c'est que ce n'est pas direction le sud, c'est vers le nord, au kilomètre 296. On est au niveau de la sortie 28 Futuroscope. Accident signalé au bord des voies.
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0: Les expressions...
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0: En voiture, Simone, roule ma poule, vous les utilisez sans y penser, mais savez-vous vraiment d'où viennent ces expressions de la route tout au long de l'été? On vous emmène au cœur de leur histoire. Coup de projecteur sur l'une de ces expressions dans un instant après The Avenger.

0: With me, The Avener à 15h39 sur le 107.7. La suite en musique avec Dr. Dre, Mary J. Blige, Family Affair dans quelques instants. Juste après nos expressions de la route tout de suite.
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0: Sur la route, il y a les vacances, les kilomètres, et il y a toutes ces expressions qu'on utilise sans y penser. Tiens, vous avez déjà dit « tomber en rade », vous. Loïc Alsac nous en parle.
2: Après une année de dur labeur, ça y est, vous êtes sur la route des vacances, vous fredonnez votre tube préféré diffusé à la radio quand soudain... Le moteur tousse, ralentit, la voiture s'immobilise sur le bas-côté. Le constat est sans appel, vous êtes tombé en rade.
3: Ah !
2: Cette expression trouve son origine dans le domaine maritime. Le mot rade désigne une zone abritée où les navires jettent l'ancre avant d'entrer dans un port. Lorsqu'un bateau rencontre un problème technique, il reste bloqué dans la rade. Peu à peu, l'expression s'est étendue à toutes les situations où un véhicule se retrouve immobilisé à la suite d'une panne ou d'un incident, comme une batterie à plat, une panne d'essence ou un moteur capricieux, et souvent au pire moment.
4: Qu'est-ce que je vais devenir, moi ?
5: Eh ben, un piéton, ouais, plus vrai.
4: Hein ? Mes vacances sont foutues, je partais pour l'Italie. Mais
5: écoutez, prenez l'avion, ça va plus.
2: Et quand cela arrive, après plusieurs heures dans les embouteillages, il n'est pas rare que certains finissent par péter une durite, mais ça, c'est une autre expression.
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0: Audrey, Family Affair à 15h45. Restez branchés pour l'infotrafic. C'est dans une petite minute.
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0: 15h47, le plus gros des difficultés est passé. Hein. Le pic de bouchon a été enregistré à la mi-journée. Depuis, ça s'arrange. Reste quand même 1h45 de bouchons cumulés sur la 10 en direction du sud. Avant de s'intéresser à ces bouchons, si vous roulez vers le nord sur cette grande autoroute A10 dans la région de Poitiers, Thibaud Dinouel, un accident est signalé.
11: Oui, quand vous passez à hauteur du Futuroscope de Poitiers, vous le voyez sur votre droite. Quand vous roulez vers le nord, direction Tours et direction Paris, 2 km après ce Futuroscope, nous avons une voiture en train d'être dépannée sur la bande d'arrêt d'urgence. Alors, il n'y a pas de gêne direct, simplement peut-être un petit peu de monde sur place. Ça ne provoque pas de ralentissement, mais je vous demande de vous-même de lever le pied naturellement en passant au niveau de cette intervention. Kilomètre 295 vers le nord, vers Paris, c'est la seule information dans ce sens-là.
0: Dans l'autre sens, vous quittez la région parisienne par cette même autoroute A10, là aussi il y a un accident.
11: Effectivement, kilomètre 55, on est après la sortie 11 à Lainville, donc bien après le péage de Saint-Arnoux, direction Orléans. Alors je vous rassure tout de suite, ça ne provoque pas un énorme bouchon, mais voilà, un petit tassement de circulation au moment de passer cette intervention, puisque la voie de droite est neutralisée. Vous comptez 3-4 minutes de patience en serrant bien sur les deux voies de gauche. Sur place, vous verrez qu'il y a les services de dépannage, notamment pour prendre en charge des véhicules qui sont partis dans le fossé.
0: Voilà, une fois passé cet accident, 200 km parfaitement fluides jusqu'au secteur de Châtellerault. Et à partir de secteur de Châtellerault, sur les 30-40 km qui suivent jusqu'à Poitiers, on a là plusieurs bouchons qui se cumulent.
11: Oui, effectivement, vous passez Châtellerault, l'aire de service de Châtellerault, vous avez quelques kilomètres très très ralenti, une fois passé également la sortie 26, Châtellerault Nord, Châtellerault Centre. En fait, vraiment, le contournement de Châtellerault est très très très long, car il y avait tout à l'heure un gros accident. C'est terminé, mais le trafic a un petit peu de mal à reprendre. Il n'y a que deux voies de circulation dans ce secteur. Alors, une fois passé Châtellerault, vous allez rouler de manière un petit peu plus fluide pendant une dizaine de kilomètres, puis ensuite vous allez arriver à Poitiers, et là, le nouveau point de repère, c'est l'aire de service de Poitiers-Jaunet-Clan, où là encore, vous allez retomber dans une zone en accordéon pour passer Poitiers. Donc en tout et pour tout, c'est un petit peu moins d'une heure de bouchon sur ce tronçon entre Châtellerault et Poitiers. Ensuite, ça roulera très bien jusqu'à l'arrivée à Bordeaux. Si vous êtes en ce moment du côté de Niort, du côté de Saintes, aucun souci particulier. Et puis vous allez approcher de Bordeaux, département de la Gironde, bien chargé comme souvent pendant l'été. Vous allez mettre du temps pour passer la barrière de péage de Virsac au nord de Bordeaux, un péage qui marque votre arrivée en région bordelaise. Et puis le trafic sera vraiment au pas jusqu'à la rocade de Bordeaux. Là aussi, c'est entre environ une heure en plus en cumulé que lorsque tout va bien pour atteindre cette rocade.
0: Voilà, et si vous poursuivez ensuite vers Arcachon, l'Espagne et le Pays Basque, sachez qu'une demi-heure de ralentissement vous attend sur le début de la 63. Allez, on va tranquillement poursuivre la route en musique. On s'écoutera Grandmaster Flash dans les secondes qui viennent. Ed Sheeran également au menu des prochains kilomètres. On retrouve Thibaut Dinouel à 16h tout pile pour l'actu, la météo et l'infotrafic.

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1: Bonjour à tous, un nouveau samedi de juillet bien chargé sur les routes et compliqué également sur les rails. Dans le sud-ouest, un mouvement social perturbe le trafic ferroviaire entre Pau et Bayonne. Aucun TER ne circule sur cette ligne aujourd'hui alors que des milliers de fêtards comptaient l'emprunter pour se rendre ou revenir des fêtes de Bayonne et aucun bus de remplacement n'est proposé par la SNCF. Des tensions de plus en plus vives au Moyen-Orient, l'armée américaine a bombardé l'Iran pour la 7e nuit consécutive, entraînant des ripostes de Téhéran qui a visé des cibles en Jordanie, au Koweït ou encore à Bahreïn. L'Iran menace de déclencher une offensive totale. Le feu ne progresse plus dans la forêt de Fontainebleau, mais plus de 300 pompiers restent mobilisés sur place et de manière générale sur l'ensemble du territoire où de nombreuses interventions sont en cours. Aujourd'hui, un département est en vigilance rouge face au risque de feu de forêt. Il s'agit du Var. Il n'y a pas qu'en France que les pompiers luttent contre des incendies. Le Canada fait face à près de 1000 feux de forêt, notamment dans l'est du pays. La fumée se propage jusqu'aux voisins américains, provoquant un épisode de pollution. Donald Trump, agacé, brandit la menace de nouvelles taxes douanières au Canada. La région de New York, pas épargnée d'ailleurs par cette pollution de l'air. Et alors que doit s'y tenir demain la finale de la Coupe du Monde de football, Espagne-Argentine. La petite finale entre la France et l'Angleterre, elle se joue ce soir à Miami. Coup d'envoi, 23h. Et puis la route du Tour de France, une 14e étape pour les costauds aujourd'hui. Aujourd'hui, entre Mulhouse et le Markstein, les échappés sont en ce moment dans la montée du ballon d'Alsace. Un Français parmi les 6 hommes de tête, Valentin Paré, peintre. Le groupe du maillot jaune de Tadej Pogacar est pointé à un peu plus de 2 minutes. Il est 16h02 sur le 107.7. Le retour du trafic dans un instant, ce sera après la météo.
2: Thibault, le soleil domine, on attend quand même des orages entre le centre et l'est dans les heures qui viennent.
1: Oui, dans le courant de l'après-midi et de la soirée, notamment sur l'Alsace. D'ailleurs, il pleut avec des belles averses hein, sur la ligne d'arrivée du Tour de France dans le Haut-Rhin en ce moment. Mais partout ailleurs, sur les régions de l'ouest, sur le littoral atlantique, le temps va se maintenir. Un grand et beau soleil ce soir et pour la journée de demain également. Grand bleu sur toute la France, des températures agréables. Hein, demain, il fera par exemple 24 degrés du côté de Strasbourg, comptez 26 degrés en Île-de-France, 28 degrés en Touraine ainsi que dans le Finistère, 30 degrés au Pays Basque et jusqu'à 32 degrés sur le littoral landais.
2: Merci Thibault, on s'intéresse au trafic.
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2: 16h02, l'info trafic pour vous qui circulez sur les grands axes de l'ouest, du centre, de l'Île-de-France avec à 16h03 une réunification des totems. Marine Gibert était dans le studio voisin pour vous accompagner en provenance ou en direction de la Bretagne, des Pays de la Loire. Vous venez de nous rejoindre, Marine. Vous avez quelques difficultés, on fera le point dans un instant, mais dites-nous rapidement, vous avez des difficultés ?
3: Pas grand-chose Sébastien, c'est principalement à Angers qu'il y aura un petit coup de frein, mais sinon dans l'ensemble ça se passe bien sur les autoroutes de l'Ouest.
2: Eh bien on va effectivement détailler tout cela dans un tout petit instant. Avant cela, les principales difficultés restent concentrées sur la 10, l'axe Paris-Bordeaux en direction du Sud-Ouest, avec toujours Thibaut Dinoël. Deux zones de bouchons à partir de Châtellerault et l'arrivée à Bordeaux.
1: Voilà, et en cumulé ce sera un petit peu plus d'une heure et demie de bouchons entre Châtellerault et Bordeaux. Vous avez plus de trois quarts d'heure difficile d'abord sur ce premier tronçon à travers le département de la Vienne entre Châtellerault et Poitiers. Deux voies de circulation en accordéon. Donc pendant quelques minutes, vous allez être complètement arrêté. Puis ensuite, vous allez retrouver un petit peu de vitesse, puis être à nouveau arrêté. Ça va durer comme cela sur ce tronçon entre Châtellerault et Poitiers. Puis ensuite, une fois passé Poitiers, ça roulera très bien. Jusqu'en arrivant au nord de Bordeaux, vous passez le péage de Virsac par choc contre par choc et à Bordeaux. Donc c'est la deuxième difficulté du moment. C'est quasiment là aussi une heure d'attente pour effectuer les 20 derniers kilomètres de l'autoroute A10 avant d'arriver sur la rocade de Bordeaux. Rocade où ça se passe globalement bien, c'est à noter. Et puis après Bordeaux, vous aurez une bonne demi-heure encore difficile à prévoir sur l'A63, autoroute qui vous mène ensuite vers le bassin d'Arcachon, vers les Landes et vers le Pays Basque.
2: Voilà pour ces ralentissements sur l'A10 direction le sud-ouest. On a aussi deux accidents sur l'A10. L'un en direction du sud, au sortir de l'Île-de-France, kilomètre 55, la voie de droite est neutralisée. Vous passez sur les deux voies de gauche avec une petite zone de ralentissement qui s'étend sur 2 kilomètres après la sortie 11 à Lainville. Et puis on a un autre accident sur la 10 en remontée vers le nord cette fois dans le secteur de Poitiers après la sortie 28 Futuroscope. La bande d'arrêt d'urgence est neutralisée et les secours sont en intervention. On en vient à l'autoroute A11 qui vous emmène en direction de Nantes, de l'Atlantique avec vous Marine Gibert, et donc un petit coup de frein qui persiste, un petit peu d'attente dans la région d'Angers.
3: Oui, c'est pas très original, c'est souvent là que ça coince hein, en direction de la région de l'Ouest, et aujourd'hui n'échappe pas à la règle avec toujours ce quart d'heure, 15-20 minutes de difficulté pour passer la région d'Angers. Vous êtes ralenti à partir du péage de Corzay jusqu'à l'embranchement avec l'autoroute A87, une petite dizaine de kilomètres de circulation en accordéon comme ça. Ça peut coincer un petit peu dans la sortie qui précède, la sortie 12 sèche sur le Loir qui a été saturée tout au long de la journée parce qu'il y a pas mal de GPS qui indiquent de sortir à cet endroit pour contourner justement les ralentissements d'Angers. Et puis ensuite, après Angers, une fois que vous avez passé tout ça, il y a l'arrivée à Nantes qui est un tout petit peu ralenti. Si vous vous rendez à Nantes, ce sera vraiment la toute fin de l'autoroute A11 pour rejoindre le périphérique nord de Nantes. Faudra compter 5 petites minutes d'attente. C'est pas grand chose. Voilà pour l'autoroute A11, Sébastien.
2: Vous dire... On a une info en direction de la Bretagne, c'est ça?
3: Voilà. Vous dire aussi qu'il y a cet accident au niveau de la barrière de péage de la Gravelle pour celles et ceux qui nous écoutent en direction de la Bretagne et qui franchissent ce péage. C'est pas grand chose, mais il y a deux véhicules qui se sont accrochés sur la voie la plus à droite du péage de la Gravelle qui a été mise au rouge. Donc vous laissez pas surprendre. Décalez-vous un petit peu au moment de franchir ce péage de la Gravelle en direction de l'Ouest.
2: Voilà. Partout ailleurs, si nous n'avons pas évoqué le secteur où vous roulez, l'autoroute que vous empruntez, c'est globalement tout se passe très bien.
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2: On a récupéré vos vacanciers, vos auditeurs, Marine, que vous avez accompagnés depuis la fin de matinée. Bon après-midi à vous, vous l'avez bien mérité, la petite pause réparatrice.
3: Bien sûr, merci beaucoup Sébastien, merci Thibaut, bonne journée.
2: Et nous on poursuit en musique avec Thibaut, on continue de surveiller le trafic et on vous informe de nouveau dans le détail après Vanessa Paradis, Bruno Mars et Tony Braxton.

0: La divine idylle de Vanessa Paradis à 16h passé de 15 minutes. Restez branchés, l'info trafic arrive dans un instant.
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0: Rapide coup d'œil sur vos conditions de circulation alors que ça continue de s'arranger hein, sur la route de vos vacances. On a désormais en cumulé 1h20 de ralentissement sur la 10 direction Bordeaux. Ça se décompose en deux morceaux, 30 minutes d'attente entre Châtellerault et Poitiers et 50 minutes de ralentissement à l'arrivée à Bordeaux. Globalement ailleurs ça se passe bien, sauf si vous nous écoutez au sortir de l'Île-de-France, parce qu'il faut rappeler à nos auditeurs Thibaut Dinouel qu'un accident est en cours.
10: Au kilomètre 55 de l'autoroute A10, c'est-à-dire une trentaine de kilomètres après avoir franchi le péage de Saint-Arnoult en direction du sud, vous aurez une petite retenue dans ce secteur, ce sera vraiment pas grand-chose, hein, à peine 5 minutes de patience, puisque la voie de droite est neutralisée. Sur place, il reste deux véhicules à prendre en charge sur les engins de dépannage. Vous passez bien sur les deux voies de gauche, on est juste avant l'aire de service des Plaines de Beauce.
0: Voilà pour l'autoroute A10, vous nous écoutez ailleurs, ça se passe sans souci sur la 71, vous roulez vers l'ouest, direction la Bretagne et les Pays de la Loire, vers la Bretagne sur la 81, ça se passe bien. Et en tout et pour tout, sur la 11, en direction de Nantes et de l'Atlantique, on a deux petits ralentissements, à peine 10 minutes d'attente cumulée.
10: Voilà, c'est anecdotique, hein, quasiment à cette heure-ci, une fois passé le péage de Corzé dans le Maine-et-Loire pour aborder la région d'Angers, vous avez quelques kilomètres de circulation ralentie, mais la tendance est globalement à l'amélioration, on parle d'à peine 10 minutes ralenties. Et puis l'autre secteur un tout petit peu délicat, c'est l'arrivée à Nantes par l'autoroute A11. Là aussi, pour vous insérer sur le périphérique nord de Nantes, il y aura une légère attente. C'est surtout après Nantes, sur la Nationale 165, il y aura encore un petit peu de monde en direction de Pornic et du Morbihan.
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0: 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En attendant, je vous laisse avec Zucchero, les Brothers Johnson et Elena, et on se retrouve dans 10 minutes pour le trafic.

Priorité au trafic, un véhicule serait en feu au bord de l'autoroute A10. Prudence, depuis l'Île-de-France vers Orléans et Bordeaux, au kilomètre 76. Le véhicule serait en feu au bord des voies. Les pompiers attendus sur place, 12 kilomètres après la sortie 12, Janville-Allène.

0: direction Bordeaux.
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0: De pneus sur la voie de droite, une douzaine de kilomètres après Blaye-Montendre.
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0: Aïla Morena de Zucchero, ça sent les vacances. À 16h30, restez branchés, toujours des difficultés sur la route de vos vacances. Les détails dans moins de 2 minutes.
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0: À 16h, tout juste 32 minutes, les bouchons sur la route de vos vacances sont toujours concentrés sur l'A10 direction le sud entre Châtellerault et Bordeaux avec en cumulé 1h15, 1h20 de difficulté, 30 minutes à partir de Châtellerault et 45 minutes pour accéder à Bordeaux. À part ça, on a d'autres difficultés sur cette autoroute A10. Pour vous qui quittez l'Île-de-France, entre la région parisienne et Orléans, on a 2 difficultés à commencer, Thibaud Dinouel, par un accident.
17: Un accident, mais qui est plutôt sur le point de se terminer, Sébastien. C'est au kilomètre 55 de l'A10, c'est-à-dire 30 kilomètres après avoir passé le péage de Saint-Arnoult direction Orléans et le sud. Kilomètre 55, il n'y a que la voie droite pour passer. Il reste 2 véhicules toujours qui sont en train d'être évacués. Mais sur place, sachez que la circulation n'est pas ralentie. En revanche, vous êtes sur ce tronçon entre Saint-Arnoult et Orléans, et bien 20 km après cette zone d'accident, là pour le coup vous arrivez dans un trafic très très ralenti, quasiment arrêté en ce moment, et vous verrez au loin un important dégagement de fumée au-dessus des voies de l'autoroute. Il y a une voiture signalée en train de brûler au bord des voies aux alentours du kilomètre 76, c'est-à-dire juste avant Artenay, la sortie numéro 13. Dans ce secteur, il y a l'aire de repos du Héron Cendré. C'est dans ce secteur que vous êtes vraiment ralenti. Les pompiers bien sûr ont été appelés. Pour l'instant, la zone n'est pas sécurisée. On touche du bois pour que les flammes ne se propagent pas à la végétation aux alentours. Mais en tout cas, voilà, la situation est pour l'instant délicate dans ce secteur. Vous êtes complètement à l'arrêt au moment où l'on se parle.
0: Voilà, pour tout vous dire, on a même un retour caméra dans ce studio. Et effectivement, on le constate, vous êtes complètement arrêté. On ne voit pas les lieux du véhicule en feu très précisément, mais c'est possible que ça ne passe plus hein, par mesure de précaution. On attend l'arrivée des pompiers et des services de l'autoroute sur place dans les minutes qui viennent. Voilà globalement pour cette autoroute A10 direction le sud vers le nord. Je vous rappelle qu'un véhicule accidenté est en train d'être évacué au kilomètre 295 après la sortie 28 Futuroscope. Ça se passe sur la bande d'arrêt d'urgence. Et puis on ne vous oublie pas, si vous roulez vers l'ouest, destination la Bretagne et les Pays de la Loire, vers la Bretagne RAS et sur la 11 en direction de Nantes. Désormais, c'est rentré dans l'ordre à Angers et c'est simplement l'arrivée à Nantes sur le périphérique nantais, tout au bout de la 11, que vous aurez un tout petit coup de frein à donner.
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24: Allez, restez à l'écoute dans un instant là de nos rendez-vous de l'été sur le 107.7. Nous vous proposons un voyage à travers les lieux mythiques où les Français ont dansé d'hier à aujourd'hui. Dans un instant, troisième épisode de notre saga estivale. Ce soir, on danse direction Saint-Tropez et les mythiques Caves du Roi. Rendez-vous incontournable de la jet set depuis les années 60. Vous saurez tout après Brokenback.

0: À 16h38 et une autoroute A10 vraisemblablement coupée à la circulation. Un véhicule est en feu entre Paris et Orléans. Kilomètre 76, véhicule au bord des voies, à l'arrière. Trop dangereux de passer. Vous êtes à l'arrêt, coincé derrière ce véhicule qui a pris feu. Les pompiers se rendent sur place. Les services de l'autoroute mobilisés aussi. C'est après la sortie 12, Janville, Allaine. C'est le point de repère. D'ailleurs, il est peut-être préférable pour vous d'emprunter cette sortie 12 Janville-Allaine pour aller contourner le bouchon qui prend de l'embonpoint de minute en minute. Donc la sortie numéro 12 Janville-Allaine, ne l'oubliez pas, pour éviter de vous retrouver coincé quelques kilomètres après à l'arrière de cet incendie. Et j'en profite pour vous appeler à la prudence. Ne descendez pas de votre véhicule dans cette difficulté. Je vous le disais, on a des retours caméra dans ce studio et on a aperçu plusieurs automobilistes descendus de leur véhicule. S'il vous plaît, vraiment, par mesure de sécurité, vous restez à l'intérieur des véhicules. Les services de l'autoroute seront là, bien sûr, pour vous guider. 16h39, Snoop Dogg pour la suite en musique. Après notre rendez-vous ce soir, on danse.
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0: Nous vous racontons l'histoire des lieux mythiques où les Français ont dansé. Voici le troisième épisode avec Francine Thomas, direction Saint-Tropez et les légendaires Caves du Roi.
2: Ce nouvel épisode de notre saga estivale nous emmène de nouveau à Saint-Tropez, dans les pas de celle qui a rendu le village célèbre dans le monde entier.
3: Sur la plage abandonnée.
2: Il s'agit bien sûr de Brigitte Bardot.
3: Coquillages et crustacés.
2: Devenue dans les années 60 une véritable légende, elle inspire bien des passions. Et parmi tous ceux qui sont littéralement amoureux d'elle, il y a Jean-Prosper Guépara, un milliardaire libanais propriétaire de deux hôtels à Beyrouth, qui décide de faire construire avenue Paul Signac, un établissement hors norme dédié à son idole, dans l'espoir peut-être de l'y voir.
4: Au soleil.
2: Le Byblos, en référence à la cité antique qui aurait abrité les amours taurides d'Adonis et Aphrodite, est inauguré à partir du 27 mai 1967. Les festivités durent 3 jours. Tous les playboys du moment sont là pour admirer Brigitte Bardot, bien sûr, mais aussi Mireille Darc, Juliette Gréco ou encore François Sagan. Les invités se pressent autour de la magnifique piscine avant de descendre dans la boîte de nuit de l'établissement baptisé les Caves du Roi. Au fil des années, cette discothèque voit défiler les plus grandes stars du monde entier. Mick Jagger, venu passer au Byblos sa lune de miel avec la mannequin Bianca Perez. Eddie Barclay, qui est un habitué. Lisa Minnelli, qui aurait improvisé un bœuf inattendu avec Charles Aznavour au piano. Michel Polnareff, dans ses combinaisons psychédéliques. Ou encore Grace Jones, chevauchant une Harley Davidson. Les années passent et la notoriété des Caves du Roi demeure intacte. Et ce qui rend ce lieu mythique, c'est sa déco, toujours rénovée mais jamais dénaturée. Les palmiers en néon sont toujours là presque 60 ans plus tard. La moquette continue d'amortir les talons des clubbeurs. Au platine, depuis plusieurs décennies, on trouve également DJ Jackie. Et ce club est l'un des rares à ne pas avoir été touché par la crise qui a balayé de très nombreuses boîtes de nuit. 45 employés y accueillent tous les soirs de l'été 800 personnes jusqu'à 5h du matin.
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0: Snoop Dio Double G à 16h45. Restez branchés, l'infotrafic c'est tout de suite avec une autoroute à 10. Coupée à la circulation, le temps de l'intervention des pompiers, un véhicule a pris feu, circulation à l'arrêt, autoroute à 10 coupée après la sortie 12, Jean Villalaine, on fait le point dans un instant.
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0: 16h47, la principale difficulté du moment, autoroute A10 coupée à la circulation en provenance de l'Île-de-France, direction Orléans et Bordeaux. Vous allez tout d'abord passer sur les deux voies de gauche à hauteur d'un accident qui se termine au kilomètre 55, mais c'est une quinzaine de kilomètres plus loin qu'un véhicule a pris feu. Trop dangereux de vous faire passer à l'endroit de ce véhicule qui brûle, qui continue de brûler. La bonne nouvelle, c'est que les pompiers sont sur place, mobilisés pour éteindre le feu, mais pour l'instant, vous êtes complètement coincé à l'arrière, l'autoroute est bloquée et s'il vous plaît, vous êtes en sécurité, les pompiers sont là, remontez dans vos véhicules, certains d'entre vous sont descendus, c'est évidemment interdit et surtout beaucoup, beaucoup trop dangereux de descendre comme ça au bord des voies d'une autoroute, donc vraiment remontez dans les véhicules, s'il vous plaît. Cet accident, Thibault, il entraîne donc la coupure momentanée de l'autoroute A10 avec un bouchon à l'arrière et surtout une sortie obligatoire qu'il faut prendre.
9: Et oui, effectivement. Alors, si vous êtes bloqué juste derrière cette intervention, pour l'instant, pas grand-chose à faire à part remonter dans vos voitures et prendre votre mal en patience. En revanche, si vous arrivez en ce moment depuis le péage de Saint-Arnoult, vous n'êtes pas encore arrivé dans ce bouchon, entendez bien cette sortie, la sortie numéro 12, Alaine. Châteaudun, il est vivement conseillé, très fortement recommandé de l'emprunter, sans quoi vous allez être ensuite dans ce bouchon, coincé pour une durée indéterminée, le temps de l'intervention des pompiers. Donc quittez bien, s'il vous plaît, l'autoroute A10 par cette sortie numéro 12, Alaine-Châteaudun. Ensuite, ce sera un trajet de 20 km sur le réseau secondaire, donc ce sera pas extrêmement long. Vous allez emprunter la départementale 954 et vous allez viser la commune d'Artenay et à Artenay. Vous récupérez l'autoroute A10, vous aurez contourné cette coupure d'autoroute et vous pourrez poursuivre tranquillement, si j'ose dire, direction Orléans, le centre et le sud.
0: Et plus au sud, justement, sur l'autoroute A10, la bonne nouvelle, c'est que ça s'arrange à l'endroit des deux bouchons qui persistent cet après-midi. Entre Châtellerault et Poitiers, à peine 20 minutes d'attente désormais. Et pour accéder à Bordeaux, on a 30 minutes d'attente désormais. Donc ça continue de s'arranger entre le péage de Virsac et la rocade bordelaise. On va terminer par un autre véhicule en feu, signalé celui-ci, Thibault, du côté d'Angers.
9: Et on est sur la rocade angevine, à savoir la 87. Vous l'empruntez direction Cholet, direction le littoral atlantique. C'est juste après Trélazé, la sortie 19, qu'il y a un véhicule signalé en train de brûler. Alors là, pour le coup, il n'y a pas de gros ralentissement dans ce secteur. Les services de l'autoroute se rendent sur place. C'est le kilomètre 7, hein, peut-être un véhicule en train de brûler au bord des voies.
0: Voilà pour ces différentes difficultés. Si on n'a pas évoqué le secteur où vous roulez, c'est que ça se passe bien. La route se poursuit tranquillement en musique sur le 107.7. On aura le bonheur de s'écouter Barry White dans un instant. Flo de la Vega également au menu après Jack et Carla.

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1: Bonjour à tous. Le pourtour méditerranéen toujours impacté par les fortes chaleurs. Demain dimanche, plusieurs départements près de la Grande Bleue resteront en vigilance orange canicule. Aujourd'hui, un pic à plus de 40 degrés a été encore enregistré à Cuges-les-Pins près de Marseille. La météo en détail dans un instant. Au Pays Basque, 26 degrés en ce moment pour l'avant-dernière journée des fêtes de Bayonne. Plus d'un million de personnes sur l'ensemble des festivités qui ont débuté mercredi et des milliers de fêtards qui se retrouvent dans la panade ce samedi en raison

0: d'une grève à la SNCF. Aucun train ne circule sur la ligne entre Bayonne et Pau et pas de bus de remplacement affrété par la compagnie ferroviaire. L'actualité nous emmène également au Moyen-Orient où l'armée américaine a mené une 7e nuit consécutive de frappes. L'Iran a riposté en visant plusieurs pays du Golfe. Ces derniers dénoncent des crimes de guerre. Une centrale électrique a notamment été touchée au Koweït. En Russie, une attaque menée par l'armée ukrainienne a fait au moins 8 morts cette nuit. Ce sont des centrales logistiques qui ont été visées par des drones. Les victimes sont des employés de nuit. Au Venezuela, le bilan du double séisme qui a secoué le pays il y a 3 semaines a passé la barre des 5000 morts, chiffre qui pourrait encore être amené à évoluer, tandis que le FMI a débloqué près de 350 millions de dollars pour financer la reconstruction du pays. Les sports et la 14e étape du Tour de France. En ce moment, les coureurs sont dans le col du Hague. C'est la dernière montée du jour avant l'arrivée. 5 hommes en tête, dont le français Valentin Paré-Peintre, virtuellement en maillot à poids. Le groupe maillot jaune de Tadej Pogacar est à leur trousse à moins d'une minute trente. Voilà pour l'essentiel de l'actualité. Dans un instant, le retour du trafic et ce sera juste après la météo.
1: Le soleil domine quasiment partout en France, en tout cas tout le long de l'Atlantique, mais dans l'Est, ça gronde.
0: Oui, quelques orages en ce moment du côté de Belfort, du côté de l'Alsace, de la Bourgogne-Franche-Comté également. Des averses orageuses encore attendues dans le courant de cette fin de journée, mais tout cela devrait être évacué ce soir. Si vous êtes bien loin de l'Est de la France, plutôt dans les régions de l'Ouest, du Centre, du Sud-Ouest, grand soleil en ce moment, ce sera encore le cas demain. Alors pas de vigilance. Vigilance orange canicule sur les régions de l'Ouest. Ça concerne uniquement des départements autour de la Méditerranée. Pour autant, il fera chaud encore demain, notamment du côté de la Gironde, avec 36 degrés attendus à Bordeaux. Il fera 31 degrés à La Rochelle, 29 degrés du côté de Nantes et de la Loire-Atlantique et 26 degrés en Île-de-France.
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1: 17h03, la route des vacances compliquée pour vous qui avez quitté l'Île-de-France direction Orléans et Bordeaux. Je vous rappelle qu'il y a quelques minutes encore, l'autoroute A10 était coupée à la circulation en raison d'un véhicule en feu au kilomètre 76. Ça passe de nouveau sur une voie seulement, celle de gauche, et à allure très très réduite, et surtout à l'arrière, on a 4 km de véhicules qui ont été complètement à l'arrêt. Ça reste quand même très très compliqué, Thibaut Dinouel, dans ce secteur après la sortie 12.
0: Ah bah le mieux, c'est vraiment de quitter l'autoroute. Quand vous arrivez de l'Île-de-France, du péage de Saint-Arnoult, vous allez voir les panneaux qui vous indiquent que vous vous rapprochez de la sortie numéro 12, Janville-Châteaudun. Vraiment, n'hésitez pas à emprunter cette sortie. Vous allez quitter l'autoroute, vous allez faire 20 km sur les routes départementales et vous allez viser la commune d'Artenay, 20 km plus au sud, où là vous pourrez récupérer l'autoroute A10 et continuer votre voyage vers le centre et vers le sud, et vous aurez mis un petit peu plus de temps que si vous étiez resté en temps normal sur l'autoroute, mais vous aurez gagné du temps par rapport à la situation du moment. Je rappelle que l'autoroute A10, vous l'avez dit Sébastien, est extrêmement embouteillée, les pompiers sont toujours en intervention sur place, ça passe que sur une seule voie, donc ça va mettre dans tous les cas beaucoup beaucoup de temps avant de pouvoir se résorber, d'où ce conseil vraiment de bien emprunter cet itinéraire de déviation en quittant l'autoroute par la sortie numéro 12.
1: Voilà, grosse difficulté après cette sortie, sinon plus au sud, la bonne nouvelle c'est que ça s'arrange, on n'a plus qu'un quart d'heure de ralentissement dans la traversée de Poitiers et 35 minutes d'attente depuis le péage de Virsac jusqu'à la rocade de Bordeaux, donc ça continue de s'arranger, encore un peu de prudence et de patience sur ces deux secteurs de l'autoroute A10. Notez que si vous poursuivez plus au sud-ouest après Bordeaux, le début de l'autoroute A63 est ralenti une petite demi-heure.
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1: 1, 2, 3, soleil. Le trio Rachida, Fodel et Khaled. Tout de suite, Abdelkader, Taylor Swift et MC Solar. Claude MC à suivre. Le retour du trafic, c'est dans 10 minutes.

0: Retour du trafic, on nous parle d'un début d'incendie au bord des voies de la 19, ça peut vous surprendre, prudence depuis Orléans et la 10, direction Sens et la 6, 12 km après la sortie 7, Pithiviers, incendie signalé sur le bas-côté de l'autoroute, les pompiers se rendent rapidement sur place.
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0: Carpe diem d'M6 Solar, 17h15, l'infotrafic dans moins d'une minute.
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0: 17h passées de 16 minutes, toujours des difficultés sur la route de vos vacances, concentrés sur la 10 en direction du sud. Première difficulté pour vous qui avez quitté la région parisienne à destination d'Orléans et de Bordeaux, on a toujours un gros bouchon, une demi-heure d'attente au bas mot. Thibaut Dinouel, après la sortie 12 de la 10.
8: Oui, pourquoi ce bouchon? Parce que les pompiers sont intervenus, on le rappelle, au bord des voies de cette autoroute. C'est toujours le cas d'ailleurs, la voie de droite est neutralisée. Une voiture a pris feu, il y avait un dégagement de fumée assez impressionnant. Alors visiblement le feu est désormais éteint, mais les pompiers sont toujours sur place. Et au niveau de cette intervention, il n'y a qu'une seule voie, deux voies pour passer, une voie fermée. Voilà pourquoi vous êtes ralenti en amont. Une petite demi-heure difficile, vous avez la possibilité d'éviter le bouchon, je vous le rappelle, en empruntant la sortie précédente, la sortie numéro 12, Jeanville-Châteaudun, située à quelques kilomètres avant cette intervention. Mais visiblement, il y a pas mal de monde également dans cette sortie, donc vous allez peut-être également patienter avant de pouvoir quitter l'autoroute A10. Je rappelle qu'ensuite, si vous quittez l'autoroute, vous allez la récupérer 20 km plus au sud, au niveau de la commune d'Artenay.
0: Voilà pour cette difficulté, en fait la principale du moment, parce que plus au sud, eh bien globalement c'est fluide jusqu'à Poitiers. À Poitiers, vous patientez à peine une dizaine de minutes, et puis ensuite l'arrivée à Bordeaux, après le péage de Virsac, comptez 25 minutes de plus qu'en temps normal pour rallier la rocade bordelaise, donc 25 minutes à Bordeaux, 10 minutes à Poitiers et une bonne demi-heure dans ce fameux secteur de la sortie numéro 12. Donc voilà pour les principales difficultés qui persistent sur cette grande autoroute A10. En remontée vers le nord, pas de souci. Si vous roulez vers l'ouest, direction Nantes et Rennes, aucun problème. On a simplement une nouvelle info qui nous est parvenue en provenance des Sables d'Olonne. Vous êtes à La Roche-sur-Yon sur l'A87 et vous roulez vers Cholet et Angers. On nous parle d'un carton tombé sur la voie de droite, carton d'emballage. Il est peut-être plein, il faut serrer à gauche. C'est une dizaine de kilomètres après le péage de La Roche-sur-Yon-Est. La route se poursuit en musique. On aura au programme des 10 prochaines minutes M. Pokora, Chris de Burgh et Angèle avant de reparler du trafic à 17h30 au plus tard.

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0: M Pokora, 17h30 sur le 107.7. Restez avec nous, on vous emmène visiter un parc à thème dans un instant. C'est l'un de nos rendez-vous de l'été aujourd'hui, direction l'Auvergne, près de Clermont, pour visiter Vulcania, un parc de culture scientifique qui nous emmène au cœur des volcans d'Auvergne. On vous y emmène après le trafic.
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0: 17h32, la principale difficulté de cette toute fin d'après-midi, ça reste l'autoroute A10 entre Paris et Orléans et les conséquences d'un véhicule qui a pris feu, qui a été complètement calciné il y a une heure maintenant. Au sortir de l'Île-de-France, vous roulez vers Orléans et Bordeaux, on a toujours Thibaut Dinouel, 4 kilomètres de bouchon.
7: Voilà, et vous y passerez un petit quart d'heure difficile pour passer au niveau de cette intervention. Vous l'avez dit Sébastien, les pompiers ont dû intervenir, la voie de droite est toujours neutralisée, ça laisse uniquement les deux voies de gauche pour passer sur place. Les opérations de dépannage se poursuivent pour évacuer ce véhicule totalement calciné. Le point de repère, c'est l'aire du Héron cendré, aire de repos. C'est juste après cela que vous passez au niveau de cette intervention. Avant cela, vous aurez patienté un bon quart d'heure à l'arrière et toujours la possibilité qui s'offre à vous d'éviter ce bouchon en quittant l'autoroute par la sortie précédente, la sortie numéro 12 Allen-Châteaudun. Alors il y aura un petit peu d'attente dans cette bretelle de sortie, mais vous pouvez l'emprunter. Ensuite, vous allez faire 20 km sur le réseau secondaire, notamment en empruntant la départementale 954 jusque la commune d'Artenay au nord d'Orléans, où vous pourrez récupérer l'autoroute A10 et vous aurez évité ainsi ce petit quart d'heure difficile.
0: Voilà, la bonne nouvelle, c'est qu'ensuite, vous allez faire 450, presque 500 km sans souci, parce que l'autre difficulté qui persiste sur l'A10 direction le sud, c'est l'arrivée à Bordeaux. Avec une petite demi-heure, une grosse vingtaine de minutes, selon que vous préfériez voir le verre à moitié vide ou à moitié plein, à partir de Virsac et sur les kilomètres qui suivent jusqu'à Bordeaux. Vous patientez, circulation en accordéon, 20 à 30 minutes de difficulté globalement partout ailleurs. Plus aucune autre difficulté en ce moment. On rappelle quand même à nos auditeurs Thibaut, qu'un incendie se serait déclaré au bord de l'autoroute A19.
7: Oui, on est dans le département du Loiret à nouveau, mais cette fois sur cet axe que vous empruntez peut-être depuis l'A10, depuis la région d'Orléans, direction Montargis, direction Sens, direction Auxerre. Un incendie signalé près des voies, visiblement ce serait dans un champ à proximité des voies de l'autoroute. La bonne nouvelle, c'est que les pompiers sont arrivés sur place. Ça nécessite quand même de votre part de la vigilance, on évite la curiosité. On est précisément au kilomètre 89 de la 19 en direction de Sens et de l'Est.
0: On termine par deux obstacles signalés à l'instant. Vers Paris, sur la 11, 5 km après la sortie 6 Conneré, il y aurait des débris sur la voie de gauche. Et puis attention, gros morceau de bois peut-être gênant dans la sortie numéro 8 de la 83. C'est la sortie Aigrefeuille.
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0: Allez, on part s'amuser.
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0: Direction Clermont-Ferrand dans le Puy-de-Dôme pour notre série consacrée aux parcs à thème. Nous allons visiter Vulcania au cœur de la chaîne des Puys avec Hélène Daly.
8: À la fois immersif et ludique, Vulcania est un parc d'exploration qui permet d'en savoir plus sur le fonctionnement des volcans et de notre planète. Sophie Rognon est la directrice de Vulcania.
9: Un volcan, c'est la traduction de ce qui se passe sous nos pieds à grande profondeur, avec les volcans effusifs, ceux dont on voit la lave qui s'écoule le long des parois, et puis ceux qui au contraire sont très explosifs, avec ce qu'on appelle des bombes. Donc on va apprendre comment ça se passe, la tectonique des plaques.
10: Les plaques tectoniques, c'est des morceaux de l'enveloppe de la Terre et elles bougent et on dit que le volcan y rentre en éruption.
11: Ils prennent la température des volcans un peu tous les jours comme un patient, comme les médecins.
9: Alors on apprend en s'amusant. Des phénomènes naturels extrêmes, les séismes, les ouragans, les tempêtes, les tsunamis et également la Terre dans l'espace.
8: Parmi les différentes animations, partez à la découverte des séismes et embarquez à bord du Namazu, une sorte de grand 8.
9: Qui simule donc un séisme et qui nous permet de pouvoir aller éprouver de belles sensations.
12: En fait, on apprend qu'il y a beaucoup de séismes, par exemple au Japon. Et donc, on a le sol qui bouge, on a du vent, de la chaleur et de la pluie.
8: Vulcania, c'est aussi un voyage au-dessus des volcans d'Auvergne à travers le regard d'un aigle royal.
9: Vous allez monter sur une plateforme qui vous amènera à faire le survol des volcans de la chaîne des Puys.
13: Le principe, c'est d'être à la place un peu de l'aigle et de redécouvrir les paysages d'Auvergne.
8: Vulcania, ce sont aussi des animations avec des scientifiques, des films sur écran géant et des voyages dans l'univers dans le plus grand planétarium de France avec son dôme immersif de 22 mètres de diamètre. Retrouvez toutes les infos sur le site vulcania.com.
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0: Le dernier This is Try à 17h45. Restez branchés, le trafic c'est dans 1 minute 30.
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6: À 17h46, une petite demi-heure de bouchons cumulés en ce moment sur l'autoroute A10 direction Bordeaux. Vous allez patienter une première fois entre Paris et Orléans après la sortie numéro 12 Jeanville parce que les pompiers sont intervenus pour éteindre un véhicule qui avait pris feu et pour le moment vous n'avez que deux voies pour passer au kilomètre 76. C'est après cette fameuse sortie numéro 12, deux voies de gauche pour passer 5 à 10 minutes d'attente. L'autre bouchon du moment où il va falloir patienter une vingtaine de minutes, Thibaut Dinouel, c'est l'arrivée à Bordeaux.
7: Oui, et ça c'est du très classique, hein. Il n'y a pas d'accident, il n'y a pas de difficulté, c'est simplement un trafic très dense souvent car vous êtes nombreux à transiter par cette agglomération bordelaise. On parle désormais d'une bonne vingtaine de minutes difficiles, alors c'est bien moins que le pire de cette journée. On est quasiment plus d'une heure de bouchon à Bordeaux désormais, c'est une vingtaine de minutes une fois passé Virsac pour atteindre la rocade bordelaise. J'attire votre attention d'ailleurs au cœur de ce bouchon, kilomètre 538. Nous avons une fourgonnette qui est tombée en panne au bord des voies juste après la sortie numéro 42. Ça ne gêne pas globalement le trafic, mais une intervention est en cours. Vous arrivez à Bordeaux. Les nouvelles ensuite sont globalement assez bonnes pour contourner l'agglomération par la rocade. En revanche, si vous poursuivez sur la 62 vers Agen, vers Toulouse, vers les Pyrénées, aucun souci. Vers la 63, vers Arcachon et le sud-ouest, il y aura encore une bonne vingtaine de minutes difficile avant de retrouver un trafic parfaitement fluide.
6: Et on va terminer par une dernière difficulté, les pompiers en intervention, Thibaut, sur l'autoroute A19.
7: Oui, on est dans le Loiret à nouveau, mais là vous circulez depuis l'A10, depuis Orléans, direction Montargis, direction Sens, direction Auxerre. Les pompiers en intervention car un incendie s'est propagé dans un champ à proximité des voies de l'autoroute au niveau du kilomètre 89. On est après le secteur de Pithiviers. Les pompiers sur place, vous évitez s'il vous plaît la curiosité.
6: Et globalement, partout ailleurs, ça circule très très bien. Aucun souci globalement en direction de la Bretagne et des Pays de la Loire. Mais sur la 11, si vous roulez en direction de Chartres et de Paris, sachez que des débris gêneraient la voie de gauche au niveau du kilomètre 144. Vous privilégiez les deux voies de droite, c'est 5 kilomètres. Après la sortie numéro 6, c'est la sortie Conneray. Allez, on va tranquillement poursuivre la route en musique. 11 minutes de musique à suivre avant de se donner rendez-vous. À 18h, on retrouvera Thibaut Dinouel pour l'essentiel de l'actualité de ce samedi 10 juillet. On parlera des prévisions de Météo France juste après avec des orages ce soir dans le Grand Est. Et puis on reviendra sur vos conditions de circulation avec ces quelques petites difficultés qui persistent essentiellement sur l'autoroute A10. D'ici là, on s'écoute. On s'écoutera Soulmate de Justin Timberlake. On s'écoutera le duo Jack Savoretti-Philippine Lavray après Michael Sambello.

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1: Bonsoir à tous. Un samedi de sport marqué de nouveau par l'ultra-domination de Tadej Pogacar. C'est le Tour de France. C'était la 14e étape et c'est la 4e déjà remportée sur cette seule édition par le Slovène. Victoire en solitaire au Markstein. Pogacar plus que jamais maillot jaune, tandis que le Français Paul Sexas lui prend la 3e place de l'étape à 38 secondes du vainqueur du jour. Et le Français est désormais 4e du classement général. Il s'empare même du maillot blanc de meilleur jeune. Enfin, Formule 1, c'est le jeune italien Kimi Antonelli qui partira demain en pole position sur le Grand Prix de Belgique. Le pilote Mercedes a remporté la qualification devant Max Verstappen et Lando Norris sur le circuit de Spa-Francorchamps. Sur la route des vacances, à présent, un nouveau samedi de juillet bien chargé et compliqué également sur les rails. Dans le sud-ouest, un mouvement social perturbe le trafic entre Pau et Bayonne. Aucun train ne circule sur cette ligne aujourd'hui, alors que des milliers de fêtards comptaient l'emprunt pour se rendre ou revenir des fêtes de Bayonne. En Seine-et-Marne, le feu ne progresse plus dans la forêt de Fontainebleau, mais plus de 300 pompiers sont toujours mobilisés sur place et de manière générale sur l'ensemble du territoire où de nombreuses interventions sont en cours. Il n'y a pas qu'en France que les pompiers

0: lutte contre des incendies. Le Canada fait face également à près de 1000 feux de forêt, notamment dans l'est du pays. La fumée qui se propage jusqu'aux voisins américains, provoquant un épisode de pollution. Donald Trump, agacé, brandit la menace de nouvelles taxes douanières au Canada. La région de New York, d'ailleurs, n'est pas épargnée par cette pollution de l'air. Et alors que doit s'y tenir demain la finale de la Coupe du Monde de football, Espagne-Argentine, la petite finale entre la France et l'Argentine, le match pour la troisième place, lui se joue ce soir à Miami et ce sera à 23h. Voilà pour l'essentiel, à 18h02, on reparle trafic juste après la météo.
1: On surveille, Thibault, les orages en cette fin de journée entre le centre et le Grand Est.
0: Oui, voilà, surtout sur l'Alsace, sur une partie de la Bourgogne-Franche-Comté avec des averses localement orageuses, mais plus de vigilance orange aux orages. Donc les orages, les intempéries très violentes sont désormais derrière nous. Par contre, sur toutes les autres régions de France, c'est du grand et du beau soleil en cette fin de journée. Ce sera encore le cas demain partout, à l'exception peut-être des Pyrénées-Orientales, avec de nouveaux risques d'orages. Demain, du grand beau temps avec des températures caniculaire dans le sud-est près de la Méditerranée. Pas de vigilance en revanche partout ailleurs. Il fera par exemple 28 degrés du côté du Finistère et de l'Île-de-France, 30 degrés au Pays Basque, 31 degrés à La Rochelle et dans le Limousin et jusqu'à 35 degrés tout de même à Bordeaux.
1: Merci Thibault, on passe au trafic.
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1: 18h03, reste deux difficultés sur l'autoroute A10. Vous roulez en direction du sud. Première toute petite difficulté, c'est presque anecdotique désormais. Un patrouilleur reste en intervention sur la bande d'arrêt d'urgence au kilomètre 76. On a eu tout à l'heure un véhicule en feu, intervention des pompiers, autoroute momentanément coupée. Bref, ça a été très compliqué dans ce secteur. C'est fini. Il n'y a plus de ralentissement. Il y a simplement, je le répète, le patrouilleur sur la bande d'arrêt d'urgence de la 10, kilomètre 76. Après la sortie 12, Jeanville, ne soyez pas surpris et n'hésitez pas à serrer sur les deux voies de gauche pour respecter au mieux le corridor de sécurité. Voilà pour cette première info. L'autre info, c'est l'arrivée à Bordeaux avec désormais une voie de droite neutralisée juste avant la rocade et à l'arrière un peu d'attente, Thibault.
0: Oui, mais c'est vraiment pas grand-chose à cette heure-ci. Le point de repère, c'est toujours le péage de Virsac. Vous allez faire quelques kilomètres et vous allez arriver dans une zone légèrement ralentie. Vous l'avez dit, une voie de droite neutralisée pour permettre l'intervention, un dépannage au niveau d'un véhicule au kilomètre 538. Ça crée un très très léger coup de frein. Bon, en tout et pour tout, l'arrivée à Bordeaux, vous allez tabler sur un petit quart d'heure supplémentaire avant d'atteindre la rocade bordelaise. Le trafic y est fluide, sauf peut-être du côté du pont François Mitterrand, où c'est la tendance à être un petit peu plus dense à cette heure-ci. Puis je rappelle qu'à Bordeaux, finalement, les grosses difficultés, elles sont après Bordeaux, sur la 63 vers Arcachon et le Pays Basque. Alors je dis grosses difficultés, c'est bien moins qu'en au pire de cette journée, mais il y a toujours une bonne vingtaine de minutes de bouchons sur cette autoroute vers Arcachon et le sud-ouest.
1: Pour être complet avec la 10, si vous prenez la sortie Châtellerault Nord, sortie 26, méfiance, un véhicule, une voiture est tombée en panne dans la bretelle de sortie et puis les suites d'un incendie qui s'était déclaré au bord de la 19. En provenance d'Orléans et de la 10, vous roulez vers Sens et la 6. Après la sortie 7, Pithiviers, 12 km plus loin, vous n'avez que la voie de gauche pour passer. La voie de droite a été neutralisée, les pompiers sont intervenus, l'incendie a été maîtrisé.
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1: Et vous saurez de nouveau tout sur le trafic à 18h15 avec Thibault Dinouel, désormais seul aux manettes. Je vous souhaite une belle route et une belle soirée, Thibault.
0: Et vous de même, Sébastien, on vous retrouvera demain après-midi pour accompagner encore nos nombreux auditeurs. Et moi, j'aurai le plaisir de vous retrouver sur cette antenne. Dans 10 minutes, vous ne bougez pas, un petit peu de musique et le retour du trafic ensuite.

La musique de Jungle à l'instant sur le 107.7 à 18h11. Info trafic en ce début de soirée marqué par un nouvel accident. Malheureusement, à l'arrivée à Bordeaux, la toute fin de l'autoroute A10, une fois passé le péage de Viersac, eh bien 5-6 kilomètres plus loin, nous avons trois véhicules qui se sont accrochés au mauvais endroit sur la voie la plus à gauche. Ça ne laisse donc que les deux voies de droite pour passer au niveau de cet accident. Kilomètre 532 de l'autoroute A10. On est au niveau juste après l'aire de repos des terres de l'Estuaire dans une zone qui était déjà ralentie. On en reparlera dans l'infotrafic qui arrivera au plus tard à 18h15, 18h16 même précisément, puisqu'on a un petit peu de temps pour écouter la musique de Luke sur le 107.7. 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

0: Il est 18h15, je vous invite à rester branchés. Dans une minute, rendez-vous avec l'infotrafic et nous reparlerons d'un nouvel accident qui vient de se produire malheureusement à l'arrivée à Bordeaux.
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0: L'infotrafic à 18h15 se concentre essentiellement du côté de l'autoroute A10 et de l'arrivée à Bordeaux, puisque partout ailleurs dans l'ensemble vous roulez très bien. Je rappelle que plus tôt dans l'après-midi, l'autoroute A10 a dû être coupée à la circulation entre Paris et Orléans suite à une intervention des pompiers. C'est désormais de l'histoire ancienne. Vous roulez bien partout, même à travers l'ouest, à travers par exemple les Pays de la Loire à cette heure-ci. En revanche, plus vous approchez de Bordeaux et plus le trafic sera dense. Votre point de repère, une nouvelle fois, c'est la barrière de péage de Virsac. Alors, avant d'arriver à Virsac, kilomètre 511 de l'autoroute A10, après la sortie 38 Blaye, nous avons, attention, des morceaux de pneus qui pourraient vous gêner sur voie de droite, kilomètre 511. Ensuite, vous roulez bien jusqu'au péage de Virsac, vous passez ce péage, et peu après, nous avons malheureusement un accident avec 4 véhicules sur la voie la plus à gauche. C'est au niveau du kilomètre 532 que cet accident s'est produit. On est après l'aire d'autoroute des Terres de l'Estuaire et vous êtes ralenti dans ce secteur. L'aire d'autoroute de l'Estalo, pardonnez-moi, vous passez bien seulement sur les deux voies de droite. La voie de gauche est neutralisée en raison de la présence de ces quatre véhicules. Vous êtes vigilant car la zone n'est pas encore sécurisée. Partout ailleurs, tout va globalement très bien, je vous le disais, sur la route de ce samedi soir. Je vous rappelle simplement cette intervention des pompiers dans le centre du pays. Vous êtes sur l'A19 depuis la région d'Orléans en direction de l'Est, hein, direction Sens, direction Auxerre. Les pompiers interviennent pour un début d'incendie au bord des voies de l'autoroute. La voie de droite a été neutralisée. Vous passez seulement sur la voie de gauche. D'ailleurs, j'apprends à l'instant que le feu a été maîtrisé. Merci aux pompiers.
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0: La musique du 107.7 pour vous accompagner avec Take ou encore Janet Jackson. Et le retour du trafic, ce sera au plus tard à 18h30 ou avant cela si nécessaire.

Infotrafic en direct sur l'autoroute A11 entre Chartres et le péage de Saint-Arnoult quand vous passez à proximité de la sortie 1 à Blies et Rambouillet. Attention à ce chevreuil repéré près des voies, kilomètre 33.

0: À l'écoute du 107.7 et Janet Jackson dans votre playlist sur la route de ce début de soirée de samedi, route marquée par un ralentissement désormais à l'approche de Bordeaux, à la toute fin de l'autoroute A10, c'est en raison d'un accident qui vient de se produire. Malheureusement, la zone n'est pas encore sécurisée. Je vous en parle en détail dans l'infotrafic qui arrive dans moins de 2 minutes.
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11: Quasiment 18h30 et dans ce point trafic, je vais vous emmener à Bordeaux dans quelques instants où un accident s'est produit. Il entraîne un bouchon d'une dizaine de minutes. Avant cela, un mot de l'intervention des pompiers que l'on vous évoquait dans le Loiret sur l'autoroute A19, l'autoroute entre Orléans et Sens. Intervention des pompiers désormais terminée. Il y a eu un départ de feu au bord des voies qui a été vite maîtrisé par les sapeurs-pompiers. En revanche, un autre départ d'incendie vient de nous être signalé. Nous partons dans le Maine-et-Loire, près de Cholet. Vous êtes sur l'A87 et vous roulez vers le sud en direction du littoral atlantique. Vous passez Cholet au niveau du kilomètre 54 de cette autoroute A87. On nous signale peut-être un départ de feu à proximité des voies, peut-être dans la végétation, peut-être dans un champ de l'autre côté de l'autoroute. Bref, on reste attentif en attendant l'intervention des sapeurs-pompiers. Je vous rappelle le kilomètre 54 de l'autoroute A87 en direction de l'océan Atlantique. Et d'ailleurs, sur les retours caméra qui viennent de m'être proposés, il y a effectivement un petit dégagement de fumée que je vois au bord des voies. Donc on évite la curiosité en attendant l'intervention des pompiers, s'il vous plaît, dans ce secteur. Je vous retrouve désormais en Gironde, sur l'autoroute A10, direction Bordeaux. Première info, au kilomètre 511, on n'est pas encore à Bordeaux. On est après la sortie 38 Blaye. Là, il y a des morceaux de pneus qui pourraient vous gêner sur voie de droite. Le patrouilleur se rend sur place. C'est une fois passé ce secteur, vous arrivez au péage de Viersac. Et bien, peu après la barrière de péage de Viersac, vous allez être ralenti de l'ordre d'une douzaine de minutes d'après nos dernières estimations. Pourquoi ce ralentissement ? Parce qu'un accident est en cours avec quatre véhicules ou trois véhicules plutôt sur la voie de gauche. La zone est en train d'être sécurisée par le patrouilleur qui vient d'arriver sur place. Il s'agit de Stéphane. La voie de gauche est neutralisée. Ça ne laisse donc que les voies de droite, les deux voies de droite pour passer. Voilà pourquoi vous êtes ralenti pendant une douzaine de minutes. Une fois passé cette difficulté dans l'ensemble, ça roule bien. Ensuite, pour atteindre Bordeaux à cette heure-ci, les autres petits bouchons, vous les retrouverez après Bordeaux sur la 63. 20 minutes, hein, difficile sur la 63, direction Arcachon et le sud-ouest encore à cette heure-ci. J'en termine avec deux dernières informations. D'abord du côté de la 71 en Sologne. Vous roulez en direction du sud. Attention à ces morceaux de pneus repérés au kilomètre 165 quand vous passez au niveau de l'aire de service de Salbris. Morceaux de pneus peut-être sur la voie de gauche. Et puis la deuxième info, c'était la présence d'un animal près des voies de l'A11, pas très loin de Chartres. Information désormais terminée.
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11: Dans un instant, nous retrouverons Thierry Chaise, le rédacteur en chef du magazine Première, un fidèle sur cette antenne, puisque toutes les semaines, il vient nous donner son coup de cœur hebdomadaire à ne pas louper dans les salles de cinéma. Et puis, il nous sélectionne tout au long de l'été un film bouleversant à revoir entre amis ou en famille. Thierry Chaise avec nous dans quelques instants, juste après la musique. Voici Naika.

0: One Track Mind, la musique de Naïka sur le 107.7. Je vous rappelle qu'un départ de feu nous est signalé au bord des voies de l'A87, secteur de Cholet, quand vous roulez en direction notamment du sud. Hein, c'est peut-être près des voies dans ce sens-là qu'il y a un dégagement de fumée qui semble se confirmer sur les retours caméras. Les pompiers se rendent sur place. Et puis nous avons également un accident malheureusement, cette fois sur l'A10 à l'approche de Bordeaux. C'est un petit quart d'heure difficile pour passer ce secteur au kilomètre 532. Le retour du trafic au plus tard dans 10 minutes. Avant cela, votre rendez-vous cinéma avec Yvan Mouton et surtout avec Thierry Chaise, le rédacteur en chef du magazine Première, pour son coup de cœur de la semaine.
1: Et on commence par le film probablement le plus ambitieux de l'été. Il a coûté, tenez-vous bien, 250 millions de dollars, une pluie de stars, et il prétend raconter l'Odyssée. C'est d'ailleurs son titre, l'Odyssée de Christopher Nolan, Thierry.
2: Ouais, c'est un film évidemment ultra ambitieux, mais pas le plus ambitieux des cinéastes. Là, ce qui est assez formidable avec ce récit, puisque l'Odyssée, ça pourrait faire un film de 15h30, si on veut. C'est un film de 2h50 où on ne s'ennuie pas, où il réussit à mêler le spectaculaire. Il s'agit de le cheval de Troie, par exemple. Enfin, il y a vraiment des scènes qu'on connaît, même si on n'a pas lu de A à Z, il y a des scènes qu'on connaît. Et puis l'intime, les face-à-face, le tout avec un casting absolument dément.
3: Mon père retrouvera sa maison pour accomplir sa vengeance la plus terrible.
2: Ce cinéaste est vraiment l'homme de tous les défis, y compris dans la manière de conduire cette intrigue, de jouer avec les flashbacks et son inverse, les flash-forwards, d'avancer, de reculer dans l'intrigue. Moi, il y a quelque chose d'un geste, une fluidité totale. Donc voilà, il va faire chaud cet été. Ces 2h53 là, vous serez content de les passer dans la salle, pas juste parce qu'il s'est prêt,
1: mais climatisé.
2: Vous verrez un très grand film. C'est la preuve qu'Hollywood peut toujours faire des grands films. Voilà.
1: Deuxième choix, comme tout au long de cet été, un film à voir ou à revoir en famille pendant les vacances. Et là, vous avez choisi le fameux Cercle des poètes disparus 1989, réalisé par l'Australien Peter Weir. Thierry,
2: avec le fameux capitaine, mon capitaine.
4: Oh capitaine, mon capitaine.
5: Asseyez-vous, monsieur Anderson.
2: Qu'on dit en montant sur les tables, quand les élèves se rebellent contre le système établi dans cette école de 59 aux États-Unis, où tout est rude et dur, et où il y avait un prof, le professeur Keating, incarné par Robin Williams, qui apportait un peu de folie dans tout ça. Alors, le film n'a pas vieilli dans ses thématiques. Puis évidemment, voir ce film, c'est aussi revoir Robin Williams, et on ne peut pas se lasser de voir Robin Williams partout, tout le temps.
1: Et réentendre cette tirade de Carpe Diem, profiter de l'instant présent parce que la vie est courte. Le Cercle des poètes disparus sur toutes les bonnes plateformes, et l'Odyssée, le film événement de Nolan, qui fait la couverture du très beau magazine Première. Donc à retrouver en salle et dans le magazine Première et sur première.fr.
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0: Shakira et Burna Boy à l'instant sur le 107.7. Je vous rappelle qu'un accident est en cours en ce moment à l'approche de Bordeaux sur l'autoroute A10. Il entraîne à l'arrière un ralentissement. Dernière estimation de ce ralentissement, c'est 15 minutes, hein, tout pile de patience pour passer au niveau de cet accident. Et puis l'autre info de ce début de soirée, c'est malheureusement ce départ de feu à proximité des voies de l'A87. On est dans le secteur de Cholet, notamment. Alors c'est pas directement sur l'autoroute, mais c'est à proximité. Les pompiers sont en train d'arriver sur place. On en reparle en détail dans le point trafic qui arrive dans 2 minutes.
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0: 18h45, avant de vous emmener sur l'A10, à l'approche de Bordeaux, un accident est en cours, direction le Maine-et-Loire. Vous roulez sur l'A87 en direction notamment du littoral charentais, du littoral vendéen. Vous passez le secteur de Cholet, une intervention des pompiers est en cours car un feu a pris à proximité des voies de l'autoroute, peut-être au niveau de la végétation ou bien dans un champ à proximité des voies. Les pompiers sont donc sur place au niveau du kilomètre 54 de cette autoroute A87, vous passez bien en étant vigilant, en serrant bien sur la voie de gauche. Vous verrez que les pompiers sont sur place en intervention, kilomètre 54 de la 87. On bascule en Nouvelle-Aquitaine sur l'autoroute A10. Alors ça roule bien partout ailleurs en France, hein, du côté des Pays de la Loire, du centre du pays, de l'Île-de-France. En Nouvelle-Aquitaine, vous aurez simplement un petit quart d'heure difficile à l'approche de Bordeaux. Pourquoi ? Parce qu'il y a des véhicules accidentés sur la voie de gauche. Ces véhicules sont en train d'être évacués, mais bon, au moment où l'on se parle, il n'y a que les deux voies de droite pour passer. C'est au niveau du kilomètre 532, soit 7 kilomètres après le péage de Virsac, et c'est entre 15 et 20 minutes de patience à l'arrière. Pour vous accompagner peut-être dans cette difficulté, bien voici un titre de l'année 1985, signé Francis Cabrel.

La tournée des festivals en ce moment pour Feu Chatterton et leur très réussi dernier album, c'était Allons Voir à l'instant sur le 107.7. Tiens, allons voir ce qu'il se passe à Bordeaux. Ben, plus d'accidents, en tout cas à l'approche de Bordeaux, c'est la bonne nouvelle. Depuis quelques instants, tous les véhicules ont été évacués. Alors à l'arrière persiste un bouchon de quelques kilomètres qui devrait, on l'espère assez rapidement, se résorber. Retour du trafic après les infos de 19h.

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1: Bonsoir à toutes et à tous. Le pourtour méditerranéen toujours impacté par les fortes chaleurs. Demain, plusieurs départements près de la Grande Bleue resteront en vigilance orange canicule. Cet après-midi, un pic à plus de 40 degrés a encore été enregistré à Cuges-les-Pins près de Marseille. La météo en détail dans un instant. Ce soir, il fait 25 degrés au Pays Basque pour l'avant-dernière soirée des fêtes de Bayonne. Plus d'un million de personnes sur l'ensemble de ces festivités et des milliers qui se retrouvent dans la panade en ce moment en raison d'une grève à la SNCF. Aucun train ne circule sur la ligne entre Bayonne et Pau et aucun bus de remplacement n'a été affrété par la compagnie ferroviaire. L'actualité nous emmène également au Moyen-Orient où l'armée américaine a mené une 7e nuit consécutive de frappes. L'Iran a riposté en visant plusieurs pays du Golfe. Ces derniers dénoncent des crimes de guerre. Une centrale électrique a notamment été touchée au Koweït. En Russie, une attaque menée par l'armée ukrainienne a fait au moins 8 morts la nuit dernière. Ce sont des centres logistiques qui ont été visés par des drones. Les victimes sont des employés de nuit. Au Venezuela, le bilan du double séisme qui a secoué le pays il y a 3 semaines déjà a passé la barre des 5000 morts, chiffre qui pourrait encore être amené à évoluer, tandis que le Fonds monétaire international a débloqué près de 350 millions de dollars pour financer la reconstruction du pays. Les sports et la 14e étape du Tour de France en Alsace, remportée en solitaire par l'inévitable Tadej Pogacar. Le Slovène conforte encore un peu plus son maillot jaune, tandis que le Français Paul Sexas termine 3e de l'étape. Il s'empare du maillot blanc de meilleur jeune. Voilà pour l'essentiel de l'actualité à 19h02. Dans un instant, le trafic, juste après la météo. Sept départements seront donc en vigilance canicule encore pour la journée de demain. Il s'agit de départements vraiment au bord de la mer.

0: Méditerranée, l'Hérault, le Gard, les Bouches-du-Rhône, le Var, les Alpes-Maritimes et les deux départements de Corse. Partout ailleurs, vous circulez peut-être plutôt sur les régions de l'Ouest, du littoral atlantique, du centre. Ce sera aucune vigilance demain. On avait des vigilances jaunes également. Désormais, c'est du vert en ce qui concerne les températures sur la carte de Météo France. Alors pour autant, les températures vont rester quand même assez élevées demain, mais elles ne seront plus considérées comme caniculaires. Il fera par exemple 28 degrés du côté de Brest, 26 degrés en Ile-de-France ou encore à Angers, 28 degrés en Touraine. Il fera 29 du côté de Nantes, 31 degrés à La Rochelle et Biarritz et jusqu'à 36 degrés tout de même à Bordeaux.
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0: 19h03 sur la route, peut-être des départs ou des retours tardifs de vacances à cette heure-ci, ou bien peut-être la route du travail. On n'oublie pas celles et ceux qui continuent de travailler sur la route du week-end. Écoutez, ça se passe globalement très bien où que vous soyez. Il y a toujours une très légère difficulté, mais qui est vraiment en train de se résorber. À l'approche de Bordeaux, je rappelle que sur l'autoroute A10, il y a eu un accident tout à l'heure au kilomètre 532, c'est-à-dire 7 kilomètres après avoir passé le péage de Virsac et donc en direction de Bordeaux et du sud-ouest. L'accident est terminé, le trafic est en train de se résorber. Les seules difficultés que vous rencontrerez en Gironde à cette heure-ci, ce sera une fois passé Bordeaux et sa rocade. Au moment où l'on se parle, il y a encore un petit quart d'heure difficile sur l'A63 direction Arcachon et le sud-ouest. Notez que si vous roulez plutôt en direction d'Agen, de Toulouse, des Pyrénées, vous ne rencontrerez aucun souci après Bordeaux sur l'autoroute A62. Avant d'atteindre Bordeaux, je rappelle également qu'il y a des obstacles qui peuvent vous gêner sur les voies de cette autoroute A10 à une quarantaine de kilomètres avant d'arriver à Bordeaux, kilomètre 511. On est après la sortie 38 Blaye, juste après l'aire d'autoroute de Saugon. Morceau de pneu peut-être sur voie de droite. Je vous retrouve dans les Deux-Sèvres à présent. On est toujours sur la 10, toujours en direction du sud, mais cette fois dans la région de Niort. Vous passez au niveau de l'aire de service de Poitou-Charentes-Nord. Et bien peu après, il y aurait un piéton au bord des voies qui ne serait pas en sécurité derrière les glissières, peut-être sur la bande d'arrêt d'urgence, kilomètre 375. Le patrouilleur Johan se rend sur place. On change de région si vous le voulez bien. Je vous emmène à présent du côté de Cholet. Vous m'écoutez sur l'A87 depuis Paris, depuis Angers. Vous roulez en direction du littoral atlantique. Vous passez Cholet, vous verrez qu'il y a une intervention des pompiers au niveau du kilomètre 53. Pourquoi les pompiers sont-ils en intervention? Parce que malheureusement, il y a un départ de feu au bord des voies. Les flammes sont en train d'être éteintes. Vous verrez simplement que la voie de droite est neutralisée et vous passerez bien seulement sur la voie de gauche dans ce secteur. Les pompiers et les services de l'autoroute sont sur place. Dernière information pour conclure, re-changement de région puisque nous partons cette fois-ci dans le centre du pays. Je vous retrouve dans le Loir-et-Cher sur la 71 depuis Vierzon. Vous roulez vers Orléans et vers Paris, donc vers le nord. Peu après La Motte-Beuvron, la sortie 3, gare à ses obstacles, un morceau, une pièce de véhicule sur les voies, kilomètre 133. Le patrouilleur Aurélien se rend sur place.
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0: La musique de Teddy Swims à l'instant sur le 107.7 et juste avant cela, on avait Ariana Grande. Nous avons un auditeur, Emmanuel, qui vient de nous écrire un message via notre Messenger ou via notre WhatsApp peut-être également. Je rappelle que tout au long de l'été, vous pouvez nous envoyer des messages en allant sur notre site internet. Vous y retrouverez un lien pour nous écrire via WhatsApp ou via Messenger. Nous raconter comment se passe votre voyage, quelle est l'ambiance dans la voiture, où est-ce que vous partez en vacances. C'est lui, Emmanuel, il choisit de passer un petit coup de gueule. Ce soir, il est sur l'autoroute A10 et il voit beaucoup de voitures généralement qui doublent d'autres véhicules par la droite, ce qui est totalement interdit. Alors généralement, c'est aussi parce qu'il y a des véhicules qui restent sur la voie du milieu inutilement. C'est pour ça que des fois, il y a des voitures qui passent de gauche à droite pour doubler d'autres véhicules. Donc j'insiste bien sur cette règle effectivement essentielle du code de la route, c'est ne pas doubler à droite. Et une fois que vous avez opéré votre dépassement, on ne campe pas inutilement sur la voie du milieu. On reste toutes et tous sur la voie de droite. La voie du milieu, la voie de gauche est uniquement pour doubler d'autres véhicules. Ceci étant dit, il est quasiment 19h15 et dans un instant, ce sera déjà le retour du trafic.
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0: Et tout va très bien en ce début de soirée à travers l'ouest et le centre de l'Hexagone. Je vous rappelle simplement qu'il y a cette intervention des sapeurs-pompiers toujours en cours près de Cholet. On est sur l'autoroute A87 pour vous qui roulez vers le sud en direction de la Roche-sur-Yon, des Sables d'Olonne, de la Vendée, de la Charente-Maritime. Bref, en direction du littoral atlantique, les pompiers en intervention avec un départ de feu au bord des voies. Le feu a été maîtrisé, il n'y a plus de dégagement de fumée, mais toujours cette intervention. Les pompiers sont en train de noyer la zone, comme on dit dans ces cas-là. Pour vous, ça n'a pas d'impact, il n'y a pas de bouchon, simplement la voie de droite est neutralisée au niveau de ce kilomètre 53 et vous passez bien seulement sur la voie de gauche. Je vous retrouve également sur l'autoroute A10 à présent, la longue autoroute Paris-Bordeaux. Vous arrivez en Gironde, kilomètre 511 avant d'atteindre Bordeaux. Morceau de pneu toujours opéré sur voie de droite, vous restez attentif. Je rappelle que tout à l'heure, il y avait un accident un petit peu plus loin, vraiment à l'approche de Bordeaux, l'accident est terminé. Autour de Bordeaux, le trafic est un petit peu dense à cette heure-ci, mais franchement, il n'y aura plus d'énormes bouchons à déplorer en ce début de soirée. Et puis la dernière information, elle nous emmène dans le département du Loir-et-Cher que vous traversez grâce à l'A71, l'autoroute Vierzon-Orléans. Vous roulez vers le nord hein, et vous passez la Motte-Beuvron. Et bien juste après cette sortie 3, la Motte-Beuvron, 6 km plus loin, il y aura un obstacle, un morceau de véhicule sur les voies de l'autoroute. Voilà ce qu'il fallait retenir à 19h17. La suite en musique avec Jamiroquai et puis le temps pour moi également de saluer celles et ceux qui prennent le temps de nous écrire avec la famille Michi Prime qui nous signe ce message. C'est Laura qui nous a envoyé ce message sur WhatsApp depuis la voiture sur le retour de nos vacances au Verdon avec Hugo et Julia qui sont sages à l'arrière. J'imagine que ce sont les enfants. Eh bien bravo à eux. On laisse les parents tranquilles. La route est longue et tout le monde a besoin de se reposer. C'est normal. Jamiroquai en musique. Tiens.

La chanteuse belge Mentissa à l'instant sur le 107.7. Tiens, je vous rappelle que les pompiers sont toujours en intervention au bord des voies de l'A87. Hein, quand vous passez Cholet en direction de l'océan au kilomètre 53, la voie de droite reste neutralisée. Les pompiers ont réussi à éteindre un feu de végétation auprès des voies, mais ils sont encore mobilisés sur place. Vous m'écoutez peut-être également du côté de l'autoroute A10 et vous passez au niveau du Futuroscope de Poitiers. 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Voici Jimmy Cliff avant le retour de l'infotrafic.

0: Jimmy Cliff dans la playlist de ce début de soirée. Dans une minute, le retour de vos conditions de circulation.
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0: Il est quasiment 19h30, l'essentiel des infos vous concerne sur l'A10, l'autoroute Paris-Bordeaux. Alors je vous rassure, ça s'y passe très bien, il n'y a pas d'accident, il n'y a pas de grosses difficultés, simplement un petit bouchon toujours à l'approche de Bordeaux. J'en reparle dans un instant. Avant cela, il me faut vous évoquer cette intervention des pompiers tout de même. On n'est pas sur la 10, on est du côté de la 87 dans le Maine-et-Loire. Vous passez Cholet en direction de l'océan Atlantique, donc vers l'ouest, vers le sud. Kilomètre 53, vous n'aurez que la voie de gauche pour passer. Ça ne provoque pas de bouchon, rassurez-vous. Mais vous évitez la curiosité. La voie de droite est neutralisée pour permettre l'intervention des pompiers. Au niveau d'un feu de végétation près des voies, le feu a pu être maîtrisé, mais les pompiers sont toujours sur place. L'autoroute A10, donc l'autoroute Paris-Bordeaux, quand vous approchez de Bordeaux, d'ailleurs, information à retenir au kilomètre 511, où un morceau de pneu a été repéré sur la voie de droite, il pourrait s'avérer gênant. Je rappelle qu'ensuite, donc à Bordeaux, vous avez simplement à prévoir 10 petites minutes de plus que lorsque tout va bien, 10 minutes de circulation en accordéon sur les 5 derniers kilomètres de l'A10 avant d'atteindre la rocade de Bordeaux. Le trafic est parfaitement fluide. Là où ça roule encore un petit peu difficilement, c'est après Bordeaux. Sur la 63 vers Arcachon et Pays Basque, quand je dis difficilement, là aussi ce serait une petite dizaine de minutes de circulation ralentie, donc vraiment le gros des difficultés est désormais derrière nous, derrière vous. Et puis une info quand même qui me parvient à l'instant, dans l'autre sens, depuis Bordeaux, vous roulez vers le nord, juste au moment où vous arrivez entre la Gironde et la Charente-Maritime, kilomètre 492, un fourgon est en panne au bord des voies, victime d'une crevaison, ça veut dire qu'il y a des morceaux de pneus qui vous gênent également au milieu des voies, kilomètre 492 de la 10 vers le nord. Nous sommes juste après la sortie 38 Blaye-Montendre.
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0: Dans un instant, nous retrouvons Francine Thomas pour les coups de cœur littéraires du moment, des idées de lecture à emporter partout pendant ses vacances. Ce sera juste après Alex Warren.
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0: Alex Warren à l'instant sur le 107.7. Dans la famille Higelin, je demande Arthur qui arrivera dans quelques instants. On aura également Sienna Spiro et le retour du trafic à 19h45. Ça se passe globalement très bien sur la route de ce début de soirée. Avant cela, voici Marque Page, votre rendez-vous lecture de l'été. Francine Thomas vous propose trois romans à dévorer sur la plage.
1: Ah, la plage, le soleil, les embruns, notre corps dans un maillot de bain et les complexes qui vont avec. Que tous ceux qui redoutent le summer body parce que leur silhouette ne correspond pas à celle des mannequins ou parce qu'ils imaginent qu'elle ne correspond pas se ruent sur le dernier roman de Raphaël Giordano. Dans Les miroirs sourient à ceux qui s'aiment, l'autrice qui adore titiller notre psychologie tente ici de déconstruire notre jugement sur nous-mêmes à travers l'histoire d'un photographe obnubilé par les corps qui raconte une histoire. Raconter de grandes histoires qui ont un souffle fou, c'est ce que sait parfaitement faire Adélaïde de Clermont-Tonnerre. Et elle le démontre dans Je voulais vivre en s'attaquant à la Milady des Trois Mousquetaires.
2: Tout ce que j'ai fait, que je vais faire, je l'ai fait pour la grandeur de la France.
1: Pourquoi cette femme est-elle aussi machiavélique? A-t-elle seulement eu le choix? Et s'il avait fallu attendre le 21e siècle pour découvrir la vérité sur Milady, c'est en tout cas en relisant ce livre aujourd'hui que la romancière a eu une révélation.
3: Le déclic, c'est d'entendre une phrase qui la concerne et qui dit ceci exactement. Milady, cette perverse qui a 15 ans à peine, a détourné un prêtre du droit chemin. On est à notre époque, on sait maintenant ce qu'est le consentement. Évidemment, je ne juge pas d'une époque révolue avec nos valeurs d'aujourd'hui. Néanmoins, cette héroïne, cette jeune femme qui n'a pas 15 ans, qui est encore une enfant, est-ce que c'est vraiment elle qui détourne le prêtre? Est-ce que c'est vraiment elle la criminelle ou on pourrait voir les choses différemment? Et je crois que nous l'avons mal jugée.
1: Je voulais vivre, c'est vu décerner en fin d'année dernière le prix Renaudot. Enfin, si vous adorez les sagas familiales, les histoires d'héritage et de vengeance et les Rivieras et les hôtels de luxe, ne manquez pas le pacte des héritières de Lucie Castel. Les deux premiers tomes sont sortis ce printemps. C'est un page-turner sans romance grossière. Comment des héritières ignorées ou oubliées vont-elles réussir à prendre le pouvoir face à des hommes prêts à tout pour ne pas leur céder? Réponse d'ici fin 2027 quand les 5 volumes seront publiés. On rembobine. 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

0: La voix de Sienna Spiro à 19h44. Dans une minute, votre rendez-vous trafic.
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0: Il est tout pile 19h45, je vous parlais tout à l'heure d'une intervention des pompiers sur l'A87 dans la région de Cholet en raison d'un départ de feu près des voies. Intervention désormais terminée. Les seules infos à retenir, c'est en Gironde que ça se passe à cette heure-ci, partout ailleurs à travers le centre ou les pays de la Loire, voire l'île de France, ça roule très bien. Ça roule globalement bien également en Gironde. Vous avez encore simplement à cette heure-ci les 7-8 derniers kilomètres de la 10 encore en accordéon pendant quelques kilomètres. Hein. C'est tout au plus 5-6 minutes de temps de parcours supplémentaire, donc c'est vraiment pas des gros bouchons, mais un trafic encore un petit peu dense à cette heure-ci, à l'approche de Bordeaux. D'ailleurs, si vous approchez de Bordeaux, je rappelle qu'au kilomètre 511 de l'A10, après la sortie 38 Blaye, juste après l'aire de Sogon, il y a un morceau de pneu repéré sur voie de droite et qui pourrait vous gêner. Et puis c'est la même chose dans l'autre sens de circulation, en direction du nord, au nord de la Gironde, au niveau après de la sortie 38 Blaye montant. Il y a une voiture, plutôt une fourgonnette victime d'une crevaison. Le fourgon a pu repartir, mais il y a des morceaux de pneus qui peuvent vous gêner sur l'ensemble des voies. C'est le kilomètre 493 de la 10 vers le nord. Je vous ai tout dit et vous savez tout en ce qui concerne l'infotrafic de ce début de soirée. Le prochain point, ce sera au plus tard à 20h ou avant si nécessaire.

Zaoui Stéphane à l'instant sur le 107.7. One Republic à suivre, le retour des infos du trafic à 20h. Avant cela, je vous informe de la présence d'un chevreuil près des voies de l'A10. Le trafic ce soir se concentre en Gironde. C'est en Gironde qu'un chevreuil a été repéré près des voies entre Bordeaux et le secteur de Blaye-Montagne, kilomètre 501. Attention dans les deux sens.

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1: Bonsoir à tous, c'est l'une des polémiques du moment. Édith Cresson, l'ancienne première ministre sous François Mitterrand, qui bénéficie toujours d'une voiture de fonction avec chauffeur. Information révélée cette semaine par Mediapart, alors que l'actuel chef du gouvernement, Sébastien Lecornu, avait signé en début d'année un décret mettant fin aux avantages à vie pour les anciens premiers ministres. Matignon explique aujourd'hui qu'Édith Cresson a bénéficié d'un délai de 6 mois pour raison médicale, délai qui s'achève le 1er août. En Seine-et-Marne, le feu ne progresse plus dans la forêt de Fontainebleau, mais plus de 300 pompiers y sont toujours mobilisés. Et de manière générale, sur l'ensemble du territoire où de nombreuses interventions sont toujours en cours. Aujourd'hui, un département est en vigilance rouge face au risque de feu de forêt. Il s'agit du Var. Il n'y a pas que la France où les pompiers luttent contre les incendies. Le Canada également fait face à près de 1000 feux de forêt, notamment dans l'est du pays. La fumée se propage jusqu'aux États-Unis, provoquant un épisode de pollution. Donald Trump, agacé, brandit la menace de nouvelles taxes douanières au Canada. La région de New York, d'ailleurs, n'est pas épargnée par cette pollution de l'air. Et alors que doit s'y tenir demain la finale de la Coupe du Monde de football, Espagne-Argentine, la petite finale entre la France et l'Angleterre, elle se joue ce soir à Miami, coup d'envoi 23h. Un samedi de sport marqué également par l'ultra-domination de Tadej Pogacar. C'est le Tour de France, c'était la 14e étape et c'est la 4e déjà remporté sur cette édition par le Slovène, une victoire en solitaire en Alsace, Pogacar plus que jamais maillot jaune, tandis que le Français Paul Sexas prend la troisième place de l'étape. Le Français est désormais quatrième du général, il s'empare du maillot blanc de meilleur jeune. Il est 20h passé de 2 minutes, fin de ce flash. Toute la soirée, vous serez désormais accompagné à l'actualité par Yoko Trigalo. Le trafic de retour dans un instant après la météo. Et pour la journée de demain, 7 départements du pourtour méditerranéen seront encore en vigilance orange canicule. Il s'agit de l'Hérault, du Var, des Bouches-du-Rhône, du Gard, des Alpes-Maritimes et de la Corse. Partout ailleurs, plus de canicule, mais des températures qui resteront quand même assez élevées. Sous le soleil, demain, il fera 26 degrés du côté de l'Île-de-France, 28 degrés dans le Finistère, 29 degrés en Loire-Atlantique, 30 degrés au Pays Basque, 32 en Charente-Maritime et jusqu'à 36 degrés tout de même en Gironde.
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1: 20h02, tout va bien sur la route de ce samedi soir. La journée a été compliquée par endroits avec des accidents, des interventions des pompiers, beaucoup de véhicules en feu qui ont brûlé tout au long de l'après-midi. À 7h06, 20h03, ce n'est plus le

0: cas, votre trafic s'écoule parfaitement bien. La seule petite exception, toujours, c'est l'arrivée à Bordeaux, mais c'est quasiment de l'ordre de l'anecdotique désormais. À peine 5 petites minutes de ralentissement avant d'atteindre la rocade bordelaise où les choses s'écoulent parfaitement bien. Je vous rappelle également qu'en Gironde, deux informations sont à retenir. D'abord, quand vous roulez vers Bordeaux, au kilomètre 511, c'est-à-dire après l'aire de Saugon, nous avons toujours des morceaux de pneus sur voie de droite qui pourraient vous gêner. Et puis, je rappelle également que dans ce même secteur, un chevreuil a été repéré près des voies kilomètre 501 de l'autoroute A10. Le patrouilleur Laurent est en intervention sur place.
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0: Vous n'oubliez pas de vous arrêter la pause toutes les deux heures si vous êtes parti pour un long trajet sur la route des vacances. Et ce trajet, vous allez désormais le partager avec Yoko Trigallo. Bonsoir Yoko.
2: Bonsoir Thibaut, parce que oui, en effet, vous avez le droit à une pause bien méritée en ce qui vous concerne d'un petit peu plus de deux heures, je l'espère. En tout cas, moi je suis à vos côtés, chers auditeurs, jusqu'à une heure du matin. Et c'est parti en musique.
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l'été, Café Conron à l'instant sur le 107.7, 20h11 et globalement un trafic plutôt calme, encore un petit peu de monde en région parisienne pour rejoindre les portes sud et ouest de la capitale. Une dizaine de minutes supplémentaires sur votre trajet, on en parle dans le détail dans moins de 15 minutes. Pour l'instant, je vous laisse, dans moins de 3 minutes, pardon, je vous laisse en compagnie de Calogero.

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1: Il est 20h15 et 20h16 précisément sur le 107.7. Comment ça se passe en ce moment pour vous qui êtes toujours sur la route? Eh bien, un chevreuil errant a été aperçu au bord des voies de l'A81. C'est l'autoroute de Bretagne entre Rennes et Le Mans. Et vous êtes entre la jonction avec l'autoroute A11 et la sortie 1 Sablé-Sillé-le-Guillaume. Vigilance donc dans les deux sens de circulation entre Laval et Le Mans pour ce chevreuil qui pourrait à tout moment traverser les voies. Point de repère, kilomètre 194. Le patrouilleur Ismaël est en chemin pour intervenir et effectuer sa ronde. Partout ailleurs, en revanche, pas d'autres difficultés, et c'est tant mieux. Pas de grosses difficultés non plus niveau bouchon, encore un petit ralentissement pour rejoindre Bordeaux sur les tout derniers kilomètres de l'autoroute A10. À partir de la sortie 43 Sainte-Eulalie, vous comptez un peu moins de 5 minutes de temps de trajet supplémentaire par rapport à un trajet tout à fait fluide. Et puis en Île-de-France, il faut compter entre 5 et 10 minutes supplémentaires pour rejoindre les portes sud et ouest de la capitale. C'est tout pour ce moment. C'est tout pour le moment, c'est presque le titre d'un livre. Vous avez peut-être la référence. 20h17, la suite en musique avec Trinix qui arrive, et avant ça c'est Mylène Farmer.

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1: Et c'est Gossip tout de suite, Love Long Distance, et on se retrouve à 20h30 pour l'infotrafic, tout se passe toujours aussi bien.

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1: 20h30, vous vous branchez sur le 107.7 et vous vous demandez comment ça roule en ce moment sur la moitié ouest du pays. Eh bien, j'ai de bonnes nouvelles pour vous, puisqu'à part une alerte pour un chevreuil qui aurait été repéré non loin du Mans sur la 81, kilomètre 194, il n'y a pas d'autres difficultés à l'horizon. Vraiment, ça roule très très bien. Même en Île-de-France, pour vous qui cherchez peut-être à rejoindre les portes sud et ouest de la capitale après avoir franchi la barrière de péage de Saint-Arnoult, c'est de nouveau fluide. Vous comptez tout au plus 5 minutes de temps de trajet supplémentaire à Bordeaux où en cette fin de journée il y a eu du monde et également pour accéder à la rocade, désormais plus de ralentissement au niveau du kilomètre 542, c'est de nouveau fluide pour vous et ça c'est tant mieux. Voilà pour les seules informations à retenir, vous l'aurez compris, sinon tout se passe très très bien. Simplement peut-être pour vous donner quelques informations, notamment pour demain concernant l'infotrafic, la circulation devrait normalement être globalement calme avec des bouchons quand même possible plutôt dans le sud du pays sur la 7, la 9 ou encore la 61 en direction de la Méditerranée. Et puis avec la finale de la Coupe du Monde, vous serez nombreux à vouloir être rentrés à temps pour le coup d'envoi à 21h. Donc notre conseil tout simple, c'est de prendre le volant le matin parce que ça s'annonce ensuite chargé dans l'après-midi.
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1: Tout au long de l'été, nous vous emmenons à la découverte des desserts de l'été, des spécialités qui ont le goût des vacances. À Bouzigues, au bord de la Méditerranée, l'huître est l'une des stars de l'étang de Thau, au point d'inspirer un couple d'artisans glaciers qui a imaginé une glace à l'huître. Et bien découverte juste après Manon Lisa, petit pêcheur.

0: Manon Lisa, ça s'appelle Le Petit Pêcheur et c'est une nouveauté sur le 107.7, 20h34. Et tout de suite, comme prévu, direction l'étang de Thau, près de 7 pour notre dessert de l'été. Ici, l'huître ne se déguste pas seulement sur un plateau de fruits de mer, elle se savoure aussi en glace. Avec une création imaginée par les artisans glaciers Brigitte et Éric Guyader, à la demande de l'ancienne chef étoilée sétoise Anne Majourel. Hélène Dany nous en parle.
1: Le but de ce défi, imaginer une bouchée glacée associant une huître de Méditerranée et l'une des algues cultivées en France. Mais alors, comment transformer une huître en glace? Brigitte Guyader, artisan glacier à Bouzigues, détaille son savoir-faire.
2: D'abord, je prends une huître qui a été primée au concours agricole, qui a eu la médaille d'or. Très très grosse huître, il faut beaucoup de matière. Mes huîtres sont pasteurisées. Ensuite, cette huître, elle est broyée plusieurs fois. Et elle est réservée au froid, bien évidemment. Et ensuite, je travaille les algues. Je fais ma glace. J'intègre d'abord l'algue wakame.
1: D'où elle vient, cette algue?
2: Alors, wakame, elle vient de Bretagne. On aimerait d'ailleurs qu'elle soit produite ici, au bassin de Thau, peut-être dans l'avenir.
1: Résultat, cette création intrigue autant qu'elle surprend. Et pour en savoir plus, rien de mieux que de tendre le micro à ceux qui la découvrent.
3: Je trouve que l'assemblage est vraiment pertinent parce qu'avec le wakame, qui est une algue marine, on a l'impression d'avoir un dessert marin dans la bouche. Ça pourrait être un dessert, mais qui n'est pas dominé par le sucre.
4: J'ai été surprise. Je ne dis pas que j'en mangerai tous les jours, mais ça passe. Voilà, il n'y a pas eu de désagrément.
5: Moi, j'ai goûté, mais franchement, une glace à l'huître, j'ai pas trop aimé.
6: C'est surprenant, mais c'est très bon. Moi, je vois bien ça pour l'apéritif, par exemple.
1: La glace peut être dégustée seule pour ravir les amateurs d'huîtres, mais associée à l'amande, à l'orange sanguine ou même au chocolat, elle est accessible au plus grand nombre. Brigitte Guyader.
2: Oui, parce que comme elle a été conçue pour faire un entremets glacé, elle s'associe très bien à des saveurs sucrées ou un peu acidulées.
1: Et pour les enfants, on l'imagine comment cette glace?
2: Comme la bouchée qu'on a créée, c'est-à-dire comme un petit dessert.
7: J'avais jamais goûté de glace aussi différente.
1: Tu avais une petite appréhension au départ et puis finalement, tu as aimé?
7: Oui, j'ai trouvé ça. Bah, je trouve ça bien de le faire. Moi, j'aime bien toutes les choses qui ont un goût surprenant, quoi.
1: Tu trouves ça bon?
7: Pas trop.
1: Au départ, c'est plutôt sucré comme une glace.
8: Plutôt salé. Mais après, le côté sucré vient avec le biscuit qu'il y a dessous.
9: Je n'imaginais pas autant de travail et d'harmonie dans des goûts très différents les uns des autres.
1: Est-ce que vous diriez que ça fait partie des desserts de l'été?
4: Oui, oui, tout à fait.
1: Et pour goûter la glace à l'huître, rendez-vous à l'étang gourmand à Bouzigues face à l'étang de Thau, accessible par l'autoroute A9, sortie numéro 33 de la ville de Sète.
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0: Merci d'écouter le 107.7. Dans quelques instants, on va parler de l'infotrafic. 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
0: Et l'infotrafic reste assez calme. Deux informations à vous donner. La première, il s'agit d'un obstacle sur l'autoroute A81. Je l'ai déjà évoqué avec ceux qui sont déjà dans le secteur, mais si vous vous approchez de la sortie 1 Sablé-Ciel-Guillaume, une vingtaine de kilomètres plus loin en direction de Rennes, eh bien il y a des pièces de véhicules qui se trouveraient sur les voies. Donc vous êtes entre Le Mans et Laval, et donc il faut être prudent puisque ce serait sur les voies de circulation, mais on n'a pas plus de détails pour l'instant. On attend que le patrouilleur Ismaël, qui est déjà sur une autre intervention pour le chevreuil errant sur cet axe, puisse se rendre sur place. Donc Ismaël, vous l'aurez compris, le patrouilleur est déjà en ce moment en train d'effectuer une ronde sur la 81, toujours pour vérifier ou non la présence d'un animal, un chevreuil qui a été aperçu non loin du kilomètre 194. Vous êtes vigilant, que vous rouliez en direction de Rennes comme en direction du Mans. Et puis l'autre information, elle vous concerne sur l'A28, donc on reste dans la Sarthe. Pour vous qui êtes en direction de Rouen, au niveau de la bretelle de sortie numéro 24 pour Parigny-l'Évêque, il y a un dépanneur qui est en train d'intervenir auprès d'une voiture, donc ne soyez pas surpris, tout cela se passe sur la bande d'arrêt d'urgence. Partout ailleurs, en revanche, aucune autre difficulté à l'horizon. Florent Pagny arrive avec Ma liberté de penser, mais avant cela, on va écouter Katsai, ça risque de vous réveiller un petit peu.

Florent Pagny avec ce classique « Ma liberté de penser ». Il est 20h51. Soyez libres sur la route, mais soyez surtout cordiaux et respectueux du code de la route et tout ira très bien. Pas de difficultés particulières globalement, à part cet obstacle sur la 81 dont on va reparler évidemment dans une dizaine de minutes. Pour l'instant, je vous laisse en compagnie de Taylor Swift et de Vanessa Paradis, les futurs copilotes.

Vanessa Paradis avec Les Épines du Cœur. Vous êtes bien sur le 107.7 Radio Vinci Autoroute. Je vous accompagne jusqu'à 1h du matin. Et pour l'instant, c'est Genesis pour terminer cette heure en musique. Et ensuite, c'est l'actualité, la météo et l'infotrafic.

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1: Bonjour à toutes et à tous. Il n'y a plus de pompiers de Paris ni de pompiers de l'arc méditerranéen mobilisés à Fontainebleau ce soir. C'est ce qu'a déclaré le porte-parole des sapeurs-pompiers de Seine-et-Marne. Un désengagement bienvenu alors que le sud de la France est en risque très élevé d'incendie. Demain, 500 soldats du feu devraient rester sur place en Seine-et-Marne contre 1000 jusqu'à présent. Les feux qui se sont déclarés dimanche et lundi ont brûlé environ 2200 hectares. La situation est pour le moment stabilisée. C'est l'une des polémiques du moment. Édith Cresson, l'ancienne première ministre sous François Mitterrand, bénéficie toujours d'une voiture de fonction avec chauffeur. Information révélée cette semaine par Mediapart, alors que l'actuel chef du gouvernement, Sébastien Lecornu, avait signé un décret mettant fin aux avantages à vie pour les anciens premiers ministres. Matignon explique qu'Édith Cresson bénéficie d'un délai de 6 mois pour raison médicale, délai qui s'achève normalement le 1er août. On va parler sport maintenant.
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1: Et évidemment, ça n'a pas la même saveur qu'une grande finale, mais les Bleus vont tout faire pour décrocher ce soir la 3e place du podium pour le Mondial de football. La petite finale se joue à 23h contre l'Angleterre, mais c'est surtout le 187e et dernier match du mandat de Didier Deschamps à la tête de sa sélection. Un samedi de sport marqué également par l'ultra-domination de Tadej Pogacar. C'est le Tour de France, du cyclisme. C'était la 14e étape et la 4e remportée sur cette édition par le Slovène. Victoire en solitaire au Markstein. Pogacar plus que jamais maillot jaune, tandis que le Français Paul Sexas prend la 3e place de l'étape à 38 secondes du vainqueur du jour. Le Français est désormais 4e du général et s'empare du maillot blanc de meilleur jeune. En Formule 1, c'est le jeune italien Kimi Antonelli qui partira en pole position demain sur le Grand Prix de Belgique. Le pilote Mercedes a remporté les qualifications devant Max Verstappen et Lando Norris sur le circuit de Spa-Francorchamps. Et puis, comme c'est peut-être l'heure du dessert pour vous, cette info qui vous mettra l'eau à la bouche. Demain, sur la presqu'île de Guérande, les locaux vont tenter de battre le record de la plus grande crêpe bio du monde avec un objectif de 8 mètres de diamètre. Du foin et de la paille seront utilisés pour faire chauffer la poêle géante perchée sur des pieux. 21h02, c'est la fin de ce flash. On se retrouve dans une heure pour un nouveau point sur l'actualité. Pour l'instant, c'est l'infotrafic qui arrive après votre météo. Et toujours 7 départements du sud-est de la France en vigilance orange canicule demain. En revanche, sur le reste du pays, l'alerte a été levée. Sur la moitié ouest en particulier, le thermomètre commence à descendre gentiment, mais sûrement. En particulier, notamment sur la moitié nord. Demain matin, les maximales seront plutôt agréables pour une matinée, en tout cas pour ce dimanche. Il fera entre 18 et 27 degrés. C'est en Gironde que ça restera assez chaud, du côté de Bordeaux notamment. Et dans l'après-midi, il faudra compter sur 25 à Saint-Malo, 26 à Chartres, 27 à Rennes, 28 au Mans, 29 à Nantes et Châteauroux, 30 à Bayonne et 33 à Angoulême.
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1: Et en ce moment, il n'y a plus qu'une seule information à retenir. Tout à l'heure, on parlait d'un chevreuil errant au bord des voies avec le patrouilleur Ismaël qui était en train d'effectuer sa ronde. Ça se passait sur l'autoroute A81, celle qu'on renomme l'autoroute de Bretagne entre Le Mans et Rennes. Sachez qu'Ismaël a terminé cette intervention et qu'il a pu ensuite rejoindre le kilomètre 219 de cet axe. Vous êtes entre la sortie 1 Sablessier-le-Guillaume et la sortie 2 Évron-Vège et vous êtes concerné par

0: particulièrement en direction de Rennes puisqu'on avait des pièces de véhicules sur les voies et que le patrouilleur est en ce moment sur place en intervention. Merci de vraiment ralentir si vous approchez de ce kilomètre 219 parce que Ismaël se met en danger pour votre sécurité. Partout ailleurs, en revanche, trafic très fluide pour le moment.
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1: C'est Peniston avec Finally pour terminer ce quart d'heure en musique et l'infotrafic juste après.

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1: 21h15, deux difficultés à vous communiquer, notamment si vous circulez dans les Pays de la Loire. Sur l'autoroute A11, tout d'abord, en direction de Paris, mais vous êtes concerné également en direction de Nantes, lorsque vous êtes dans le secteur Angevin. Au niveau de la jonction entre la rocade est de la ville et l'autoroute A11, il y a un piéton qui a été aperçu au bord des voies de circulation. Un patrouilleur va se rendre sur place. Je vous rappelle que l'autostop est interdit sur l'autoroute, donc soyez très prudents. On ne connaît pas les intentions de cette personne au bord des voies. Et puis, pas très très loin d'ici, mais sur un autre axe, la 81, un peu plus au nord, un chevreuil a été aperçu au kilomètre 234 entre la sortie de Évron-Vège et la sortie Laval-Est. Mais j'apprends à l'instant que le patrouilleur Ismaël vient de terminer sa ronde et qu'il n'a pas trouvé l'animal, donc c'est plutôt une bonne nouvelle pour vous. Voilà pour les seules interventions donc qui avaient lieu au moment où je vous parle, mais sinon, pas de travaux à vous signaler, tout se passe très bien. Et ça vous dit de partager quelques kilomètres avec un prix Goncourt, parce que si vous restez à l'écoute, Hervé Letellier nous rejoindra dans un instant, l'auteur de L'Anomalie et le parrain d'une opération originale qui invite à faire une pause lecture sur certaines aires d'autoroute. Vous avez bien entendu. Alors rendez-vous juste après Dido, Don't Believe in Love.

0: Dido, à l'instant, don't believe in love. Il est 21h20, j'espère quand même que vous croyez en l'amour et je vous souhaite un très bon trajet. Comme promis, notre invité à présent dans Sur la route avec est le parrain d'une opération qui crée un pont entre lecture et voyage. Hervé Le Tellier, prix Goncourt 2020, est au micro 107.7 d'Yvan Mouton.
1: Bonjour Hervé Le Tellier.
2: Bonjour.
1: Vous êtes le parrain de la 8e édition de Lire c'est voyager, voyager c'est lire. Ça veut dire que vous avez sélectionné 14 livres, 12 pour adultes et 2 pour jeunes publics qui sont offerts aux vacanciers tout au long de cet été. Première question, qu'est-ce qui vous a poussé à accepter cette opération ?
2: Ça correspond à un projet qui est à la fois éducatif et en même temps un projet qui vise à distribuer des livres. Et donner des livres, ça veut dire qu'on va toucher des gens qui parfois ne rentrent jamais en librairie. Et c'est évidemment une opportunité rare de faire rencontrer des auteurs à des lecteurs et à des non-lecteurs.
1: Alors l'idée de cette opération, c'est évidemment d'inciter nos auditeurs à s'arrêter pour choisir un livre et faire une pause. Et puis l'autre idée, c'est de favoriser l'ouverture d'esprit.
2: Absolument. D'ailleurs, la diversité des choix permet de prendre aussi bien un livre classique du XVIIIe siècle. J'ai choisi par exemple un livre comme Les Voyages de Gulliver, qui reste un classique formidable parce que c'est un livre qui parle d'aujourd'hui. Quand on le lit, on comprend que ça parle aussi de la bêtise, ça parle de l'aristocratie financière, ça parle de la bourgeoisie, ça parle de beaucoup de choses qui nous concernent directement, jusqu'à des livres beaucoup plus contemporains, comme par exemple un livre de Gary qui nous parle des années 60-70, ou un livre encore plus récent qui parle de Nirlit, qui est une petite bourgade au nord du Canada, dans la partie de ce qu'on appelle le Nunavut, donc le pays inuit.
1: Il y en a un aussi qui va intéresser nos auditeurs automobilistes, puisque ça évoque une sorte de tour de France en automobile par une écrivaine voyageuse qui s'appelle Edith Wharton. On est au début du XXe siècle.
2: Oui, alors c'est un livre étonnant parce qu'elle fait ce tour de France en 1908. Donc il n'y a pas d'autoroute, il y a des routes qui ne sont pas goudronnées. Et elle a une vieille Panhard Levasseur, enfin une vieille. Elle a 10 ans, c'est une voiture d'occasion pour elle. Mais c'est une des premières Panhard Levasseur qu'elle a achetée à Londres. Donc elle a pris le ferry avec sa Panhard Levasseur et elle débarque en Normandie. Et elle va faire le tour de la France, en Normandie, en Bretagne. Elle va descendre la vallée du Rhône, elle va aller à Paris. Et c'est l'occasion pour elle de découvrir, et pour nous, de découvrir une France qui est celle du début du XXe siècle.
1: Hervé Le Tellier, nous enregistrons cet entretien sur une aire d'autoroute au milieu des livres que vous avez sélectionnés pour nos auditeurs automobilistes vacanciers. Les gens viennent, ils sont détendus. Ça va être le moment de parler route, voyage, vacances. On revient dans quelques instants.
0: L'opération Lire, c'est voyager. Voyager, c'est lire est proposée sur les aires qui accueillent les animations bien arrivées les vendredis et les samedis de l'été. Messieurs, nous vous retrouverons juste après le point trafic de 21h30. Pour l'instant, c'est Soprano qui rentre dans l'habitacle de votre voiture.

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1: Et tout va très très bien en ce moment sur la moitié ouest du pays. Une seule nouvelle difficulté, des morceaux d'hiver qui sont signalés sur l'autoroute A87. Pour vous qui roulez en direction de La Roche-sur-Yon depuis Angers, c'est au kilomètre 69. Après la sortie 28, la Verrie, ce serait sur la voie de gauche qu'il y aurait ces morceaux. Le patrouilleur se rend sur place, c'est Willy qui est en chemin pour intervenir, penser à sa sécurité. C'est un secteur où il n'y a que deux voies, donc vous pensez vraiment à ralentir et à serrer bien à droite. Voilà pour la seule difficulté à l'heure actuelle.
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1: Durant tout l'été, des personnalités du monde de la musique, du cinéma, de la télévision et de la littérature nous racontent leur rapport à la route. Et tout à l'heure, on avait l'écrivain Hervé Le Tellier. Suite de son interview au micro d'Yvan Mouton, l'écrivain prix Goncourt 2020 et parrain de l'opération Lire, c'est voyager. Voyager, c'est lire.
2: Hervé Le Tellier, nous sommes sur une aire d'autoroute. C'est l'été, nos auditeurs automobilistes sont en vacances. Vous avez sélectionné 14 livres que la Fondation Vinci Autoroute offre aux vacanciers. Vous rencontrez actuellement des lecteurs qui sont parfois sur pris de vous voir ici. Comment ça se passe ?
3: Ben ça se passe très bien. Il y a cette surprise parfois pour des non-lecteurs, justement, de voir un auteur, ce qui n'arrive pas toujours. Et c'est l'occasion de voir aussi la diversité des livres qui sont qui existent dans l'univers littéraire.
2: Mais votre relation avec le public, là, qui sont des gens qui découvrent parfois les livres et qui
3: bien
2: vous
3: sûr.
2: Découvrent.
3: Bien
2: qu'est-ce
3: sûr.
2: Que vous ressentez, là ? Je vous vois dédicacé, discuter.
3: Il y a un grand plaisir. Il faut se souvenir que le métier d'auteur, c'est un métier solitaire. On passe des mois, des années parfois à écrire un livre face à un ordinateur, face à une feuille blanche. Ça dépend de comment on travaille. Moi, c'est plutôt face à un clavier. Donc, le moment où on croise son lecteur ou le moment où on croise quelqu'un qui va vous lire, c'est un moment relativement unique. C'est pas la peine de le bouder ou de faire sa mijaurée. C'est un moment de plaisir, quoi.
2: Nos auditeurs sont des automobilistes. Ils aiment bien en savoir un peu plus sur nos invités par rapport à la route. Quel rapport vous avez à la route ? Est-ce que vous conseillez par exemple un voyage particulier ou un trajet ?
3: J'ai deux souvenirs d'enfance sur la voiture, mais ils ne sont pas forcément très agréables. Le premier, c'est que mon grand-père avait une DS. Et cette voiture était très inhabituelle pour beaucoup de gens. Et donc cette voiture sentait toujours un peu le vomi. Parce qu'il y avait toujours quelqu'un qui était malade à cause des sphères qui montaient et qui descendaient. Mais c'est un très bon souvenir,
2: suspension
3: cette voiture.
2: Suspension hydraulique, effectivement.
3: Et suspension hydraulique avec les sphères.
2: Ouais.
3: Et le deuxième souvenir que j'ai, c'était les longs voyages qu'on faisait pour aller dans une maison qui se trouvait dans le sud de la France, dans une Amicis. Et mon souvenir, c'est moins finalement la voiture que le bruit la nuit du roulement sur l'autoroute où j'étais quasiment endormi.
2: Ouais, c'est
3: et
2: ça.
3: C'est un souvenir fétal quasiment, de plutôt un fond sonore, un bruit blanc comme on dit, où on s'endort.
2: 14 livres à votre disposition, mesdames et messieurs, ils sont offerts par la Fondation Vinci Autoroute sur 12 aires d'autoroute. L'opération s'appelle Lire c'est voyager, voyager c'est lire jusqu'au 8 août. Renseignements sur fondation.vinci-autoroute.com. Hervé Le Tellier, merci pour cet entretien.
3: Merci
2: et bel été à vous.
3: Merci beaucoup.
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Un classique de Ram Jam, Black Betty à l'instant, 21h41. La suite toujours en musique avec Marc Lavoine, J'aurais voulu, et l'infotrafic détaillé ensuite à 21h45, comme d'habitude. Pour l'instant, ça roule très bien. Une seule difficulté, un obstacle sur les voies de la 87 en direction de La Roche-sur-Yon, c'est au kilomètre 69 sur la voie de gauche.

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1: 21h et bientôt 45 minutes. Comment ça se passe sur la route? Eh bien, ma foi, très bien. Il n'y a qu'une seule information à retenir et elle vous concerne en ce moment. Si vous êtes plutôt en direction de la Vendée, en direction de la Roche-sur-Yon, depuis Angers, vous êtes après la sortie 28, la Verrerie entre Cholet et les Essarts. Et il y a donc des obstacles sur les voies, en tout cas, qui sont signalés sur la voie de gauche, des morceaux d'hiver. Le patrouilleur Willy est en chemin. Il n'est pas encore sur place, mais dès qu'il arrivera, on aura un peu plus d'informations. En attendant, pour une question de sécurité, eh bien vous redoublez de prudence au niveau de ce kilomètre 69, vous serrez à droite et vous abaissez votre vitesse. Partout ailleurs, en revanche, eh bien aucun problème à l'horizon. Merci d'être à l'écoute du 107.7. Alors, vous le savez sûrement, évidemment, mais pour partager la route, c'est quand même respecter les règles de conduite en toutes circonstances, mais aussi faire preuve d'attention et de respect envers les autres usagers. En tout cas, c'est ce qu'on vous encourage à faire régulièrement sur cette antenne. Et puis, si vous roulez déjà depuis 2 heures, peut-être est-ce le moment de faire une pause, boire un petit café, vous dégourdir les jambes, voire même faire une sieste. Vous le savez, on vous en parle sur cette antenne aussi de la sieste flash, notamment 20 minutes pour vous requinquer très rapidement. Pour l'instant, je vous propose de la musique pour vous accompagner avec notamment Lisa Stansfield et à suivre un duo entre Angers.

Merci d'écouter le 107.7, 21h52, ça roule plutôt bien, mais attention, les animaux sont de sortie, notamment sur l'autoroute A11. Kilomètre 49 tout d'abord, vous avez un animal errant et puis un sanglier aperçu également au kilomètre 161. On en reparle dans le détail après le flash d'actualité qui arrive à 22h, suivi de la météo. Et pour l'instant, je vous laisse en compagnie des S Club 7, suivi de Future.

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1: Bonsoir à toutes et à tous, à la une de l'actualité du football.
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1: Kylian Mbappé, Michael Olise, Ryan Cherki et Adrien Rabiot sont titulaires ce soir face à l'Angleterre. 4 jours après leur cuisante défaite en demi-finale, les Français jouent dans une heure à Miami contre les Three Lions dans l'espoir d'atteindre la 3e place du classement. Une petite finale qui n'est pas anecdotique puisque c'est le dernier match de Didier Deschamps à la tête des Bleus. Après 14 ans en fonction, le Basque voudra pour son 185e match tourner la page avec une ultime victoire. C'est tout ce qu'on leur souhaite. On reste aux États-Unis où une pollution de l'air a perturbé les préparatifs des finales, notamment celle de demain à New York. Le nord et le nord-est du pays étaient plongés dans un épais nuage de fumée causé par les incendies au Canada. De violents orages ont commencé à s'abattre sur la ville en milieu de journée, ce qui pourrait aider à dissiper la fumée. À Washington, enfin, Donald Trump se prépare à recevoir son homologue libanais. Joseph Aoun devrait aussi s'entretenir avec plusieurs responsables au sujet de la guerre au Moyen-Orient, alors que son pays négocie actuellement avec Israël le retrait des zones du sud du Liban, qu'il occupe depuis sa dernière guerre avec le Hezbollah pro-iranien. Et la guerre s'intensifie puisqu'une centrale électrique a notamment été touchée au Koweït, l'Iran ayant riposté après des bombardements américains dans la nuit. L'armée américaine a par ailleurs annoncé la mort de 2 militaires et la disparition d'un 3e lors des frappes iraniennes en Jordanie. Le guide suprême iranien a menacé d'infliger des leçons inoubliables aux États-Unis après la reprise des frappes contre l'Iran, ce qui prouve selon lui que la signature de Donald Trump est sans valeur. On revient en France où une plaque commémorative rendant hommage à un couple de justes a été dégradée dans le sud-est de Paris. Un acte qui survient 84 ans jour pour jour après la rafle du Veldiv. C'est ce qu'a annoncé le maire de la capitale, Emmanuel Grégoire. Et puis pour terminer quand même avec une bonne nouvelle, Victor Wembanyama va faire son grand retour en équipe de France pour la première fois depuis les JO 2024. Ce sera fin août à l'occasion des qualifications pour la Coupe du Monde 2027 comme l'a annoncé la Fédération Française de Basketball. 22h de fin de ce flash, retour de l'actualité dans une heure. Pour l'instant, c'est l'infotrafic qui arrive juste après votre météo. Avec le thermomètre qui descend gentiment, mais le pays qui reste quand même avec beaucoup de chaleur et surtout des départements en vigilance orange canicule dans le sud-est du pays. Pour le reste, en revanche, notamment sur la moitié ouest, eh bien ça va beaucoup mieux se passer. Du soleil toujours, mais un mercure plus doux. Le matin, il faudra compter sur 21 degrés à Brest, 20 à Tours comme à Bourges, 19 à Paris, 18 à Strasbourg, 24 à Biarritz. C'est en Gironde du côté de Bordeaux qu'il fera encore assez chaud, 27 degrés le matin. Dans l'après-midi, les maximales seront de 33 à Bordeaux. Sinon, dans le centre, le mercure ne dépassera pas les 27 degrés. 28 dans les Pays de la Loire, 26 en Bretagne et 24 en Île-de-France.
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1: De légers incidents à vous signaler en ce moment. On va commencer par ces animaux errants qui se baladent au bord des voies de l'autoroute à 11. Vous êtes concerné donc dans les deux sens de circulation. Tout d'abord, au kilomètre 49, c'est dans le secteur de Chartres, en tout cas non loin de Chartres. C'est un animal qui a été repéré, mais on ne sait pas s'il s'agit... Ah si, c'est un renard, voilà, ça m'est signalé à l'instant. Le patrouilleur est en chemin pour intervenir. Soyez prudents entre la sortie 1, Ablis, et la sortie 2, Chartres. Et puis un petit peu plus loin, pour vous qui êtes plus proche d'Angers, du Mans, c'est un sanglier cette fois-ci qui a été aperçu dans les forêts au kilomètre 161. Et là, donc vous êtes vraiment dans le secteur du Mans entre la jonction avec l'autoroute A11 et la 28 et la sortie 6, Conneret. À chaque fois, je vous le dis, lorsqu'il s'agit d'animaux comme ça, on ne connaît pas leur intention. Évidemment, ils peuvent être un petit peu apeurés et traverser l'autoroute, donc soyez très prudents, s'il vous plaît. Enfin, si vous circulez sur l'autoroute A10 en direction de Bordeaux, attention, vous êtes après l'agglomération Tourangelle, au niveau d'une barrière de péage, celle de Sorigny, et il y a une voiture qui est tombée en panne et est arrêtée juste après la plateforme. Le dépanneur a été appelé, mais il n'est pas encore présent sur les lieux. Ce sont les seules informations néanmoins que j'avais à vous communiquer, ce qui veut dire que le

0: trafic est plutôt fluide à l'heure actuelle. Pas du tout de ralentissement, évidemment. La nuit tombe, donc soyez prudents, s'il vous plaît. Pensez à vraiment garder de bonnes distances de sécurité avec les autres véhicules et à ne jamais oublier vos clignotants.
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Ça s'appelle Dans ton téléphone et c'est signé Lynn. L'occasion pour moi de vous rappeler qu'évidemment le téléphone au volant c'est interdit. 22h12 avec Cassius Toup Toup et l'infotrafic juste après.

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1: On prend les mêmes et on recommence. Pas de grands changements depuis notre dernier point il y a un petit quart d'heure. Toujours des animaux errants au bord des voies de l'autoroute A11. Un sanglier aperçu au kilomètre 161. Vous êtes entre la jonction avec la 28 dans le secteur du Mans et la sortie 6 Conneret. Donc prudence dans les deux sens de circulation. Le patrouilleur Ludovic est en chemin. Et puis sur un autre axe, un chevreuil également de sortie, non loin du kilomètre 124 de l'A85 entre la sortie 12 Saint-Aignan-sur-Cher et la sortie 11 Bléré. Même consigne, donc pour votre prudence. Soyez vigilants dans les deux sens de circulation et ralentissez dans ce secteur-là. Enfin, toujours une intervention en cours sur la 10 en direction de Bordeaux. Vous avez passé le secteur de Sud et de Tours. Et juste après la barre de péage de Sorigny, il y a le dépanneur qui est en intervention auprès d'une voiture tombée en panne. Sinon, partout ailleurs, trafic parfaitement fluide. Radio Vinci Autoroute vous fait vivre et revivre des concerts emblématiques. Direction donc le Stade de France pour se remémorer deux grands shows de Céline Dion en juin 1999 et notamment un duo mémorable avec Jean-Jacques Goldman.
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1: Et c'est Marie Codemo qui nous propose de revivre un duo mythique.
2: Ce n'est pas un, mais deux concerts grandioses qui ont été donnés les 19 et 20 juin 1999. Nous sommes presque un an après la victoire de la France contre le Brésil en Coupe du Monde de foot et le Stade de France se remplit à nouveau.
3: Oh, c'est pas vrai.
2: Ce n'est pas tout à fait le même public, mais l'ambiance est quand même survoltée. Et une Québécoise pouvait faire ça, Céline bien sûr. Elle remplit le stade et deux fois de suite. Elle est la première femme à le faire et la première à choisir une scène centrale. Avec cette vue à 360 degrés, elle est plus proche des 90 000 spectateurs venus chaque soir. Céline Dion qui chante en français dans les années 90, c'est l'album 2 et c'est Jean-Jacques Goldman. Il viendra d'ailleurs avec sa guitare et se glissera un soir sur cette immense scène au milieu des musiciens et des choristes. Ils nous font voyager entre la France et le Québec avec l'un des titres préférés des amateurs de karaoké, J'irai où tu iras. Bataille entre deux styles de vie, mais dans ce monde, c'est l'amour qui gagne. Et ça donne tellement d'énergie et de bonne humeur qu'on ne peut pas passer à côté. Céline Dion et Jean-Jacques Goldman sont dans Absolument Live.

C'était l'une des grandes performances de Céline Dion et Jean-Jacques Goldman, racontée par Marie Codemo. Et vous retrouvez évidemment d'autres épisodes d'Absolument Live sur les plateformes de podcast. Très bonne soirée à l'écoute du 107.7. Il est 22h21. Dans 10 minutes, c'est l'infotrafic. Et pour l'instant, c'est Pink.

Je serai là, Thierry Moïse à l'instant sur le 107.7, 22h28. Et ça roule quand même plutôt bien en ce moment. Le détail de vos conditions de circulation arrive après ce duo iconique d'Issy et Théodora.

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1: Trafic plutôt agréable ce soir. Côté météo, les températures redescendent. Il n'y a pas d'orage. Ça roule bien en tout cas. Donc si vous êtes sur la moitié ouest du pays, dans le centre, les pays de la Loire, la région parisienne, la Nouvelle-Aquitaine ou encore la Bretagne, quelques incidents à vous communiquer, à vous rappeler notamment sur l'autoroute A11. Tout d'abord, un sanglier errant aperçu au bord des voies, kilomètre 161. C'est pour vous qui arrivez de Nantes et qui êtes dans le secteur du Mans, mais ça vous concerne également pour vous qui arrivez de Paris, puisqu'on le sait, à chaque fois qu'il s'agit d'un animal, c'est assez imprévisible. Donc retenez le kilomètre 161 de la 11, il faut être prudent. On va rester sur cet axe entre Paris et Nantes. Pour vous qui roulez en direction de la Loire-Atlantique dans le secteur Angevin, on me signale de la fumée au bord des voies de circulation. Les secours sont arrivés sur place pour sécuriser la zone. Et puis si vous êtes sur l'A85, un chevreuil errant a été aperçu entre la sortie 12 Saint-Aignan-sur-Cher et la sortie 11 Bléré. Le point de repère, c'est le kilomètre 124. J'en termine avec un nouveau chevreuil repéré et signalé sur l'A71, cette fois l'axe entre Clermont-Ferrand et Orléans. Vous êtes en direction du Loiret, kilomètre 160. L'animal pourrait à tout moment traverser les voies, donc soyez prudents également dans l'autre sens de circulation.
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Le compas, ça met toujours de bonne humeur. C'est Joe et Douette filé à l'instant. Le titre s'appelle Rihanna. Et si vous ne le connaissez pas, eh bien, j'espère que vous l'avez apprécié. 22h39, on change de style, mais on apprécie tout autant. Cool and the Gang, Straight Ahead arrive. On va écouter aussi Un Autre. Et on se retrouvera à 22h45 pour évoquer vos conditions de circulation. Très bon trajet.

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1: Et soyez tranquille, si vous vous branchez tout juste sur l'antenne du 107.7, ça se passe plutôt bien en ce moment. Alors j'attire votre attention sur trois informations. La première, c'est qu'il y a en ce moment des animaux errants au bord des voies de circulation. De l'A71 tout d'abord, un chevreuil aperçu aux alentours du kilomètre 160, donc entre Vierzon et Orléans, plus proche de Vierzon d'ailleurs, kilomètre 160. Et puis également sur l'A85 dans un tout autre secteur pour vous qui roulez en direction d'Angers comme en direction de Vierzon, kilomètre 124, vous êtes prudent entre les sorties 12 et 11, là aussi c'est un chevreuil qui a été repéré. Et puis je vous parlais tout à l'heure de fumée au bord des voies de circulation de l'A11 en direction de Nantes. Sachez qu'a priori les secours n'ont pas besoin d'être présents. Il y avait a priori des détritus qui brûlaient dans des tonneaux, mais globalement, normalement, cette fumée devrait s'estomper rapidement. Mais il n'y a pas besoin de l'intervention des pompiers. Donc ça, c'est une très bonne nouvelle et c'est en direction de Nantes après la sortie 272. Lorsque vous êtes dans le secteur Angevin, ne soyez donc pas inquiets. Voilà pour les seules informations à retenir. Pas d'autres difficultés donc sur votre trajet. Soyez prudents. Et si une voiture pouvait vous ramener en 1955? Dans un instant, retour vers le futur avec Marty McFly et Doc Brown dans votre rendez-vous estival Voiture Mythique sur Radio Vinci Autoroute. Ce sera après Gaëtan Roussel.
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0: Gaëtan Roussel, à l'instant, tout s'en va. Et comme promis, embarquement immédiat pour un voyage spatio-temporel dans votre rendez-vous estival consacré aux voitures mythiques. Loïc Alsac nous fait monter à bord d'une voiture qui a électrisé le cinéma des années 80.
1: Quelle voiture a réussi l'exploit de devenir à la fois une icône de cinéma tout en étant un véritable flop commercial? Vous l'avez deviné, il s'agit de la DeLorean DMC-12 de la saga Retour vers le futur.
2: Nom de Zeus !
1: Ce coupé est équipé d'un V6 de 130 chevaux. Il est né de l'imagination de John Zachary DeLorean. En 2 ans de commercialisation, au début des années 80, le bolide n'est produit qu'à 9000 exemplaires. Jugé peu fiable et trop cher à fabriquer, mais doté d'un sacré style, avec ses deux portes papillons, ses formes anguleuses et sa carrosserie en acier inoxydable.
3: Tu vas assister à ma toute nouvelle expérience, la plus importante de ma vie, le couronnement de toute ma carrière.
4: Oh bah, on dirait une DeLorean, non ? Qu'est-ce que vous lui avez fait ?
3: Toutes les questions recevront une réponse. Film, d'accord. Et on commence.
1: Une véritable gueule de cinéma, en somme, parfaite pour le réalisateur Robert Zemeckis et le producteur Bob Gale, qui s'en empare pour en faire la machine à voyager dans le temps de la saga. Pendant les 3 films, cet ovni mécanique connaîtra de nombreuses modifications au gré des aventures de Doc Brown et Marty McFly.
5: Hey Doc, reculez, la route est trop courte pour atteindre 88 miles à l'heure.
6: La route ? Là où l'on va, on n'a pas besoin de route.
1: À la fin du 3e opus, la DeLorean sera détruite par un train, mais pas de quoi faire oublier cette voiture mythique du cinéma hollywoodien des années 80.
0: Merci beaucoup Loïc, et d'autres voitures mythiques est évidemment à découvrir ou redécouvrir sur notre site internet dans la rubrique replay. La musique qui continue de vous accompagner pendant un petit peu moins d'un quart d'heure, puisqu'on se retrouvera à 23h pour le début du match des Bleus évidemment, mais surtout pour parler actualité où on parlera évidemment de ce mondial, mais aussi de l'infotrafic à nouveau et puis de la météo avec des températures un petit peu plus agréables prévues donc sur les prochains jours et notamment demain, même si 7 départements du sud-est du pays restent en vigilance orange canicule. On reparle de tout ça donc dans le détail après Avril Delmar ou encore 6 plus 6 Music Factory.

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1: Et c'est parti, le coup d'envoi est donné pour les Bleus qui veulent honorer leur sélectionneur Didier Deschamps qui tire sa révérence après 14 ans à la tête de l'équipe de France. Mériterait bien une victoire face aux Anglais. Objectif atteindre la 3e place du Mondial après la défaite contre l'Espagne il y a 4 jours. Et alors que les 1200 supporters présents à Miami vont donner de la voix, Emmanuel Macron a lui aussi rendu hommage à Didier Deschamps. Dans un post sur X, le chef d'État parle d'une page qui se tourne, remerciant celui qui a permis aux Bleus d'être champion du monde en 2018 et de faire vivre la France pendant toutes ces années. Sport toujours avec la 4e victoire de Tadej Pogacar depuis le début du Tour de France. Le Slovène s'est imposé sur la 14e étape en solitaire dans les Vosges aujourd'hui. Mais le cyclisme français n'est pas en reste puisque Paul Sexas porte désormais le maillot blanc, synonyme de meilleur jeune. Il a été 3e à 38 secondes du vainqueur, 4e au classement général. Demain, les coureurs s'élanceront pour 183 km entre Champagnole et le plateau de Solaison. Dans le reste de l'actualité, le Canada très remonté après les déclarations de Donald Trump. Le président américain a menacé ses voisins de droits de douane à cause des incendies qui enfument le territoire américain. Les commentaires qui ont été faits par l'administration américaine sont inacceptables, a déclaré Doug Ford, le premier ministre de la province de l'Ontario, où de nombreuses personnes ont dû être évacuées. Alors qu'en France, en Seine-et-Marne, les pompiers parlent d'une situation qui se stabilise. Les incendies de la forêt de Fontainebleau ont brûlé environ 2200 hectares. Mais les pompiers du Sud venus en renfort sont repartis alors que leur région est en risque très élevé d'incendie. Deux personnes ont été placées en détention provisoire dans ce dossier. Et puis 1 milliard d'euros pour le fonds vert, c'est ce qu'a annoncé la ministre de la Transition écologique Monique Barbu dans une interview à la Tribune dimanche. Cette enveloppe sert à aider les collectivités locales, les associations ou les bailleurs sociaux à financer des projets de transition écologique, notamment en rénovant les écoles, les logements, en créant des espaces de nature dans les villes ou encore des aménagements cyclables. Elle avait fait l'objet de polémiques pendant la canicule, la gauche accusant le gouvernement de l'avoir sabré. 23h02, bon match à toutes et à tous. On se reparle de l'actualité dans une heure. Pour l'instant, c'est l'infotrafic après la météo. Et ça reste une ambiance caniculaire seulement dans le sud-est du pays. 7 départements toujours placés en vigilance orange. En revanche, ce qui nous concerne dans les régions de la moitié ouest du pays, c'est beaucoup plus agréable avec des températures qui sont en train de baisser. Excusez-moi, je suis un petit peu perturbée parce que je viens de voir qu'il y avait un but pour l'Angleterre. Ça commence bien. Bon, demain, il va faire moins chaud et ce sera agréable. Donc 25 degrés à Saint-Malo, 26 à Chartres, 27 à Orléans et Laval, 28 à Bourges et à Angers, 29 à Poitiers, La Roche-sur-Yon, 30 degrés à Quimper, 32 à Pau et 35 à Périgueux. Pour le matin, eh bien, les températures seront comprises entre 20, 19 degrés et 27 quand même du côté de Bordeaux. Il fera encore un petit peu chaud. De la pluie, des averses prévues notamment dans le Grand Est du côté de Strasbourg où vous nous écoutez depuis la 355. Mais la pluie qui devrait s'évaporer dans les heures de la journée.
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1: Il y a au moins une bonne nouvelle en ce moment, c'est qu'il n'y a absolument pas de difficulté sur les autoroutes de la moitié ouest et du centre de la France. Et donc c'est un trajet qui se passe très tranquillement pour vous. Je vous souhaite une excellente route avec de la musique pour vous accompagner, les Maroon 5 ou encore Christophe Maé.
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Christophe Maé à l'instant sur le 107.7 Inix tout de suite et l'infotrafic revient dans 4 minutes à 23h15.

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1: Et c'est un point très bref puisqu'il n'y a absolument aucune difficulté à l'horizon, que je n'ai rien à vous expliquer concernant la météo puisque ça y est, il fait nuit et que les températures ont baissé. Donc, très bon trajet à toutes et à tous. Votre rendez-vous de l'été, les danses de l'été, ces tubes qui nous ont fait danser aux quatre coins du monde et que nous connaissons encore par cœur, c'est maintenant. Et aujourd'hui, retour en 1997 avec Wes et son immense succès à l'année. Une chanson en langue bantoue devenue l'un des plus grands tubes de l'été en France. On va le fredonner donc avec Christelle Mollon.
2: En 1997, cette voix envahit les radios françaises. Elle ne parle ni anglais ni français et pourtant tout le monde danse. Ce morceau, c'est « À l'année » de Wes, chanteur camerounais installé dans le nord de la France. À l'époque, le pari est fou. Une chanson chantée en langue bantou, l'une des langues du Cameroun, sans refrain explicatif, sans histoire claire. Mais Wes et son producteur, Michel Sanchez du groupe Deep Forest, misent sur autre chose. Le rythme, la répétition, la transe. Résultat, à l'année devient numéro 1 du top 50, tube de l'été, matraqué en radio et à la télé, et porté aussi par une chorégraphie signée Mia Fry, comme pour la Macarena un an plus tôt. Mais ce qui est frappant, c'est que à l'année ne vieillit pas. Pas de paroles datées, pas de références d'époque. Le morceau parle directement encore. C'est pour ça qu'il revient plus de 20 ans après sur TikTok et dans les clubs. En 2020, un remix du DJ Robin Schulz relance le titre et une nouvelle génération découvre qu'à l'année n'est pas un vieux tube, c'est un morceau hors du temps. À l'année, ce n'est pas seulement un souvenir des années 90, c'est la preuve qu'une chanson peut traverser les décennies quand elle fait simplement ce qu'elle promet, rassembler et faire danser.

Merci d'écouter le 107.7. On change de registre après ce voyage dans le temps avec désormais Bad Bunny, le roi du reggaeton, Wayol, suivi de M. On écoutera aussi Amanda Bourneuf. On essaye de se consoler comme on peut après ce deuxième but des Anglais face aux Bleus. Allez, on espère reprendre du poil de la bête pour ce dernier match de Didier Deschamps.

Il est 23h25, merci de votre fidélité. On poursuit la route en musique avec comme promis Amanda Bourneuve, suivi de Tame Impala avec Jenny, ça s'appelle Dracula. L'infotrafic reviendra à 23h30, tout pile, tout se passe bien pour l'instant. Priorité à votre sécurité, un fourgon est arrêté sur l'autoroute à 10 au niveau de la barrière de péage de Saint-Arnaud en direction de

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1: Et il n'y a qu'une seule légère information à retenir, c'est ce véhicule en panne à la barrière de péage de Saint-Arnoult lorsque vous quittez Paris en direction du centre ou de la Nouvelle-Aquitaine. Au niveau de ce kilomètre 24, la barrière de péage, il y a le fourgon en panne et le dépanneur qui a été appelé, qui n'est pas encore présent sur place. Donc pas d'inquiétude puisque c'est un secteur où il y a de très nombreuses voies évidemment, mais ne soyez pas surpris de sa présence. Voilà pour la seule information à retenir puisque, comme je vous le disais partout ailleurs, ça roule très très bien. Je vous invite simplement, eh bien, si vous êtes en ce moment en train de doubler quelqu'un, de ne pas vous rabattre trop vite devant le véhicule, et surtout s'il s'agit de poids lourd, compte tenu de son gabarit, il ne peut pas réagir comme une voiture, je vous le rappelle.
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Lighthouse Family qui chantait Rain Cloud en 1997. Retour en 2026 avec Elena qui chante Capuche, une ode contre le harcèlement de rue. Je vous retrouverai au plus tard à 23h45 pour l'infotrafic, mais sachez d'ores et déjà que ça roule sans aucune difficulté.

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1: Il est 23h45 et toujours aucune difficulté à l'horizon. Trafic parfaitement fluide et ce, quel que soit l'axe que vous empruntez dans le centre du pays, le nord-ouest ou la Nouvelle-Aquitaine. Vraiment, ça se passe très très bien. Ne soyez pas surpris en région parisienne lorsque vous quittez Paris en direction du centre ou du sud-ouest. Au niveau de la barre de péage de Saint-Arnaud, il y a une fourgonnette qui est en panne et le dépanneur qui a été appelé mais qui n'est pas encore sur place. Cet été, votre rendez-vous Play Replay se met en mode vacances. Certaines séries qui transforment les villes en véritables cartes postales nous donnent envie de partir sur le champ. Dans un instant, direction Saint-Tropez avec une série culte des années 90, Sous le soleil, on en parle juste après Jack et Carla, la recette.

0: Jackie Carla sur le 107.7. Et comme promis, direction Saint-Tropez, Mathilde Ferrière nous emmène dans l'univers de Sous le Soleil, une série qui a fait de la Riviera une véritable carte postale d'été.
1: Sous le soleil, c'est l'histoire de trois amis, Laure, Jessica et Caroline, qui grandissent entre amitié, histoire d'amour et choix de vie dans l'un des lieux les plus emblématiques de la Côte d'Azur.
2: Il veut vraiment que je chante.
3: Mais attends, tu fonces, Jessica, bien sûr.
4: Mais y a pas quelque chose qui te plairait?
3: Je sais pas, moi.
2: Ouais, un truc intéressant.
1: Bienvenue à Saint-Tropez, entre Port Saint-Illan, yacht à marée sous le soleil, terrasse animée et plage de sable fin.
5: C'est sans alcool, j'espère.
6: Des fruits, rien que des fruits blandis. C'est mon cocktail maison.
1: Entre coucher de soleil sur le port, soirée d'été et eau turquoise, la série transforme Saint-Tropez en véritable décor de vacances. Une carte postale vivante qui a fait rêver toute une génération.
7: Tu vas où, là? Laisse-moi te
8: faire. Mais arrête de me prendre pour une conne, Sam. Tu vas pas, tu viens de tout perdre. Ta femme, ton fils, c'est terminé, t'entends, terminé.
7: Non.
9: Ça te dirait une nuit de noces dans le port de Gênes?
8: Où tu veux, je m'en fous.
1: Diffusée pendant plus de 10 ans, elle a installé l'image d'un été éternel entre plages mythiques et ambiance chic et décontractée de la Riviera, sous le soleil, à retrouver encore et encore sur TF1. Le soleil.
0: Merci beaucoup Mathilde Ferrière, Soul to Soul, tout de suite ou encore Marguerite, on continue la route en musique.

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1: Bonsoir à toutes et à tous. J-1 avant la fin du mondial de football.

0: avec plusieurs responsables au sujet de cette guerre au Moyen-Orient, alors que son pays négocie actuellement avec Israël le retrait des zones du sud du Liban qu'il occupe depuis sa dernière guerre avec le Hezbollah pro-iranien. En France, Edith Cresson a conservé sa voiture avec chauffeur mise à disposition par l'État, malgré la fin des avantages à vie des anciens locataires de Matignon. Réponse de l'Élysée après ces révélations de Mediapart. L'ancienne première ministre bénéficie d'un délai en raison de sa santé. Ce privilège devrait donc prendre fin le 1er août. Une plaque commémorative rendant hommage à un couple de juste a été dégradée dans le sud-est de Paris. Un acte qui survient 84 jours pour jour après la rafle du Veldiv. C'est ce qu'a annoncé le maire de la capitale, Emmanuel Grégoire. Et puis la 14e étape du Tour de France remportée par Tadej Pogacar aujourd'hui. Le Slovène en est déjà à sa 4e victoire sur cette édition 2026. Bonne nouvelle côté tricolore. Paul Sexas grimpe à la 4e place du général et s'empare du maillot blanc du meilleur jeune grâce à sa 3e place aujourd'hui. Demain, les coureurs s'élanceront pour 183 km entre Champagnole et le plateau de Solaison. Et puis le retour de Wemby chez les Bleus, c'est prévu cet été à l'occasion des qualifications pour la Coupe du Monde 2027. Victor Wembanyama revient en équipe de France pour la première fois depuis les JO 2024. Minuit 2, fin de ce flash. Bonne seconde mi-temps, on garde espoir hein, pour les Bleus. Pour l'instant, c'est le retour de l'infotrafic juste après votre météo. Avec toujours 7 départements du sud-est en vigilance orange canicule demain. À l'ouest, en revanche, ça va beaucoup mieux. Des températures qui sont en baisse. On aura quand même des maximales qui iront jusqu'à 35 degrés à Périgueux et 33 à Angoulême dans l'après-midi. Mais ça ne dépassera pas les 26 degrés en Bretagne, 24 en Île-de-France, 27 dans le centre du pays et 28 dans les Pays de la Loire.
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0: Et comme tout à l'heure, sachez que tout va bien en ce moment sur votre trajet. Une intervention en cours au bord des voies de l'autoroute A10 au niveau de la barre de péage de Saint-Arnoux quand vous quittez l'Île-de-France en direction du centre, de l'ouest ou du sud-ouest. Un fourgon qui est en panne, pardon, avec le dépanneur qui est sur place, qui est en train donc de s'occuper de tout cela. Pour le reste, eh bien, c'est un trafic fluide, comme je vous le disais, sur l'ensemble des axes. Pas de quoi vous inquiéter donc. N'oubliez pas la pause toutes les deux heures.
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M Pokora tout en douceur, ça s'appelle quand même. Les Pretenders à suivre et l'infotrafic qui reviendra dans le détail à 12h15. Mais soyez rassurés, ça se passe très très bien en ce moment, et ce vraiment quel que soit l'axe que vous empruntez, la direction que vous suivez, vers les Pays de la Loire, vers le centre Val de Loire, l'Île-de-France ou encore la Nouvelle-Aquitaine. Le trafic est tout à fait fluide.

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1: Un trafic parfaitement fluide et un but de Kylian Mbappé. On espère que ça va pouvoir relancer la dynamique pour que les Bleus remportent cette petite finale. Si je vous dis ça, c'est parce que vraiment, il n'y a pas à vous préoccuper sur la route. Ça va très très bien, pas de difficultés particulières. La météo est clémente, pas d'orage prévu pour l'instant. Des températures qui sont en baisse. Alors continuez d'être bien prudent, de respecter le code de la route, les vitesses maximales autorisées et tout devrait rentrer dans l'ordre. Absolument BO, votre rendez-vous estival dédié aux bandes originales cultes de films et de séries. C'est maintenant, on va faire un tour chez Disney pour le dessin animé Tarzan, chanté par Phil Collins à la fin des années 90.
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1: Phil Collins, donc grand monsieur de la chanson, de la musique et de la batterie. C'est Marie Codemo qui nous emmène en pleine jungle.
2: Chez Disney, on s'adresse aux enfants, mais on doit aussi séduire les parents. On veut de l'aventure, de l'amour, de l'humour, de l'émotion. Voilà le cocktail que doit préparer Phil Collins pour Tarzan, sorti en 1999. Paris largement gagné, il n'apparaît évidemment pas dans le dessin animé, mais il est un véritable narrateur musical, un peu comme si lui aussi était dans les arbres à sauter de liane en liane. Il accompagne les aventures de Tarzan, et c'est la première fois chez Disney que le personnage principal ne chante pas. Collins a reçu de nombreuses récompenses, dont l'Oscar de la meilleure chanson originale en 2000 avec le titre You'll Be In My Heart, qui illustre la rencontre entre le bébé humain, Tarzan, et la maman gorille, Kala, qui va prendre soin de lui et l'élever.
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2: Phil Collins, perfectionniste, en plus de l'anglais, a tenu à chanter lui-même en phonétique les versions espagnoles, allemandes, italiennes et bien sûr françaises.
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2: Après ces quelques minutes dans la jungle, vous aurez peut-être envie de vous faire une séance ciné avec Tarzan que Phil Collins chante si bien. Écoutons You'll Be In My Heart dans Absolument BO.

Merci beaucoup, c'était You'll Be In My Heart de Phil Collins pour le dessin animé Tarzan. Merci beaucoup Marie Codemo. Minuit 20, on continue la route en musique avec David Guetta ou encore Alizé. Le prochain point sur vos conditions de circulation, ce sera au plus tard à minuit 30, sauf si d'ici là il se passe quelque chose, mais rassurez-vous, pour l'instant c'est très tranquille sur l'ensemble du réseau Vinci Autoroute.

Lolita, moi Lolita, lisez sur le 107.7, il est minuit 26, vous êtes les bienvenus si vous nous rejoignez, trafic parfaitement calme, beaucoup plus calme que ce match entre la France et l'Angleterre pour savoir qui obtiendra la troisième place à ce mondial de football. Pour l'instant, je vous propose Joy Jonathan avec comme d'hab, histoire d'apaiser les esprits, et puis on se retrouve dans moins de 4 minutes pour l'info trafic.

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1: Et on va se concentrer sur deux axes des Pays de la Loire. Pour vous qui êtes sur la 28, attention à ce piéton qui a été repéré au bord des voies entre la sortie 19 et 18 pour Alençon Sud et Nord. Piéton repéré au bord des voies de circulation, le patrouilleur Ludovic est en chemin. Le point de repère, c'est le kilomètre 158. Et puis sur l'autoroute A11, un chevreuil errant au bord des voies de circulation entre Paris et Nantes, et plus précisément entre le péage d'Anceny et la sortie 22 Nantes-Vieilleville. Vous le savez, à chaque fois qu'il est question d'animal, il faut faire attention dans les deux sens de circulation. Retenez le kilomètre 340. Mis à part ces deux difficultés qui sont signalées, partout ailleurs, ça roule très bien. Si vous empruntez l'indice, je n'ai aucune difficulté à vous signaler. Même chose si vous êtes sur la 85, la 19 ou encore la 81.
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1: Bon voyage à l'écoute du 107.7, Dire Straits, tout de suite avec Lady Writer ou encore Marie-Sara Can Feel It, et on se retrouve à minuit 45 pour l'infotrafic.

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1: Et quelques véhicules en panne en ce moment sur l'autoroute A11 pour vous qui roulez en direction de Paris après la sortie 10 Sablé-la-Flèche, kilomètre 210. Mais aussi pour vous qui cherchez à accéder à la 87 en direction d'Angers. Vous êtes au niveau de la bretelle d'entrée 32, la Roche-sur-Yon Sud. Là aussi, une voiture est à l'arrêt au bord des voies de circulation. À chaque fois, les équipes de sécurité de l'autoroute sont mobilisées. Et puis ce piéton repéré un petit peu plus au nord pour vous qui êtes sur l'autoroute A28, non loin d'Alençon, puisque ce sont les sorties 18 et 19 Alençon nord et sud qui sont concernés. Il y a donc ce piéton qui a été repéré, kilomètre 158. Je vous rappelle que l'autostop reste évidemment interdit. On ne sait pas exactement ce qu'il se passe puisqu'on attend que le patrouilleur Ludovic qui est en route arrive sur place. Notez que pour l'instant, ça se passe bien sinon sur l'ensemble des autres axes. Rouler jeunesse, mettre les gaz en voiture. Simone, vous utilisez peut-être ces expressions sans y penser. Vous le savez, d'où est-ce qu'elles viennent? Eh bien, on vous emmène cet été au cœur de leur histoire. Coup de projecteur sur l'une d'entre elles, juste après Take et Girlfriend.

0: À l'instant, Girlfriend, extrait de son nouvel album. Il est minuit 49.
1: En voiture, Simon, les lagom.
2: Roule ma poule.
3: Péter une durite.
4: Allez, en route, mauvaise coupe.
0: Tiens, connaissez-vous cette expression en voiture, Simon? Eh bien, Loïc Elsac nous en parle.
5: Allez, en voiture, Simone.
6: Mais Simone, mais je ne connais pas de Simone, moi.
5: Pourtant, cette femme a bel et bien existé. Il s'agit de Simone de Pinet de Borde des Forêts, l'une des rares femmes à décrocher le permis de conduire en 1929.
6: Wow.
5: La voiture devient alors sa passion, au point de se lancer avec succès dans les courses automobiles et de devenir à l'époque une véritable star. Mais le succès de la formule viendrait surtout de la télévision. Dans les années 60, l'animateur Guy Lux présentait le jeu Interville aux côtés de Simone Gardner. Pour lancer l'émission ou relancer l'action, Guy Lux lançait régulièrement.
7: En voiture Simone, en voiture Simone, c'est moi qui conduis et c'est toi qui klaxonne.
5: La phrase amuse alors les téléspectateurs et entre rapidement dans le langage populaire. Aujourd'hui, plus besoin de s'appeler Simone pour l'entendre. On l'utilise simplement pour dire on y va, on met les gaz, mais ça, c'est une autre expression.
0: Merci beaucoup Loïc Elsac, minuit 50, 10 minutes encore de musique et je vous retrouve à 1h pour évoquer l'essentiel de l'actualité, l'infotrafic et la météo.

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1: Un peu moins de 5 minutes de plaisir avec le roi de la pop Michael Jackson, en espérant que ça donne encore un petit peu de force à nos bleus qui courent toujours derrière le score, hein, pour rattraper les Anglais. 5 pour les Anglais, 3 pour les Français.

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1: Bonsoir à toutes et à tous. L'heure n'est pas vraiment à la fête chez les Bleus.
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1: Puisqu'ils ont passé 90 minutes à courir derrière les Anglais pour rattraper le score, les Français n'ont malheureusement pas offert le plus beau des spectacles à leur sélectionneur qui jouait pourtant son dernier match à la tête des Bleus. Un lot de consolation tout de même pour le capitaine qui a inscrit un doublé. Kylian Mbappé dépasse le record de buts en Coupe du Monde de Lionel Messi, soit 22 buts à son actif. Les 11 de Didier Deschamps ont tout donné en seconde mi-temps en inscrivant 3 buts, mais ça n'aura, en inscrivant 4 buts, mais ça n'aura pas suffi puisque les Three Lions s'imposent avec 6 buts pour l'instant. Il reste quelques secondes dans cette partie que je suis.

0: prendre fin le 1er août. Une plaque commémorative rendant hommage à un couple de justes a été dégradée dans le sud-est de Paris, un acte qui survient 84 ans jour pour jour après la rafle du Veldiv. C'est ce qu'a annoncé le maire de la capitale, Emmanuel Grégoire. Et puis la 14e étape du Tour de France remportée par Tadej Pogacar, le Slovène en est déjà à sa 4e victoire sur cette édition. Bonne nouvelle côté tricolore, Paul Sexas grimpe à la 4e place du général et s'empare du maillot blanc du meilleur jeune grâce à sa 33e place aujourd'hui. Demain, les coureurs s'élanceront pour 183 km entre Champagnole et le plateau de Solaison. 1h02, lui s'élance pour 5h à vos côtés. C'est Julien Cognon que vous retrouverez pour l'actualité dans 1h et pour l'infotrafic et la météo.
1: Merci beaucoup cher Yoko, et oui, lancé effectivement à toute vitesse mais pas trop quand même hein, sur l'autoroute, on respecte bien les limitations. Et merci cher Yoko d'avoir fait vivre le match en direct hein, vraiment, puisque vous avez vécu les tout derniers instants du match durant votre flash, et c'est terminé à l'instant défaite de l'équipe de France 6-4 contre l'Angleterre dans ce match comptant pour la petite finale. Les Bleus achèvent donc leur compétition à la 4e place. Je n'oublie pas bien sûr Marielle Nougaret qui vous a accompagné avec Brio comme toujours dans le sud-ouest, et je prends le relais sur les axes du Grand Ouest jusqu'à 6h. Vous restez avec nous, le trafic c'est dans un instant. Et on démarre d'abord par la météo, marquée par de belles éclaircies sur les littoraux du Grand Ouest ainsi que les régions centrales et du Sud-Ouest. Un temps agréable ce matin sur le quart Nord-Ouest, entre 19 et 24 degrés, légèrement plus chaud dans le Sud-Ouest. Et puis une perturbation pluvieuse à Strasbourg ce matin dans le Grand Est où 18 degrés sont attendus. Et cet après-midi, le ciel va se voiler entre la Bretagne et l'Île-de-France où les températures ne dépasseront pas les 26 degrés. Un peu plus chaud en direction du Sud sous un grand soleil, 28 à Bayonne, 30 à La Rochelle, 31 à Pau, 33 à Toulouse, 34 à Bordeaux.
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1: Il est 1h passée de 4 minutes. Un nouveau tour d'horizon de vos conditions de circulation dans l'ensemble plutôt calme sur les axes du Grand Ouest en ce nouveau week-end de départ en vacances. Vous circulez actuellement au cœur d'un trafic globalement dénué de difficultés. Il faut tout de même se méfier de ce piéton toujours signalé près des voies de l'autoroute A28 à Alençon très précisément. L'A28, je vous le rappelle, c'est l'axe Rouen-Tour. Que vous rouliez en direction de la Normandie ou de l'Indre-et-Loire, au kilomètre 158, vous prêtez attention à ce piéton, c'est tout proche de la sortie 18 à Alençon Nord. Et puis un départ de feu sur une aire de stationnement. Alors, pas de gêne direct au trafic puisque ce véhicule ne se situe pas directement sur les voies de l'autoroute, mais tout de même ne soyez pas surpris si vous roulez sur la 11 depuis Nantes en direction de Paris au kilomètre 123. C'est sur l'aire de stationnement Montmirail que ce véhicule aurait pris feu. Les secours viennent d'être appelés, peut-être une intervention à venir, donc ne vous laissez pas surprendre. Kilomètre 123 de l'autoroute, c'est 8 km après la sortie 5, la Ferté-Bernard. Et puis j'en termine avec un autre véhicule en difficulté, véhicule en panne dans une bretelle d'entrée du côté de La Roche-sur-Yon. Si vous circulez en Vendée, vous empruntez l'autoroute A87 en direction d'Angers, au kilomètre 121, c'est dans la bretelle d'entrée La Roche-sur-Yon Sud que ce véhicule nous est confirmé à l'arrêt. Partout ailleurs, en revanche, pas de difficulté.
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1: Allez, 1h passée de 5 minutes et on va se consoler ensemble de cette défaite de l'équipe de France en vous reliant le trafic. Ben oui, pourquoi pas, surtout quand il s'agit de bonnes nouvelles, et j'espère que j'en aurai beaucoup à vous communiquer. En tout cas, voilà une première bonne nouvelle. Tiens, vous circulez avec Vita et Slimane. Voici Je te le donne.
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Tamim Pala et Jenny à l'instant sur le 107.7. Vous restez avec nous, l'infotrafic revient dans moins de 4 minutes, je vous rassure. C'est ce premier point, l'un de nos premiers points trafic en tout cas s'annonce concis, en témoigne vraiment les bonnes conditions de circulation que vous rencontrez actuellement sur les axes du Grand Ouest.

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1: h 15, un nouveau point détaillé sur vos conditions de circulation. Et je vous parlais il y a quelques minutes de l'excellent état du trafic à cette heure. Et bien cela reste inchangé pour le moment sur les axes du Grand Ouest, en particulier sur le quart sud-ouest du pays. Si vous circulez cette nuit, peut-être sur la route des vacances, en direction de Bordeaux, d'Agen, Montauban, Toulouse, Narbonne, Tarbes ou encore Bayonne, vous ne rencontrez actuellement aucune difficulté. Alors bien sûr, vous respectez les règles de base sur l'autoroute, à commencer par la règle d'or, bien sûr, celle de rouler sur la voie la plus à droite, et vous n'oubliez pas non plus de mettre votre clignotant lorsque vous entamez un dépassement. Même chose bien sûr pour vous qui circulez sur le quart nord-ouest du pays, où là aussi vos conditions de circulation sont vraiment excellentes. Je vous parlais il y a quelques minutes du côté d'Alençon dans l'Orne d'un piéton signalé sur les voies de l'autoroute A28, alerte désormais terminée. Il reste une difficulté tout de même sur l'autoroute A11 que vous parcourez dans le sens Nantes-Paris. Si vous arrivez à hauteur du kilomètre 123 et que vous souhaitez vous ravitailler sur l'aire Montmirail, eh bien vous serez vigilant puisqu'un véhicule en feu nous est toujours signalé sur cette aire. Véhicule qui ne se trouve donc pas directement sur les voies de l'autoroute, c'est évidemment une bonne nouvelle. Attention tout de même à ne pas vous laisser surprendre. Et puis prudence bien sûr, si vous rencontrez les secours dans ce secteur, bien sûr, la priorité leur revient. Vous n'avez peut-être pas eu le temps de passer en librairie avant de prendre la route des vacances. Eh bien, pas de panique, vous allez trouver un peu de lecture sur certaines aires d'autoroute. Comme chaque été, la Fondation Vinci Autoroute vous propose l'opération « Lire, c'est voyager, voyager, c'est lire ». Cette dernière est parrainée cette année par l'écrivain Hervé Letellier. Nous en parlerons dans un instant dans Marque-Page, après la musique de Dépêche Mode.

0: Dream On, et vous aussi vous rêvez à l'écoute du 107.7. Merci de votre fidélité, toujours de très bonnes conditions de circulation sur le Grand Ouest. 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
1: C'est maintenant un must de l'été sur la route des vacances. Lors de votre pause, vous trouvez sur certaines aires des bibliothèques à ciel ouvert et vous pouvez repartir avec l'un des livres qui s'y trouvent. C'est l'opération Lire, c'est voyager, voyager, c'est lire. Orchestrée par la Fondation Vinci Autoroute, elle est parrainée cette année par le prix Goncourt 2020 Hervé Le Tellier et son roman Le voleur de nostalgie fait partie de la sélection. C'est un livre sorti à l'origine en 1992, mais il a beaucoup compté pour lui.
2: J'ai mis en place dans ce livre des dispositifs de narration que j'ai ensuite beaucoup utilisé. J'ai appris à utiliser des styles différents pour chacun des personnages. C'est un roman épistolaire, donc c'est un mode qui a disparu, parce qu'aujourd'hui, s'écrire des lettres, ça n'existe plus. Mais il y a 35 ans, ça se faisait encore. C'est aussi un livre qui parle d'un sujet qui m'intéresse, qui est l'usurpation. La manière dont on peut avoir envie de s'emparer des vies des autres. Et le voleur raconte cette histoire. C'est une histoire d'un homme qui, pensant manipuler les autres, est en fait le dindon d'une farce dont il ne maîtrise absolument pas les tenants et aboutissants.
1: Et notez que le roman se passe en partie en Italie et que vous y trouverez également de savoureuses recettes de pâtes.
3: Ah oui, ah c'est très bon.
1: Hervé Le Tellier a choisi une douzaine d'autres livres proposés aux vacanciers, dont un drôle de voyage effectué au tout début du XXe siècle. La romancière américaine Edith Wharton et son mari ont laissé libre cours à leurs deux passions, la France et les trajets en automobile. Et elle raconte tout cela dans La France en automobile, une sorte de guide Michelin avant l'heure, comme une carte postale qui aurait délicieusement vieilli. Enfin, dans cette même sélection, il y a Alors c'est bien de Clémentine Mélois. La romancière raconte avec beaucoup de tendresse, de délicatesse et d'humour la mort de son père, le sculpteur Bernard Mélois. C'est un texte sur le deuil dont la lecture est contre toute attente extrêmement lumineuse. Et alors, c'est très très bien. On résume, voici trois livres offerts cet été par la Fondation Vinci Autoroute dans le cadre de l'opération Lire, c'est voyager, voyager, c'est lire. Le voleur de nostalgie d'Hervé Le Tellier. La France en automobile d'Edith Wharton. Alors c'est bien de Clémentine Mélois. Et ces trois livres sont tous édités en poche chez Folio.
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0: 1h24 sur le 107.7, je m'adresse à vous qui m'écoutez du côté de Bayonne dans les Pyrénées-Atlantiques, puisque vous n'êtes pas sans savoir que les fêtes de Bayonne battent leur plein jusqu'à ce dimanche soir, et conséquence, eh bien vous allez peut-être croiser du rouge et du blanc aux abords de l'autoroute. En tout cas, je ne vous le souhaite pas. Pour autant, il peut y avoir un petit peu plus de piétons qu'habituellement aux abords des chaussées. C'est pour cela que je vais vous demander de redoubler de vigilance si vous circulez à Bayonne via l'autoroute A63 en direction ou depuis Bordeaux, ou via la 64, l'autoroute des Pyrénées Bayonne-Toulouse. Vous serez particulièrement vigilant, bien sûr, pour la sécurité de ces personnes, si tant est que vous en croisiez. Et puis, autre conséquence de ces fêtes, des perturbations doivent être envisagées, notamment pour accéder aux sorties Bayonne-Sud numéro 5 et Bayonne-Nord numéro 6, sortie de la 63. Alors, cette information, elle vous concerne surtout si vous allez circuler de jour, puisque là, de nuit, évidemment, vous êtes moins nombreux sur la route. Je vous retrouve pour un point trafic détaillé à 1h31. En attendant, vous roulez avec Louisa, un air de vacances avec jet lag.

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1: 1h31, une excellente nuit à l'écoute du 107.7, excellent, voilà un adjectif qui qualifie bien actuellement vos conditions de circulation, particulièrement sur le quart sud-ouest du pays où je n'ai pour l'heure pas de difficulté à vous signaler que vous rouliez sur la 89, l'axe Bordeaux-Lyon en passant par Brive et Clermont-Ferrand, ou encore sur l'A20. Entre Brive et Montauban, en passant par Cahors, tout se passe bien à l'heure actuelle. Même chose pour vous qui circulez sur les axes du centre-ouest. On note tout de même toujours ce départ de feu signalé sur un véhicule arrêté sur l'aire de service Montmirail de l'autoroute A11. Concrètement, c'est pour vous qui avez passé Le Mans en provenance de Rennes ou de Nantes. Vous roulez en direction de Paris et vous souhaitez peut-être vous arrêter, faire le plein. Vous serez méfiant si vous vous arrêtez sur cette aire de repos. D'ailleurs, je vous mentionnais une aire de service, mais il s'agit en réalité d'une aire de repos. Donc, en tout cas, vous restez vigilant, hein, bien sûr, hein, et vous ne vous laissez pas surprendre, surtout vous ne cédez pas à la curiosité si vous apercevez des flammes dans ce secteur. Et en parlant d'aire de repos, eh bien, il est peut-être temps pour vous bientôt d'effectuer la pause, et vous avez bien raison de vous arrêter. Pourquoi pas en profiter pour pratiquer une micro-sieste, un excellent moyen de récupérer, comme vous l'explique Frédéric Pinon. Il est kinésithérapeute, expert en prévention des risques physiques chez Santé Partners.
2: Je me pose 5 à 10 minutes, et c'est déjà très bien, toujours en connexion avec l'extérieur. On ne dort pas, on est vraiment là simplement pour récupérer. On entend tous les bruits extérieurs. Alors, la micro-sieste, ça peut se pratiquer dans sa voiture ou sur un endroit calme dans une aire, assis sur un banc, les mains sur le ventre, les épaules détendues, les yeux fermés, la respiration abaissée. 10 minutes de micro-sieste vont permettre de nous donner 150 minutes de concentration retrouvée. J'ai retrouvé un état de forme physique, un état de forme morale, et je repars en toute sécurité sur les autoroutes.
1: Et je vous rappelle, la pause est conseillée au bout de 2 heures maximum de conduite.
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1: Allez, vous restez avec nous sur le 107.7 puisque je vous fais jouer dans un instant en ma compagnie. Pour l'heure, vous roulez avec Angèle, dis-le, l'un de ses derniers titres.

Angèle sur le 107.7. 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Je vous retrouve pour le trafic dans quelques minutes. Vous restez avec nous. Ce sera jusqu'après Pink et Garbage. Et puis à ne pas manquer également dans quelques minutes un nouvel épisode de votre rubrique Les desserts de l'été. Direction les Landes de Gascogne.

Retour au trafic sur le 107.7. Si vous roulez sur la 11 à Chartres en direction de Paris, vous vous méfiez de cet accident signalé au kilomètre 56 à l'approche de l'échangeur numéro 2 Chartres. C'est même juste avant cet échangeur. Attention, accident qui se serait produit apparemment sur bande d'arrêt d'urgence.

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1: Et on reste méfiant face à cet accident confirmé dès à présent sur l'autoroute A11 dans le sens Nantes-Paris. Vous avez quitté la région nantaise en direction du Mans, vous passez le Mans direction Chartres et Paris. Et c'est à l'arrivée sur Chartres au kilomètre 56 que cet accident nous est désormais confirmé. Un véhicule arrêté sur bande d'arrêt d'urgence, le dépanneur doit intervenir dans les prochaines minutes. Vous êtes vigilant bien sûr et vous respectez le corridor de sécurité, donc vous laissez une voie d'écart entre vous et le dépanneur lorsque vous apercevrez ce dernier en intervention. Et puis autre intervention en cours, elle touche à sa fin, c'est sur l'aire de repos Montmirail sur cette même A11, toujours en direction de Chartres et Paris. Je vous parlais il y a quelques minutes d'un incendie en cours sur un véhicule arrêté sur cette aire de repos, kilomètre 123. L'incendie a été maîtrisé, il n'y a plus de danger apparent. Le véhicule doit encore être dépanné, donc bien sûr vous serez vigilant même si vous circulez à faible allure pour permettre la bonne intervention du patrouilleur. Partout ailleurs, ça roule vraiment très bien. Si vous m'écoutez par exemple à Strasbourg sur la 355, depuis Orléans en route vers Clermont-Ferrand ou Saint-Etienne via la 71 ou bien plus au sud du côté de Périgueux sur l'autoroute A89, pas de difficulté à noter. Tout au long de l'été, nous vous emmenons à la découverte des desserts de l'été, des spécialités qui ont le goût des vacances. Et aujourd'hui, direction les Landes de Gascogne pour découvrir le pastis landais, une gourmandise emblématique du Sud-Ouest, souvent associée au moment de fête et de convivialité. Et en parlant de fête, d'ailleurs, une pensée pour vous qui nous écoutez du côté de Bayonne avec les fêtes du même nom. Vous êtes vigilants, bien sûr, si vous prenez la route après les fêtes. On parle des desserts de l'été dans un instant. Après, boulevard des Airs et Vianney.
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0: Et chose promis, chose due, direction les Landes de Gascogne avec Christelle Mollon pour notre dessert de l'été.
1: Exact, je suis à Soupros, à mi-chemin entre Dax et Mont-de-Marsan. Et ici, on fabrique depuis 80 ans le...
2: Pastis landais de Soupros.
1: Alors Mathieu, vous êtes la quatrième génération de cette famille Maroc qui a fabriqué cette pâtisserie. D'abord, c'est quoi le pastis landais ?
2: Le pastis landais, c'est la spécialité sucrée de notre département des Landes, qui était autrefois le dessert des mariages et des communions et qui rassemblait les gens lors d'événements et de fêtes.
1: Donc ça n'a rien à voir avec le pastis marseillais, par exemple ?
2: Non, le mot pastis landais, chez nous dans les Landes, c'est un mot patois gascon, le mélange d'un levain naturel avec une pâte à gâteau. Et quand on mélange les deux et que ça fait pousser cette pâtisserie, on appelle ça en patois gascon d'ici le pastis, faire un pastis. Là, comme vous l'entendez, on est en train de pétrir la pâte. Chaque matin, on prépare notre levain dans un premier temps. Par la suite, on enchaîne avec notre pâte.
1: Donc après, on le met dans ces moules là que votre papa d'ailleurs est en train de trier. Comment on appelle cette forme là ?
2: C'est un moule conique qui a la forme du pastis landais traditionnel que tous les jours on beurre à la main et que une fois la pâte bien poussée et bien levée, on va commencer à remplir ces mêmes moules avec ce geste traditionnel. Tout est fait à la main, le même geste que mes arrière-grands-parents pratiquaient au quotidien chaque jour, et on a gardé ce savoir-faire là également.
1: Puis juste à côté, il y a aussi des perles de sucre qu'on met dessus.
2: Voilà, on a une manière propre à nous de retravailler le sucre en morceaux, et c'est à la forme de ces sucres-là que les clients aussi nous reconnaissent. C'est le geste signature également de la maison.
1: Alors, en quoi c'est un dessert d'été ?
2: C'est surtout un dessert qui rassemble autour de moments de partage et de convivialité. Et ces moments-là, ils se retrouvent beaucoup l'été, avec nos fêtes traditionnelles qui sont ancrées dans la culture locale ici dans les Landes. Donc c'est ça qui fait que c'est un dessert d'été, qu'on est capable également de proposer avec une boule de glace et une petite fraise ou des fruits.
1: Alors, on va justement passer en boutique là maintenant pour voir ce qu'en pensent les clients.
3: Ben, c'est un petit peu la pâtisserie de l'enfance, et pour le goûter ou un dessert, c'est parfait à offrir quoi.
1: Et vous le mangez nature, vous mangez avec une petite boule de glace?
3: Moi, je le trouve très parfumé ici, donc je préfère le manger nature avec un petit café, c'est parfait.
4: Mais moi, ça fait des années que je viens avec mes parents et même mes grands-parents à l'époque. On s'arrêtait sur la route des vacances pour aller sur la côte landaise, et donc je prends plaisir maintenant à venir en acheter pour manger avec les copains ou avec mes enfants.
5: Petit déjeuner
1: avec un petit café?
5: Oui, café ou thé, et l'après-midi même des fois au goûter.
1: Si vous aussi vous voulez déguster ce bon pastis landais, la maison Maroc vous accueille à Soupros, donc dans les Landes de Gascogne. Régalez-vous bien et puis bonnes vacances.
2: Bonnes vacances à tous et bonne route.
0: 1h54, je vous retrouve dans quelques minutes pour les grands titres de l'actualité à 2h, suivi de la météo et du retour au trafic. Je vous rappelle la présence d'un sanglier percuté sur les voies de la 85 dans le sens Vierzon vers Angers. C'est au kilomètre 130 qu'il faut serrer sur la gauche, 8 km avant la sortie 11 Bléré. Vous n'oubliez pas de mettre votre clignotant au moment de vous déporter. Voici Taylor Swift.

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1: Bonsoir à tous. Didier Deschamps avec une dernière pour le moins mémorable à la tête des Bleus. L'équipe de France s'est inclinée 6-4 contre l'Angleterre au terme d'un match pour la 3e place complètement fou à Miami. Menés 4-0 à la pause, les Bleus sont revenus à 4-3. Insuffisant malgré les 21e et 22e buts de Kylian Mbappé en Coupe du Monde. Désormais seul meilleur buteur de l'histoire de la compétition. Bradley Barcola et Ousmane Dembélé ont également marqué. Les Bleus ponctuent leur mondial à la 4e place. Ce soir, la grande finale oppose à New York, l'Espagne à l'Argentine. Le patron du Tour de France, c'est bien lui. Tadej Pogacar a remporté hier la 14e étape au Markstein dans les Vosges, son 4e succès cette année. Le maillot jaune conforte son avance au général. 4e du classement, Paul Sexas enfile la tunique blanche du meilleur jeune. La 15e étape aujourd'hui conduira les coureurs au plateau de Solaison pour une arrivée en altitude. Dans le reste de l'actualité, la canicule ne faiblit pas en France dans le sud-est. 40 degrés ont été relevés hier dans le Var, 37 à Marseille. Les maximales devraient stagner ce dimanche selon Météo France qui place 7 départements en vigilance orange. Votre météo locale juste après ce flash. Et puis la France n'est pas la seule à souffrir d'une chaleur suffocante. L'Espagne s'apprête à vivre sa 3e canicule de l'été à partir de mardi. Les températures pourraient dépasser les 45 degrés dans la semaine. Le pays vit son été le plus chaud jamais enregistré avec un thermomètre moyen à plus de 24 degrés depuis le 1er juin. Au Moyen-Orient, la réaction de Washington ne s'est pas fait attendre après l'annonce de la mort de 2 militaires américains et un porté disparu en Jordanie dans des frappes iraniennes.